0: Claude, j'aimerais bien que nous puissions illustrer par des exemples bibliques précis de quelle manière les saints anges de Dieu interviennent dans la vie des croyants.
1: Vous avez raison, Marie-France. Si Dieu nous révèle leur existence et leur rôle, c'est pour que nous en tirions des enseignements. Lorsque je m'apprête à faire un trajet en voiture, ma femme me dit « J'ai mis des anges dans le coffre ». C'est une manière de dire « Je te confie à Dieu pour qu'il te protège ».
2: Marie-France, je vous propose de commencer par évoquer l'histoire de Lot, le neveu d'Abraham. Abraham et Lot étaient devenus riches. Ils avaient tant de bétail que la cohabitation devint difficile. Ils décidèrent de se séparer. Abraham dit à son neveu, « Séparons-nous. Choisis les terres que tu veux. Si tu vas à droite, j'irai à gauche, et si tu vas à gauche, j'irai à droite. » Lot n'hésita pas un instant. Voyant s'étendre devant lui la riche plaine du Jourdain, il décida de s'y établir, tandis qu'Abraham se contenta des collines plus pauvres de la région de Canaan.
0: Précisons, Jean, que si les pâturages du Jourdain étaient fertiles, ils n'étaient pas sans danger. La plaine était occupée par des gens dépravés. Les villes de Sodome et de Gomorre s'étaient rendues odieuses par des mœurs plus que douteuses. On s'y livrait à des sévices sexuels et à des viols collectifs. Lot, en décidant de camper près de ces deux villes, prenait des risques énormes.
1: La patience de Dieu envers les gens qui se livrent au péché a des limites. Chaque jour, les abominations de Sodome et de Gomorre montaient jusqu'à lui comme une insulte. Aussi décida-t-il d'y envoyer ses anges pour se rendre compte de la situation. Dieu n'a pas besoin d'informateurs pour connaître les faits, mais l'envoi des anges signifiait que son dessein d'agir contre ces deux villes était arrêté.
2: Tout à fait, Claude. Mais Abraham, ayant appris que Dieu s'apprêtait à manifester sa colère contre Sodome et Gomorre, craint pour son neveu Lot. Par une prière fervente, il supplie Dieu de sursoir à son jugement, à cause de Lot et de sa famille. 6 fois de suite, il parvient à faire fléchir l'Éternel. Dieu consent à se laisser fléchir, à condition qu'il y ait au moins 10 justes dans ses villes. Hélas, il n'y en avait même pas 10. Conséquence, Sodome et Gomorre allaient connaître le terrible châtiment divin.
0: Cependant, Jean, Dieu se souvient de la prière d'Abraham en faveur de Lot. Il envoie ses anges, sous l'apparence de simples messagers humains, demander l'hospitalité à Lot pour séjourner chez lui. Lot accepte de les héberger.
1: Mais c'est là que va se produire l'horrible. À peine les messagers divins sont-ils installés que les habitants de la ville se précipitent chez Lot dans un but odieux. Ils veulent que Lot les leur livre pour qu'ils puissent en abuser.
2: Lot fait de son mieux pour épargner ses hôtes, mais la foule, avide de violence et aveuglée par le vice, tente de fracasser la porte. Alors les messagers célestes étendent la main contre la foule excitée et d'un seul coup, tous sont frappés d'aveuglement. C'était un premier avertissement.
1: Ce qui devait arriver arriva. Les anges prirent Lot par la main, ainsi que sa femme et ses 2 filles, et les conduisirent de force hors de la ville. À peine avaient-ils quitté les lieux, que le feu et le soufre tombèrent sur Sodome et Gomorre et anéantirent tous les habitants. Voilà donc un récit qui nous montre comment les anges de Dieu exercent leur mission en faveur des croyants. Dieu les revêt de grands pouvoirs pour qu'ils soient nos gardiens et nos défenseurs dans les difficultés de la vie.
2: Claude, rappelons à cet effet les paroles du psaume 91. « Le Très-Haut, l'Éternel, ordonnera à ses anges de te garder dans toutes tes voies. Ils te porteront sur les mains, de peur que ton pied ne heurte contre une pierre. » Mais j'aimerais qu'on parle encore d'un autre événement où les anges interviennent en faveur des croyants. L'un des plus remarquables est celui des bergers de Judée. Marie-France, vous voyez à quoi je fais allusion.
0: Tout à fait, Jean. L'événement se situe au moment de la naissance de Jésus. Tandis que Jérusalem s'assoupit dans le profond sommeil de l'incrédulité, parce qu'elle n'attend plus le Messie de Dieu, la multitude des anges célestes déchire le ciel et apparaît aux bergers de Judée pour annoncer la naissance du Christ.
1: On peut dire que cette nuit-là, les collines de Judée se transformèrent en la plus belle cathédrale que le monde ait jamais connue. Le cœur des anges chante en une harmonie céleste la venue du Sauveur du monde. Et tout cela pour une humble poignée de bergers qui attendaient avec foi le jour du Seigneur.
2: Claude, on peut à juste titre parler ici du premier serment de Noël. L'ange annonça aux bergers, effrayés par cette apparition grandiose, « Ne craignez pas, je vous annonce une bonne nouvelle qui sera pour tout le peuple le sujet d'une grande joie. C'est qu'aujourd'hui, dans la ville de David, il vous est né un sauveur qui est le Christ, le Seigneur. Et voici à quel signe vous le reconnaîtrez. Vous trouverez un enfant emmailloté et couché dans une crèche. Et aussitôt se joignit à l'ange la multitude de l'armée céleste, louant Dieu et disant « Gloire à Dieu dans les lieux célestes, paix sur la terre et bienveillance envers les hommes. »
0: Ainsi les saints anges de Dieu se mettent au service d'humbles croyants. Ils sont chargés de nous rappeler les œuvres de Dieu et s'associent à notre joie pour chanter notre bonheur. Je suis convaincue qu'ils agissent encore aujourd'hui ainsi. Lorsque nous sommes tristes ou désemparés, ils font monter dans notre cœur le souvenir de la parole de Dieu et nous rappellent sa grâce et ses consolations. En fait, ils nous soutiennent et nous assistent comme ils ont soutenu et assisté Jésus au moment de son sacrifice.
1: En effet, Marie-France, lorsque Jésus fut tenté par le diable dans le désert, le récit nous apprend que les anges vinrent pour le soutenir. De même à Gethsémané, quand il connut l'angoisse de la mort, les anges lui apportèrent du réconfort.
2: Nous ne pouvons pas achever cette illustration du service des anges sans rappeler une belle parole que Jésus prononce en faveur des petits-enfants, comme s'il voulait donner une grande consolation aux parents qui tremblent souvent pour eux.
0: Jean, vous songez sans doute à cette parole de notre Seigneur. Gardez-vous de mépriser un seul de ces petits, car je vous dis que leurs anges dans les cieux voient continuellement la face de mon Père qui est dans les cieux. Donc, les saints anges veillent jalousement sur les enfants qui leur ont été confiés dans la prière. Ils en sont les gardiens vigilants. Eh bien, ça, c'est une belle consolation pour les parents.
1: Amis auditeurs, l'amour de Dieu envers nous est immense. Les saints anges de l'armée céleste veillent sur nous pour l'amour de Jésus qui nous a rachetés. Nous ne sommes donc jamais seuls dans la peine, la solitude ou l'épreuve. Dans ces choses aussi, la parole de Dieu est la vérité.

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1: Notre monde aime se faire passer pour athée, rationnel, imperméable à tout ce qui n'est pas scientifique. Pourtant, aussi curieux et inattendu que cela puisse paraître, la question des anges revient en vogue et préoccupe de plus en plus les esprits, et ceci particulièrement dans les milieux non chrétiens, aussi bien que du New Age que du satanisme et autres occultismes. 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C'est ce que le Bureau français de l'Heure luthérienne vise en éditant cette brochure.

0: Nous voici au terme de notre rencontre d'aujourd'hui. 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

C'était bien sûr 777, oui, un groupe chrétien qui nous chantait « Éternel, souviens-toi de moi ». Oui, d'après les paroles que le brigand a dit lorsqu'il était crucifié en même temps que Jésus. Oui, on peut tous le dire, oui, Éternel, souviens-toi de moi quand tu reviendras. Oui, on peut être sûr qu'il se souviendra de nous si on l'a accepté comme son sauveur personnel, si on croit en lui. 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

Évangile selon Matthieu, chapitre 12. En ces temps-là, Jésus traversa des champs de blé un jour de sabbat. Ses disciples qui avaient faim se mirent à arracher des épis et à manger. Les pharisiens, voyant cela, lui dirent « Voici, tes disciples font ce qu'il n'est pas permis de faire pendant le sabbat. » Mais Jésus leur répondit « N'avez-vous pas lu ce que fit David lorsqu'il eut faim, lui et ceux qui étaient avec lui ? Comment il entra dans la maison de Dieu et mangea les pains de proposition, qu'il ne lui était pas permis de manger, non plus qu'à ceux qui étaient avec lui et qui étaient réservés aux sacrificateurs seuls. Ou n'avez-vous pas lu dans la loi que les jours de sabbat, les sacrificateurs violent le sabbat dans le temple sans se rendre coupables ? Or, je vous le dis, il y a ici quelque chose de plus grand que le temple. Si vous saviez ce que signifie « Je prends plaisir à la miséricorde et non au sacrifice », vous n'auriez pas condamné des innocents, car le Fils de l'homme est maître du sabbat. » Étant parti de là, Jésus entra dans la synagogue. Et voici, il s'y trouvait un homme qui avait la main sèche. Ils demandèrent à Jésus, « Est-il permis de faire une guérison les jours du sabbat ?» C'était afin de pouvoir l'accuser. Il leur répondit, « Lequel d'entre vous, s'il n'a qu'une brebis et qu'elle tombe dans une fosse le jour du sabbat, ne la saisira pour l'en retirer. Combien un homme ne vaut-il pas plus qu'une brebis ? Il est donc permis de faire du bien les jours du sabbat. » Alors il dit à l'homme, « Étends ta main. » Il l'étendit, et elle devient saine comme l'autre. Les pharisiens sortirent. Ils se consultèrent sur les moyens de le faire périr. Mais Jésus, l'ayant su, s'éloigna de ce lieu. Une grande foule le suivit. Il guérit tous les malades, et il leur recommanda sévèrement de ne pas le faire connaître, afin que s'accomplisse ce qui avait été annoncé par Ésaïe le prophète. « Voici mon serviteur que j'ai choisi, mon bien-aimé en qui mon âme a pris plaisir. Je mettrai mon esprit sur lui, et il annoncera la justice aux nations. Il ne contestera point, il ne criera point, et personne n'entendra sa voix dans les rues. Il ne brisera point le roseau cassé, et il n'éteindra point le lumignon qui fume, jusqu'à ce qu'il ait fait triompher la justice, et les nations espéreront en son nom. » Alors on lui amena un démoniaque, aveugle et muet, et il le guérit, de sorte que le muet parlait et voyait. Toute la foule étonnée disait, « N'est-ce point là le fils de David ?» Les pharisiens, ayant entendu cela, dirent, « Cet homme ne chasse les démons que par Belzéboul, prince des démons. » Comme Jésus connaissait leurs pensées, il leur dit, « Tout royaume divisé contre lui-même est dévasté, et toute ville ou maison divisée contre elle-même ne peut subsister. Si Satan chasse Satan, il s'est divisé contre lui-même, comment donc son royaume subsistera-t-il ? Et si moi, je chasse les démons par Belzéboul, vos fils, par qui les chassent-ils ? C'est pourquoi ils seront eux-mêmes vos juges. Mais si c'est par l'Esprit de Dieu que je chasse les démons, le royaume de Dieu est donc venu vers vous. Ou comment quelqu'un peut-il entrer dans la maison d'un homme fort et piller ses biens sans avoir auparavant lié cet homme fort ? Alors seulement il pillera sa maison. Celui qui n'est pas avec moi est contre moi, et celui qui n'assemble pas avec moi disperse. C'est pourquoi je vous dis, tout péché et tout blasphème sera pardonné aux hommes,

le blasphème contre l'Esprit ne sera point pardonné. Quiconque parlera contre le Fils de l'homme, il lui sera pardonné. Mais quiconque parlera contre le Saint-Esprit, il ne lui sera pardonné ni dans ce siècle, ni dans le siècle à venir. Ou dites que l'arbre est bon et que son fruit est bon, ou dites que l'arbre est mauvais et que son fruit est mauvais. Car on connaît l'arbre par le fruit. Race de vipères, comment pourriez-vous dire de bonnes choses, méchants comme vous l'êtes? Car c'est de l'abondance du cœur que la bouche parle. L'homme bon tire de bonnes choses de son trésor, et l'homme méchant tire de mauvaises choses de son mauvais trésor. Je vous le dis, au jour du jugement, les hommes rendront compte de toutes vaines paroles qu'ils auront proférées. Car par tes paroles tu seras justifié, et par tes paroles tu seras condamné. Alors quelques-uns des scribes et des pharisiens prirent la parole et dirent, « Maître, nous voudrions te voir faire un miracle. » Il leur répondit, « Une génération méchante et adultère demande un miracle. Il ne lui sera donné d'autre miracle que celui du prophète Jonas. Car de même que Jonas fut 3 jours et 3 nuits dans le ventre d'un grand poisson, de même le Fils de l'homme sera 3 jours et 3 nuits dans le sein de la terre. Les hommes de Ninive se lèveront au jour du jugement avec cette génération et la condamneront, parce qu'ils se repentirent à la prédication de Jonas. Et voici, il y a ici plus que Jonas. La reine du Midi se lèvera au jour du jugement avec cette génération et la condamnera, parce qu'elle vint des extrémités de la terre pour entendre la sagesse de Salomon. Et voici, il y a ici plus que Salomon. Lorsque l'esprit impur est sorti d'un homme, il va par des lieux arides, cherchant du repos, et il n'en trouve point. Alors il dit, « Je retournerai dans ma maison d'où je suis sorti. » Et quand il arrive, il la trouve vide, balayée et ornée. Il s'en va, et il prend avec lui 7 autres esprits plus méchants que lui. Ils entrent dans la maison, s'y établissent, et la dernière condition de cet homme est pire que la première. Il en sera de même pour cette génération méchante. Comme Jésus s'adressait encore à la foule, voici, sa mère et ses frères qui étaient dehors cherchèrent à lui parler. Quelqu'un lui dit, « Voici, ta mère et tes frères sont dehors, et ils cherchent à te parler. » Mais Jésus répondit à celui qui le lui disait, « Qui est ma mère, et qui sont mes frères ?» Puis étendant la main sur ses disciples, il dit, « Voici ma mère et mes frères. » Car quiconque fait la volonté de mon Père qui est dans les cieux, celui-là est mon frère, et ma sœur, et ma mère.

Boccherini, compositeur et violoncelliste italien, né à Lucques en Italie en 1743 et mort à Madrid en 1805. Ce grand compositeur italien du XVIIIe siècle apprit le violoncelle tout enfant avec son père et devint un virtuose célèbre dès l'âge de 14 ans, après s'être produit à Rome. Il fut ensuite engagé par le théâtre impérial de Vienne, où il fit 3 séjours de 1757 à 1764. Après la mort de son père en 1766, il voyagea avec le violoncelliste Filippo Manfredini et entreprit avec lui des tournées qui le menèrent notamment à Paris en 1767. Là, il ne fut même pas invité par Versailles, mais très remarqué par l'ambassadeur d'Espagne qui le pressa d'aller à Madrid. Là-bas, même s'il ne fut pas bien apprécié par le responsable de la musique de la cour, Brunetti, il reçut le soutien et la protection de Don Luis, le frère du roi Charles III, et s'installe avec lui à Las Arenas, près de Madrid, en 1776. Et c'est en Espagne que Boccherini finira sa vie et ses œuvres. Il meurt à Madrid en 1805. Nous entendrons Boccherini, concerto en si bémol majeur pour violoncelle et orchestre. 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

Ah, les bonnes nouvelles de Luigi Boccherini, c'était le concerto en si bémol majeur pour violoncelle et orchestre. Orchestre symphonique de la radio Prague, direction Loïs Klima, violoncelle Milos Sadlo. Et nous continuerons votre concert de musique classique avec le quatuor en mi bémol majeur, opus 58 numéro 2, toujours de Luigi Boccherini, qui, d'après mes références, le dictionnaire de la musique chez Larousse, était l'un des inventeurs de ce style du quatuor à cordes. 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

0: C'était les trois premiers mouvements du Quatuor en mi bémol majeur, opus 58, numéro 2, de Luigi Boccherini, ce compositeur italien de la fin du XVIIIe siècle. Nous continuerons, après ce petit message inspiré de la Bible, avec la finale, toujours interprétée par le Moravian Quartet. 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
1: Selon le psychologue dont nous parlions, la confiance est la première des règles fondamentales de la vie. Voici la seconde dont il parlait, c'est l'obéissance. Les lois de la nature ne peuvent être transgressées impunément. Celui qui fait, par exemple, longtemps la grève de la faim des péris et celui qui prolonge sa grève de la faim finit par mourir, tout simplement. Qui se jette dans le feu se brûle, c'est une autre loi. On ne transgresse pas de telles règles physiques, des règles de vie. Mais on ne transgresse pas davantage les lois morales que Dieu a inscrites au plus profond de nos consciences et de notre programmation intérieure, si j'ose dire. On ne transgresse pas ces lois que Dieu a aussi établies lui-même pour le bonheur de l'homme que nous sommes. « Tu obéiras à tout ce que l'Éternel, ton Dieu, t'ordonne », disait déjà la loi, il y a très longtemps de cela. Et cette affirmation va loin, très loin. Or, nous sommes tous, à l'endroit de Dieu, des désobéissants, c'est-à-dire des condamnés, des gens qui ont passé à côté, des gens qui subissent les conséquences de leur désobéissance. Tout serait perdu. Irrémédiablement, il n'y aurait plus d'espoir, plus rien à corriger, pas d'amélioration à apporter. Mais voilà, heureusement, et c'est là la bonne nouvelle, Jésus-Christ est venu. Il est venu pour obéir à notre place et nous offrir son obéissance. Et il est mort en croix pour nous offrir sa mort, pour que nous en mourions nous-mêmes dans nos désobéissances, pour revivre puisqu'il est ressuscité. Et en faisant cela, en mourant et en ressuscitant pour nous, il a payé le prix devant Dieu de nos propres désobéissances, de telle manière que nous pouvons maintenant, en l'écoutant, nous engager, nous réengager, je devrais dire plutôt, dans le chemin de l'obéissance cette fois. La Bible dit que par l'obéissance de ce seul juste qu'est Jésus-Christ, beaucoup seront sauvés, donc avec la possibilité de devenir engagés, je devrais dire plutôt, dans le chemin de l'obéissance cette fois. La Bible dit que par l'obéissance de ce seul juste qu'est Jésus-Christ, beaucoup seront sauvés.

Boccherini, la finale du quator mi bémol majeur, opus 58, numéro 2, par le Moravian Quartet. Votre concert de musique classique continue avec, vous l'avez peut-être en mémoire et vous en souvenez peut-être, le concerto pour une voix de Saint-Preux. Mais nous offrons quelques morceaux de son œuvre, de l'œuvre de ce grand compositeur contemporain, sorti en 94, The Last Opera, le dernier opéra, sur les ailes du temps, le rêve, la tourmente, de la superbe musique, par ce très grand compositeur, Saint-Preux. 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

très de bonnes nouvelles. Votre concert de musique classique, c'est donc la superbe musique de Saint-Preux. Son œuvre, The Last Opera, le dernier opéra. C'était La Tourmente. Nous continuerons avec Quand le temps suspend son vol, avec Richard Wright à la guitare. C'est l'orchestre symphonique, The London Symphonic World Orchestra, sous la direction de Ian Sutherland. Au violon solo, tout à l'heure, c'était Haggai Shaham, un compact disque qui a été enregistré au studio de Abbey Road.

Il fallait que le Fils de l'homme souffrît beaucoup. L'Évangile selon Marc, chapitre 8, verset 31, nous rapporte ce passage. Pourquoi Dieu a-t-il toléré pour son Fils une mort aussi cruelle et aussi odieuse que celle de la croix? L'effusion du sang rédempteur ne pouvait-elle se faire d'une manière plus douce, plus humaine, sans l'adjonction des horreurs de la crucifixion? S'il a plu à l'Éternel de le meurtrir, c'était par nécessité. Cette implacable justice qui sévit dans toute sa rigueur sur un être qui se charge volontairement du péché des autres nous montre non seulement à quel point Dieu est juste et saint, mais aussi à quel point le péché est grave à ses yeux. Les horreurs de la croix nous redisent que le péché est horrible et que rien ne saurait l'effacer sinon un tel châtiment. Christ a payé à notre place la rançon de notre salut. Maintenant, Dieu est juste en justifiant le pécheur qui a foi en lui. Puisque c'est par le sang que la faute la plus petite, comme la plus grande, s'efface, écartons résolument le péché de notre vie. Christ a trop souffert pour que nous puissions être quelque peu tolérants à l'égard du mal pour lequel il est mort.

Psaume 105. Louez l'Éternel, invoquez son nom, faites connaître parmi les peuples ses hauts faits, chantez, chantez en son honneur, parlez de toutes ses merveilles, glorifiez-vous de son saint nom, que le cœur de ceux qui cherchent l'Éternel se réjouisse. Ayez recours à l'Éternel et à son appui, cherchez continuellement sa face. Souvenez-vous des prodiges qu'il a faits, de ses miracles et des jugements de sa bouche, postérité d'Abraham, son serviteur, enfant de Jacob, ses élus. L'Éternel est notre Dieu. Ses jugements s'exercent sur toute la terre. Il se rappelle à toujours son alliance, ses promesses pour 1000 générations, l'alliance qu'il a traitée avec Abraham et le serment qu'il a fait à Isaac. Il l'a érigé pour Jacob en loi, pour Israël en alliance éternelle, disant « Je te donnerai le pays de Canaan comme héritage qui vous est échu ». Ils étaient alors peu nombreux, très peu nombreux et étrangers dans le pays. Et ils allaient d'une nation à l'autre et d'un royaume vers un autre peuple. Mais il ne permit à personne de les opprimer et il châtia des rois à cause d'eux. Ne touchez pas à mes oints et ne faites pas de mal à mes prophètes. Il appela sur le pays la famine, il coupa tout moyen de subsistance, il envoya devant eux un homme. Joseph fut vendu comme esclave. On serra ses pieds dans des liens, on le mit au fer, jusqu'au temps où arriva ce qu'il avait annoncé, et où la parole de l'Éternel l'éprouva. Le roi fit ôter ses liens, le dominateur des peuples le délivra, il l'établit seigneur sur sa maison et gouverneur de tous ses biens, afin qu'il pût, à son gré, enchaîner ses princes et qu'il enseignât la sagesse à ses anciens. Alors Israël vint en Égypte, et Jacob séjourna dans le pays de Cam. Il rendit son peuple très fécond et plus puissant que ses adversaires. Il changea leur cœur au point qu'ils haïrent son peuple et qu'ils traitèrent ses serviteurs avec perfidie. Il envoya Moïse, son serviteur, et Aaron qu'il avait choisi. Ils accomplirent par son pouvoir des prodiges au milieu d'eux. Ils firent des miracles dans le pays de Cam. Il envoya des ténèbres et amena l'obscurité. Et ils ne furent pas rebelles à sa parole. Il changea leurs eaux en sang et fit périr leurs poissons. Le pays fourmilla de grenouilles jusque dans les chambres de leur roi. Il dit, et parurent les mouches venimeuses, les poux sur tout leur territoire. Il leur donna pour pluie de la grêle, des flammes de feu dans leur pays. Il frappa leurs vignes et leurs figuiers et brisa les arbres de leur contrée. Il dit, et parurent les sauterelles, des sauterelles sans nombre, qui dévorèrent toute l'herbe du pays, qui dévorèrent les fruits de leurs champs. Il frappa tous les premiers-nés dans leur pays, toutes les prémices de leur force. Il fit sortir son peuple avec de l'argent et de l'or, et nul ne chancela parmi ses tribus. Les Égyptiens se réjouirent de leur départ, car la terreur qu'ils avaient d'eux les saisissait. Il étendit la nuée pour les couvrir et le feu pour éclairer la nuit. À leur demande, il fit venir des cailles et il les rassasia du pain du ciel. Il ouvrit le rocher et des eaux coulèrent. Elles se répandirent comme un fleuve dans les lieux arides. Car il se souvint de sa parole sainte et d'Abraham, son serviteur. Il fit sortir son peuple dans l'allégresse, ses élus au milieu des cris de joie. Il leur donna les terres des nations et ils possédèrent le fruit du travail des peuples, afin qu'ils gardassent ses ordonnances et qu'ils observassent ses lois. Louez l'Éternel.

0: Mais...
1: Voilà, bonjour. En fait, je profite de ces quelques minutes pour raconter un petit peu mon parcours et mon cheminement. Donc, je m'appelle Karim, j'ai 29 ans. Donc voilà, moi j'ai grandi dans une culture musulmane, dans une famille qui était complètement déchirée par la violence et j'ai grandi dans ce climat constamment de cris, de violence, de peur, de larmes. En réalité, cette violence a commencé à s'imprégner en moi. J'avais énormément de mal à trouver ma place dans ce monde et dans la société et j'ai grandi vraiment avec cette incapacité de me construire correctement. Et j'étais vraiment en révolte contre le monde entier, contre la société, contre toutes les autorités, contre tous ceux qui m'entouraient. J'avais une révolte et une souffrance qui me rongeait à l'intérieur et au point que je me suis fait renvoyer de plusieurs établissements scolaires. Et par ses amis, par ce cercle d'influence, j'ai commencé à plonger petit à petit dans la drogue et ça m'a ouvert la porte également au trafic, à la violence, à la délinquance. Et petit à petit, étape après étape, je suis devenu finalement ce que je n'étais pas. Et quand je me regardais dans le miroir, il y avait cette conscience qui me rappelait constamment, mais qu'est-ce que tu es en train de devenir, Karim? C'est pas toi et c'est pas ce que tu es. Et dans mon cœur, je savais qu'il fallait que les choses changent et que je pouvais pas continuer comme ça. Mais malgré tout, j'avais vraiment ce lien fort de la drogue et cette dépendance à l'alcool au point où dès le matin je me levais, la première chose que je faisais c'est de consommer de l'alcool et puis mes seules relations et ma seule aspiration au quotidien c'était de trouver de la drogue et de pouvoir satisfaire cette dépendance finalement et j'ai grandi comme ça et j'étais complètement déconnecté avec la société, complètement déconnecté avec le monde qui m'entourait et je savais qu'il fallait que ma vie elle change, je pouvais plus continuer comme ça. Et à cette période-là, à cette époque, j'avais un ami qui était lui parti travailler en Angleterre et il avait

travaille dans les restaurants français à Londres et il avait tout recommencé à zéro et je me suis dit c'est peut-être l'occasion pour moi aussi de tout recommencer. Et ce qui s'est passé à ce moment-là, c'est que j'ai pris toutes mes affaires et je suis parti en Angleterre en espérant que les choses puissent aussi changer pour moi et que je puisse recommencer une nouvelle vie, démarrer à zéro. Sauf alors que je pensais laisser mes problèmes derrière moi, ce qui s'est passé, c'est qu'à Londres, en Angleterre, j'ai retrouvé tous mes problèmes, toutes mes dépendances étaient toujours là. Et le peu d'argent que j'avais, finalement, je l'ai dépensé dans mes consommations de drogue et pour trouver de l'alcool. Et puis le fait d'avoir dépensé tout cet argent-là, je me suis retrouvé finalement dans la rue. C'était une expérience de brisement pour moi, une expérience vraiment où intérieurement j'étais complètement détruit et j'ai perdu vraiment pied à ce moment-là et j'étais complètement perdu de ma dignité, perdu toute la valeur que j'avais et par une circonstance j'ai réussi à revenir en France mais complètement brisé intérieurement et je n'attendais plus rien de la vie à ce moment-là et c'est vraiment dans ce cercle vraiment d'autodestruction intérieure et psychologique que j'étais en train de sombrer petit à petit et c'est à ce moment-là que j'ai rencontré un homme qui est devenu mon ami maintenant et il m'a expliqué comment Jésus-Christ avait transformé sa vie. En l'espace de 5 minutes, il m'a donné des paroles tellement précises, tellement profondes, qui ont vraiment suscité la curiosité dans mon cœur et dans mes pensées, il y avait ce cri-là alors qu'il me parlait, il y avait cet appel dans mes pensées qui me disait mais tu es musulman, mais en réalité, au même moment dans mon cœur, il y avait un autre cri qui disait lui, je suis dépendant, il faut que ma vie elle change, je peux plus continuer comme ça. Et le cri de mon cœur était finalement plus fort que tout le reste, et avec cette aspiration à changer de vie, à recommencer tout à zéro, et de pouvoir saisir cette nouvelle chance. Et j'ai passé du temps à discuter avec cette personne, à échanger, il m'a simplement remis une Bible, et j'ai commencé, dans le secret de ma chambre, simplement à lire l'évangile, à découvrir qui était vraiment Jésus. Et au fur et à mesure de mes lectures dans l'évangile, j'ai découvert que Jésus, il n'est pas venu fonder une religion, il n'est pas venu nous donner le christianisme, mais comme il le dit lui-même, il est venu pour nous sauver, pour nous guérir et pour nous libérer. Et alors que je découvrais qui était Jésus, j'avais simplement cette prière dans mon cœur, cette aspiration en disant, si c'est possible que ces paroles soient pour moi, je veux les saisir, j'ai besoin que ma vie elle change, j'ai besoin d'être guéri, j'ai besoin d'être libéré, j'ai besoin d'être sauvé. Et c'est comme si son amour a commencé à remplir mon cœur. Je pouvais sentir un amour qui était palpable, un amour que j'avais jamais connu auparavant, ni dans ma famille, ni dans mes amis, ni dans les relations que j'avais. Cet amour a commencé à remplir mon cœur, à remplir mes pensées. Je sentais vraiment cette présence d'amour qui me guérissait intérieurement. Et de la même façon, je sentais cet amour, je sentais aussi ce pardon qui effaçait tout ce que j'avais été par le passé, tout ce que j'avais commis comme erreur, tout ce que j'avais commis comme faute, et comme s'il m'ouvrait un nouveau chemin, une nouvelle espérance en disant ce qui est du passé, c'est effacé, c'est pardonné. J'ai décidé d'aller plus loin. Je suis parti dans une église évangélique, et je connaissais pas. C'était la première fois que je mettais les pieds. Ce même amour, ce même pardon, cette même présence que je découvrais en lisant les évangiles, je l'ai retrouvé dans cette église. Et alors que je chantais cette présence, la présence de Jésus, je chantais comme cette lumière qui venait remplir mon âme, remplir mon cœur, remplir mes pensées. Et cette lumière qui éloignait de moi toute la confusion, toute la dépression, toutes les blessures du passé, et comme si tout devenait clair pour moi et tout s'éclaircissait. Et petit à petit, Jésus a commencé à me transformer radicalement et au point de me libérer de la drogue, il m'a libéré de l'alcool, il m'a libéré de la cigarette, il m'a libéré de la violence. Je suis un rescapé, mais aussi bien que je suis un rescapé également, Jésus a sauvé ma famille et je peux dire que ma famille est une famille également rescapée. Jésus a également sauvé ma mère, il l'a sauvée de la dépression, il l'a sauvée de toutes ses blessures, de tout ce qui pesait sur sa vie et aujourd'hui elle est une femme complètement nouvelle. Jésus a également sauvé mon frère, il a également sauvé ma sœur et ma famille alors qu'auparavant on était déchirés par la violence, on était déchirés les uns envers les autres. Aujourd'hui je peux dire que Jésus a vraiment déposé sa paix dans le cœur de chaque membre de ma famille. Aujourd'hui on est une famille rescapée et bien plus le fait que je sois quelqu'un de rescapé. Toi qui écoutes ce témoignage, qui écoutes ces quelques minutes de partage sur ce CD, tu peux également être un rescapé. Ta famille peut également être rescapée parce que Jésus est venu pour te sauver, il est venu pour sauver ta famille, il est venu pour nous rendre véritablement libres. Comme il est écrit dans la Bible, quand un malheureux crie, l'Éternel entend et il le délivre. Alors là où tu en es aujourd'hui, fais ce cri auprès de Jésus. Quelle que soit la situation dans laquelle tu es, Jésus veut te libérer. Il suffit simplement d'élever ce cri dans ton cœur et s'adresser à Jésus en disant « J'ai besoin que ma vie elle change. Si c'est possible,
Transforme-moi, libère-moi et viens répandre ta lumière dans ma vie. Son amour m'a sauvé et son amour m'a transformé. Et ce qu'il a fait pour moi, il peut le faire pour toi qui écoutes ce CD. Je t'encourage. Il n'y a rien à perdre à s'adresser simplement à Jésus, à lui demander vraiment de venir nous secourir. Parce qu'à ce moment où on parle, où tu entends ce témoignage, Jésus te tend la main pour te rescaper. Ma prière et mon espérance, c'est que tu puisses aussi rencontrer cet amour qui libère et être aussi de ceux qui se disent des rescapés. À bientôt.

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Oui, bonjour. Et pour notre émission Vérité évangélique, nous retrouverons nos amis de la Voix de l'Évangile, de Radio Réveil avec Parole de Vie et nos amis luthériens avec l'heure luthérienne. C'était Promesse de, oui, une très très belle chanson. 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

0: Et c'est avec plaisir que nous retrouvons nos amis de Marseille. 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
1: C'est la voix de l'Évangile, une émission présentée par Fred Baudin et à la régie Ray Cambo. Nous sommes heureux de vous retrouver à l'écoute de notre émission de La Voix de l'Évangile et nous recevons aujourd'hui Monsieur Marc Foriot qui nous parlera d'un épisode biblique de l'Évangile qui se trouve dans l'Évangile de Jean en particulier où Jésus s'est adressé à une foule qu'il a nourrie et qu'il a nourrie, on pourrait dire, miraculeusement. Alors, bien sûr, il y a tout un enseignement, si je puis dire, à retirer de cet épisode et nous tâcherons de voir un petit peu quelles étaient les personnes en présence et ce qu'il faut peut-être en comprendre pour chacun d'entre nous. J'aimerais que nous écoutions pour l'instant un chant de l'organisation Jeunesse en Mission et dans cette organisation de jeunes, il y a un petit groupe musical. Et ce groupe musical nous chante « Montre ta force, Seigneur, ta force, ta grandeur, comme autrefois ».

Lisons dans l'évangile de Jean, au chapitre 6, les versets 1 à 7. Jésus s'en alla de l'autre côté de la mer de Galilée ou de Tibériade. Une foule nombreuse le suivait, parce qu'elle voyait les miracles qu'il opérait sur les malades. Jésus monta sur la montagne, et là, il s'assit avec ses disciples. Jésus leva les yeux, vit qu'une foule nombreuse venait à lui, et dit à Philippe, « Où achèterons-nous des pains pour que ces gens aient à manger ?» Il disait cela pour l'éprouver, car il savait ce qu'il allait faire. Philippe lui répondit, « Les pains qu'on aurait pour 200 deniers ne suffiraient pas pour que chacun en reçoive un peu. » Quelle place le Dieu des cieux a-t-il chez nous ? Est-il tout simplement ignoré de notre vie, ou encore trop petit pour en parler ? Il peut se trouver ainsi comme enfoui, oublié de nous-mêmes, ou simplement être caché par la tradition suivie par nos pères. Souvenons-nous de cet homme Saül, dont parle la Bible, dans le premier livre de Samuel, au chapitre 10e. Il était appelé à être roi, et il fut recherché parmi le peuple, mais vainement, simplement parce qu'il était caché, perdu dans des bagages. Le Dieu des cieux, le Dieu de Jésus-Christ, peut se trouver aussi chez nous comme caché, perdu dans les bagages. C'est-à-dire, par exemple, nos souvenirs, et réduit bien souvent à un rien. Peut-être en avons-nous entendu parler une fois ou l'autre, mais sans y prêter véritablement attention. Ou avons-nous supplanté tout simplement le Dieu de Jésus-Christ pour une représentation qui nous est propre, personnelle ? Les dieux fabriqués manifestent bien souvent chez l'homme ses aspirations à connaître le seul vrai Dieu des cieux, le Créateur dont nous parle précisément la Bible, ce livre à travers lequel Dieu s'exprime. Dieu a mis dans le cœur de l'homme la pensée de l'éternité, dit l'Écriture. C'est-à-dire, il a mis en nous cette pensée du ciel, comme aussi du Créateur. Le Créateur n'est pas loin de nous, mais il est proche, nous révèle l'Écriture sainte. Elle parle ainsi du Dieu vivant, qui n'est pas loin de chacun de nous, qui de toutes parts nous entoure. Ce Dieu vivant se révèle à nous en Jésus-Christ. Dieu en Jésus-Christ, son Fils, est venu jusqu'à nous dans notre humanité. Cependant, même si le Dieu des cieux se révèle aux hommes par son Fils Jésus-Christ, il peut encore pour nous demeurer caché, lointain. Nous pouvons le limiter à des données purement humaines, enclore par exemple sa gloire dans des statues ou adorer la créature plutôt que le Créateur, ou encore douter de sa puissance pour notre vie.

0: Dans notre texte, il nous est montré que le Christ, Dieu le Fils, connaît l'homme parfaitement. Il est celui qui sonde les cœurs et connaît les intentions humaines. Devant la foule nombreuse que le Christ voit venir à lui pour le voir et l'écouter, une question se pose. Comment nourrir tout ce monde? Pour le Fils de Dieu, assurément, il n'y a aucun problème. Il est celui qui a opéré de nombreux miracles. Il est connu pour un homme extraordinaire. Nourrir cette foule ne peut l'arrêter. Mais Jésus ne manque pas d'attirer l'attention des siens, ses disciples, sur cette question cruciale qui est de se procurer une nourriture suffisante pour toute la foule. Il y a comme une mise à l'épreuve pour ses disciples en ce qui concerne la puissance de Jésus-Christ. Celui-ci désire voir les siens admettre pleinement sa grandeur, sa seigneurie, reconnaître en lui la toute-puissance de Dieu. C'est à Philippe qu'il s'adresse au verset 5 de notre texte. « Où achèterons-nous des pains pour que ces gens aient à manger ?» lui demande-t-il. Et le texte souligne au verset 6 que le Christ n'est nullement embarrassé devant la question. Il disait cela pour l'éprouver, Philippe, car il savait, le Christ, ce qu'il allait faire. Aujourd'hui encore, pour agir pleinement dans une vie, Dieu, par Jésus-Christ, appelle, désire notre pleine confiance. Chez Philippe, il trouve un esprit plutôt négatif. Avant tout, calculateur par avance, et déjà arrêté dans ses pensées, car tout assuré quant à lui de la négation de l'opération. Limité à ses vues humaines, Philippe ne parvient pas à reconnaître en Jésus-Christ, à tout instant, sa toute puissance. Devant la difficulté, le problème posé, il paraît baisser les bras. Certes, nourrir une foule avec rien est à vue humaine du domaine de l'inimaginable, de l'impossible même. Philippe nous est mentionné aussi ailleurs, dans le même évangile de Jean, au chapitre 14, et au verset 8 et 9, comme quelqu'un paraissant trop limité à lui-même, à ses conceptions. Il demande au Christ, « Seigneur, montre-nous le Père, c'est-à-dire Dieu, et cela nous suffit. » Et Jésus lui répond, « Il y a si longtemps que je suis avec vous, et tu ne m'as pas connu, Philippe. Celui qui m'a vu a vu le Père. » Philippe est assurément déconcerté dans le récit de notre texte. Devant cette multitude, il est désabusé de pouvoir arriver à nourrir cette foule nombreuse. Les pains qu'on aurait pour 200 deniers ne suffiraient pas pour que chacun en reçoive un peu, dit-il. On ne peut pas les nourrir, même avec la somme de 200 deniers, qui équivalait alors au salaire de 200 journées d'un ouvrier. Humainement, la tâche paraît donc bien impossible devant la foule. On ne peut les nourrir. C'est l'affirmation ainsi raisonnée du disciple Philippe. Pourtant, celui-ci connaît son maître, Christ, cet homme extraordinaire dont la renommée se répand en Palestine. Philippe ne peut non plus oublier ses miracles. Jésus-Christ, Dieu fait homme, ne peut-il vraiment rien faire en cette heure même? Assurément, si. Le Christ va intervenir. Au-delà de ce récit, aujourd'hui même encore, Dieu par Jésus-Christ n'est pas limité. Puissions-nous le reconnaître.
1: Bien, merci Monsieur Foriot. Effectivement, Jésus-Christ n'est pas limité. Il n'est pas limité même devant notre incrédulité ou devant notre petite foi. Et comme Philippe, nous pouvons avoir de ces découragements en quelque sorte, mais Dieu est plus grand que nos découragements. Et je vous propose d'ailleurs de relire peut-être par vous-même ces phrases, ces épisodes dans l'évangile de Jean, en nous demandant simplement de vous envoyer cet évangile de Jean que nous vous proposons gratuitement. Il suffira simplement de nous écrire à l'adresse que je vous dicterai tout à l'heure. J'aimerais également vous proposer une petite brochure qui s'intitule « Le Christ revient ». 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

Vous les aurez peut-être reconnus, c'était nos amis Jude 25 sur Radio Bonne Nouvelle. Juste avant, Claude Bowling et son orchestre Back to Swing. 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

0: Oui, c'était l'air de Tara du film Autant en emporte le vent, un superbe film. Votre émission Vérité évangélique, oui, des gens qui ne parlent pas de vent, surtout nos amis de l'heure luthérienne. 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
1: Amis de tous les pays francophones qui aimaient la Bible, bonjour.
2: Nous vous rappelons que depuis un mois, notre émission a changé de nom, donc ne vous étonnez donc pas. Si vous n'entendez plus l'ancien, il était trop compliqué.
1: Restez avec nous jusqu'à la fin de l'émission. 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
1: Vivre dans la peine et les problèmes n'est pas simple, mais certains n'ont pas le choix. Là où on s'étonne, c'est quand quelqu'un choisit ce style de vie alors qu'il aurait des moyens de mener une vie aisée, confortable et sans problème. Allez-y Marie-France, parlez-nous de cette femme extraordinaire.
2: Oui, il s'agit de Florence Nightingale, riche anglaise, qui, malgré l'opposition de ses parents, a passé sa vie dans les hôpitaux et sur les champs de bataille, parmi les malades du choléra et des blessés dans les hôpitaux de Londres, les tranchées de la guerre de Crimée, puis en Inde, où elle a édicté la première loi sanitaire pour le peuple indien. Durant la guerre de 70, elle dirigea l'association qui devint plus tard la Croix-Rouge anglaise. Henri Dunant, le fondateur de la Croix-Rouge internationale, vint en Angleterre pour la présenter comme sa réelle fondatrice, car c'est son exemple qu'il a voulu suivre. Elle est décédée à l'âge de 90 ans. Cette vie bien remplie s'explique par ce qu'elle avait écrit alors qu'elle n'avait pas encore 17 ans. « Dieu m'a parlé et m'a appelé à son service ».

Prions. Seigneur Jésus, mon Sauveur bien-aimé, tu m'as racheté par ton précieux sang. Je t'appartiens avec toute mon énergie. Aide-moi à résister à la tentation de faire passer d'autres considérations avant ton amour et ta seigneurie. Pardonne-moi mes défaillances. Rappelle-moi que ce qui est normal pour l'enfant de Dieu que j'ai la grâce d'être, c'est de mettre ma vie à ton service et à celui de mes prochains. Donne-moi le courage de parler de toi à ceux qui m'entourent et de me conduire selon ta volonté. Tu vises toujours mon bien, quoi que j'en pense ou ressente. Aide-moi en tout temps à vouloir ce que tu veux et à faire ce que tu attends. Montre-moi dans ta parole la meilleure façon de le faire. Écoute ma prière, toi qui t'es fait mon frère et mon sauveur. Amen.

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1: Alors, à l'heure où l'on parle de mondialisation et où de grosses entreprises étendent leur marché sur les continents, il serait bon, je crois, que nous parlions de l'entreprise Église, qui, selon la promesse de Dieu, s'étend dans le monde entier et rassemble en un seul corps tous ceux qui en font partie. En raison de son étendue dans le temps et dans l'espace, on l'appelle aussi l'Église universelle. Des milliers de chrétiens à travers le monde la confessent selon les paroles du Credo « Je crois la Sainte Église universelle ».
2: Selon vos propos, Marie-France, la Sainte Église universelle serait la totalité des vrais croyants qui, en tout temps, confessent jusqu'à la fin du monde que Christ est leur unique sauveur. La Bible affirme en effet que quiconque invoque le nom du Seigneur avec foi sera sauvé. Il fait partie de l'Église universelle, qu'importe le lieu ou même l'appartenance à une dénomination religieuse.
0: C'est donc la foi en Jésus-Christ qui compte. Christ est le sauveur des hommes. C'est lui qui donne le pardon et la vie.
1: Il est important de rappeler que l'Église universelle, comme son nom l'indique, s'étend au-delà des frontières et englobe toutes les races. Malgré la diversité des peuples, elle constitue un corps unique, comme le dit Paul. Nous qui sommes plusieurs, nous formons un seul corps en Christ et nous sommes tous membres les uns des autres.
2: Donc, pour faire partie de cette immense institution qui englobe le monde entier à travers toutes les générations, il suffit de croire en Jésus. C'est prodigieux. Ajoutons que l'Église universelle n'a qu'un chef, le Christ. Paul dit, « Il y a un seul corps et un seul esprit, comme aussi vous avez été appelés à une seule espérance par votre vocation. Il y a un seul Seigneur, une seule foi, un seul baptême, un seul Dieu et Père de tous, qui est au-dessus de tous, parmi tous et en tous. »
0: On peut donc dire que l'Église universelle réalise déjà pleinement l'unité des croyants, unité spirituelle bien sûr, puisque seule la foi sincère en Christ fait d'une personne un membre réel de l'Église du Seigneur. C'est une belle chose que de le rappeler. Tous ceux qui croient en Christ sont vraiment unis à lui.
1: La grande question est de savoir comment on peut avoir le privilège de faire partie de cette formidable Église universelle. Nous l'avons dit tout à l'heure, la foi suffit. L'Écriture dit, quiconque invoquera le nom du Seigneur sera sauvé. Paul écrit, si tu confesses de la bouche le Seigneur Jésus, et si tu crois dans ton cœur que Dieu l'a ressuscité des morts, tu seras sauvé.
2: C'est simple, c'est clair, c'est précis. Pas de démarche fastidieuse, pas besoin de payer une taxe ou de verser un impôt, pas besoin d'un diplôme attestant une qualification difficile ou exceptionnelle, pas besoin non plus de justifier d'un parcours du combattant avec des médailles et des mérites, pas besoin de courir le monde pour dénicher un lieu sacré qui sanctifierait. Quiconque ouvre une Bible et accueille avec simplicité Jésus comme son sauveur est sauvé. Il est un vrai membre de l'Église universelle.
0: À une époque où tant de gens se sentent exclus parce qu'ils n'ont pas les moyens de faire partie des privilégiés, il est agréable d'entendre que l'appartenance à l'Église du Christ est un accès pour tous. Paul dit, c'est par grâce que vous êtes sauvés, par le moyen de la foi. Cela ne vient pas de vous, c'est le don de Dieu. Ce n'est point par les œuvres, afin que personne ne se glorifie.
1: Cette appartenance spirituelle n'est pas nécessairement visible. Elle ne se porte pas sur le front ni au revers d'un gilet. Elle est essentiellement dans le cœur, si bien que Dieu seul connaît sans erreur ceux qui lui appartiennent. Lui seul distingue, dans une foule anonyme, les vrais membres de son royaume. Par conséquent, dans l'Église universelle, il n'y a pas d'hypocrite, puisque n'en font partie que ceux qui croient vraiment.
2: Voilà pourquoi, Marie-France, l'Église universelle est qualifiée de sainte. Tous ses membres sont vêtus de sainteté, puisque Christ les revêt de sa justice parfaite et les purifie de son pardon. Quand Christ purifie, tout est pur. Il nous faut insister là-dessus, parce que quelle confusion dans les têtes.
0: C'est vrai, tant de gens n'y voient pas clair. Ils s'imaginent que l'Église, c'est comme l'école. Il faut faire ses preuves, gagner ses titres, mériter son rang, exceller en notes et en certificats, après quoi seulement on a une chance d'être classé parmi les qualifiés, ceux qui ont accès aux hautes sphères des spirituellement corrects. Tout cela est parfaitement faux. Il faut s'en débarrasser résolument. Christ seul octroie la pureté et la sainteté à ceux qui lui font confiance, car c'est lui qui peut qui ont accès aux hautes sphères des spirituellement corrects. Tout cela est parfaitement faux. Il faut s'en débarrasser résolument. Christ seul octroie la pureté et la sainteté.

0: édifié sur le fondement des apôtres et des prophètes, Jésus-Christ lui-même étant le pivot principal. En lui, toute l'Église bien coordonnée s'élève comme un temple saint dans le Seigneur. En lui, vous êtes édifiés pour être une habitation de Dieu dans l'Esprit.
1: Chers auditeurs, quelle bonne nouvelle! Si vous croyez vraiment en Jésus-Christ, et si vous cherchez en lui seul tout ce que vous n'avez pas, le pardon et la sainteté, alors vous êtes saint, membre de l'Église universelle. Ne vous laissez jamais, sous aucun prétexte, vous ravir cette noble condition. En Christ et grâce à lui seul, vous faites partie de la grande association universelle des enfants de Dieu, dont l'aboutissement final s'étend jusqu'au royaume des cieux. Ce qui est prodigieux, c'est que la Bible parle toujours du salut en termes de certitude, parce que le salut ne repose pas sur l'homme ni sur sa dignité, mais toujours et uniquement sur le Christ. Paul écrit aux chrétiens de Philippe : « Je suis persuadé que celui qui a commencé en vous l'œuvre du salut la rendra parfaite pour le jour où Christ reviendra. » Et Jésus dit avec une grande fermeté : « Celui qui croit en moi vivra. »
0: Dernière question, où trouve-t-on cette Église universelle? Réponse, partout, partout où l'Évangile est lu, annoncé, médité, retenu et gardé. C'est en cela aussi qu'elle dépasse les temps, les lieux et les dénominations. Donc, chers amis, voulez-vous faire partie de la multinationale de Dieu? Croyez au Seigneur Jésus et vous serez sauvés.

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Oui, c'était avec plaisir, nos amis de Joie en Jésus, sur un album intitulé Lumière d'espoir. Oui, une compilation de très très beaux chants chantés par des groupes belges. Oui, nos amis belges sont très doués. Radio Bonne Nouvelle.

0: Et sur votre émission Vérité Évangélique, retrouvons nos amis suisses de Parole de Vie avec un sujet intéressant. Repartir à zéro. 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

Éternel, tu me connais, c'est Edith Gallet qui le chante d'après le psaume 139 de David. Si Dieu effectivement est à même de nous connaître puisqu'il est notre créateur, il est en revanche plus difficile de se connaître en vérité soi-même ou de connaître son prochain. C'est pourtant ce qu'ont tenté de faire Edith et Jean-Jacques Gallet en compagnie de Farid Gilani. Soulignons que les pauses musicales de ces quatre émissions consacrées au témoignage des Gallet seront essentiellement le fruit de leur composition.

0: C'est le psalmiste qui disait « L'Éternel a fait pour moi de grandes choses ». Jean-Jacques et Edith Gallet, je crois que vous pouvez reprendre à votre compte cette formule du psalmiste.
1: Le psalmiste a tout à fait raison, le Seigneur a fait pour nous les grandes choses, mais ça a passé par des hauts et des bas, parfois très pénibles. Heureusement que le Seigneur est plus fidèle que nous. Alors, je me présente un peu, je m'appelle donc Jean-Jacques Gallet, j'ai 57 ans. Je suis né à Yverdon, une petite localité au bord du lac de Neuchâtel, en Suisse romande. Mon enfance a été marquée par de graves maladies qui m'ont beaucoup marqué physiquement et moralement, en ce sens que je suis demeuré assez craintif, assez attentif à ma santé, qui m'a toujours donné des préoccupations. Ensuite de cela, j'ai pu heureusement quand même faire mon chemin scolaire de manière à peu près normale. J'étais dans une famille enfant unique, des parents dans la tradition réformée, mais peu pratiquant. Mes premiers contacts avec la foi ont été lors du catéchisme que j'ai fait dans cette ville d'Yverdon. 2 ans qui m'ont beaucoup intéressé, avec un pasteur qui a su nous enthousiasmer. Vous voyez que ça existe.
0: Alors, on va peut-être s'en arrêter là. Edith Gallet, c'est une histoire un peu différente. D'abord, vous êtes né en Algérie et dans le contexte d'une famille chrétienne.
2: Voilà, c'est ça. Mon père était pasteur et nous étions 5 enfants, on est tous nés en Algérie. J'ai donc 48 ans maintenant, c'était donc pendant la guerre. J'ai vécu là-bas jusqu'à l'âge de 18 ans, après quoi mon père a été nommé en France. On est donc venu une année avant l'indépendance en France. Et puis c'est là que je me suis mariée très tôt et que ça s'est enclenché de manière difficile par la suite. Et c'est là que je rejoins un petit peu Jean-Jacques, parce que j'ai eu un chemin difficile, mais ce n'était pas dès le début de ma vie. Mm-hmm. Si vous voulez, les premières années étaient très heureuses et équilibrées.
0: L'impression que vous me donnez, je pense que les auditeurs sont aussi d'accord avec moi, surtout s'ils vont apprendre que vous avez produit des cassettes, puisque vous chantez en duo ensemble, à la gloire du Seigneur. L'itinéraire que vous nous montrez jusqu'à maintenant, vos familles sont chrétiennes, tout va comme sur des roulettes. Qu'est-ce qui n'a pas joué ?
1: Le hiatus est d'une banalité consternante et de plus en plus en vogue aujourd'hui. C'est simplement un premier mariage qui a complètement raté. À l'âge de 25 ans, j'ai épousé une amie d'enfance, donc que je connaissais très bien. Très vite, les choses ont très mal tourné. Les intérêts étaient fort différents. Cette première épouse s'intéressait de plus en plus au yoga, aux religions orientales, etc. Et vivait de manière assez difficile. Il y a eu aussi des problèmes d'enfants, un enfant mort à la naissance, toutes sortes de difficultés. Moi, j'ai essayé pendant un certain temps de la suivre sur cette nouvelle trace, en étant, si vous voulez, en quelque sorte infidèle à mon premier amour pour le Seigneur. Et puis je me souviens, alors c'est une chose que j'aime à raconter, un petit détail très frappant. J'étais un dimanche matin dans le jardin attenant à la maison où nous habitions, et à 300 mètres de là, il y avait l'église du village où les cloches sonnaient à toute volée pour annoncer le culte dominical, auquel je ne participais plus depuis fort longtemps. Et j'étais là avec ma bêche et mes mains toutes sales, quand tout à coup je me suis dit, mais mon Dieu, tu es devenu complètement athée. Et ça m'a un peu terrorisé de penser une chose pareille. Et puis, ça a été jusqu'au moment où, en 1974, le Seigneur m'a arrêté d'une manière assez brutale, en ce sens que j'ai fait un accident de ski avec une fracture très, très compliquée qui m'a immobilisé pendant 7 mois. Pendant ces 7 mois, j'ai commencé par écrire un roman qui n'était rien d'autre que ma vie. Je me suis rendu compte vraiment que ma vie était complètement ratée et qu'il fallait que ça change. Et alors, sans ressentir quelque chose de mystérieux en moi, de mystique ou que sais-je, mais une simple décision de ma volonté, j'ai dit ça peut plus durer comme ça. J'ai demandé à pouvoir parler à l'aumônier de l'hôpital qui est venu. Je lui ai dit, écoutez, j'aimerais refaire mon catéchisme, j'aimerais réapprendre tout cela. Et puis alors, le Seigneur m'a été fidèle, m'a guidé, j'ai pu entrer en contact avec des amis qui m'ont amené dans une cellule de prière. J'ai commencé petit à petit à retrouver des racines. Bien sûr que ça n'a pas arrangé les choses alors de ce premier mariage, et que, hélas, je le dis surtout pour les enfants parce que c'est eux vraiment les principales victimes, eh bien ça a abouti à un divorce avec toutes les conséquences pénible autant pour ceux qui le vivent que pour notre santé, que pour notre psychique, pour notre travail. Tout allait de travers à cette époque-là. C'était vraiment alors le marasme le plus total.

0: Edith Gallet, vous avez suivi ce même processus, votre père étant pasteur. Je suppose qu'il y a eu une ouverture de votre part très jeune, mais...
1: Oui. J'avais assimilé pas mal de choses. Et puis, j'aimerais reprendre votre histoire à tout à l'heure. Là où ça commence à se ressembler avec l'histoire de Jean-Jacques, c'est que mon premier mariage a été vite une catastrophe. Et en passant tous les détails des souffrances que ça représente, je me suis retrouvée avec deux enfants, deux garçons de 4 ans et demi et 7 ans, complètement seuls et dans une grave dépression. Une dépression qui a duré plusieurs années. Mmh. Et ce que je voudrais dire dans cette dépression, c'est qu'il me revenait des choses que j'avais apprises quand j'étais petite. Je dirais même pas que c'était des choses récentes qui revenaient. C'était des psaumes, c'était des cantiques. Je chantais encore, je me disais, tiens, ça fonctionne encore, alors que dans ma tête, tout allait tellement mal. Et je trouve que c'est très, très important, vraiment ce qu'on a assimilé petit, je dirais.
0: Monsieur Gallet, vous êtes enseignant, vous êtes d'accord, l'importance de ce qu'on apporte aux enfants. Souvent, les parents réagissent en disant, ah, mais moi, je veux pas forcer mes enfants, ils décideront quand ils seront grands, et on ne veut pas leur parler du Seigneur.
2: Et... Oui, je le remarque, par exemple, nous avons pendant plusieurs années donné aussi le catéchisme, Edith et moi, et... Actuellement encore, j'ai des heures d'histoire biblique. Bon, on est censé ne faire que de l'histoire biblique, mais évidemment, on est amené très naturellement à dire un peu ce que l'on croit. Et on s'aperçoit, c'est d'ailleurs un trait commun à tout ce que l'on enseigne, que les petites graines tombent dans un terrain plus ou moins propice, mais germent parfois très très longtemps après. En tout cas, pour moi, je l'ai vécu. Alors, tout à fait nettement, les souvenirs de catéchisme, c'est eux qui m'ont amené à me réorienter du côté de Dieu et à vraiment vivre une conversion, parce que je crois qu'avant, ce que je vivais, c'était pas une conversion.
0: Est-ce que c'était un peu la même chose, Edith Gallet? C'était l'héritage des parents?
1: Un petit peu, mais quand même, j'avais choisi de servir le Seigneur vers l'âge de 13 ans.
0: Comme vous avez un chant d'ailleurs qui s'intitule...
1: Ouais, exactement. Mais en fait, si vous voulez, je ne l'ai jamais lâché complètement, mais pendant cette dépression où j'étais très seule, même j'avais pas d'amis, j'habitais très très loin de toute ma famille, je tenais le Seigneur, mais par un petit fil très très mince. Mmh. Je ne l'ai jamais lâché complètement. Mais ce sont les circonstances de la vie qui m'ont éloignée. Si vous voulez, j'ai été peut-être faible, c'est possible. Mais vraiment, j'étais rattachée au moment où j'ai rencontré Jean-Jacques. Et j'ai rencontré ces gens qui étaient dans une cellule de prière. Et j'ai pu vraiment renouer avec le Seigneur et vivre des guérisons. Et je dis au pluriel, parce que c'est vraiment des guérisons.

0: Tous les deux, vous avez une expérience négative du mariage dans un premier temps. Pour vous, qu'est-ce qui est la cause d'un échec dans le mariage?
1: C'est des questions que nous nous sommes posées des centaines de fois sans, je crois, pouvoir apporter une réponse claire et précise. Il y a une espèce de non-affinité entre deux personnes, des goûts différents. Je croyais que cet ami d'enfance allait de soi. Et puis on s'aperçoit non que ça ne va pas de soi. Je croyais qu'on se connaissait très très profondément. Eh bien non, ça n'était pas cela. Je ne peux pas alors vraiment vous répondre de manière claire. C'est pour telle ou telle ou telle ou telle raison. Je serais bien incapable et je crois que Edith, c'est la même chose.
2: Par contre, ce qu'on peut dire, c'est que le ciment de notre mariage à nous, c'est vraiment le Seigneur. Et la prière et le pardon et...
1: Oui, moi ce qui m'avait tellement impressionné, c'est que la première fois où nous nous sommes rencontrés chez des amis communs, le soir j'ai raccompagné Edith jusqu'à sa voiture, je suis entré dans sa voiture et on a prié ensemble. C'était ce à quoi j'avais rêvé pendant tout mon premier mariage, je me disais, ah, si au moins on pouvait prier ensemble, je suis sûr que ça irait mieux. Mm-hmm. Puis on a prié ensemble en disant, ben, Seigneur, voilà, on se connaît pas. Si par hasard tu as un chemin pour nous, si tu as quelque chose pour nous, eh bien on veut te dire qu'on est à ta disposition, qu'on veut marcher avec toi.
2: Malgré toutes les blessures, oui, qu'on veut refaire confiance.
1: Et ça nous a profondément marqué cette prière. Mmh.

C'est avec le groupe Promesse que nous terminons cette émission. Je vous rappelle que vous pouvez nous écrire à l'adresse suivante, Parole de Vie, boîte postale 502, 75 666, Paris, CEDEX 14. Je répète, Parole de Vie, boîte postale 502, 75 666, Paris, CEDEX 14. Au revoir et à très bientôt.

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Hector Pimentel, Jorge Lucero, ils nous viennent du Nouveau-Mexique aux États-Unis. Fuego, oui, de la superbe guitare.

Bonjour, je m'appelle Valérie et aujourd'hui, si je suis là, c'est parce que je voudrais vous partager mes quasiment 20 ans de galère et d'enfer. Pour commencer, j'ai eu une enfance difficile, un climat familial des plus détestables, mon beau-père violent, ma mère indifférente. Et c'est comme ça que j'ai été humiliée, battue physiquement, rabaissée, entendait que j'étais une bonne à rien, ayant cru. Et puis j'ai commencé à plus avoir d'estime de moi-même. Et puis j'ai fait des mauvaises rencontres, dont une fois, à 12 ans, un camarade de collège qui m'a dit « Bah tiens, veux-tu fumer un pétard ?» Et c'est comme ça que j'ai commencé. Qu'est-ce que ça a produit sur moi ? Bah tout simplement, j'ai essayé de fuir ma vie, et puis je suis devenue l'ombre de moi-même. Et puis j'avais mes moments d'euphorie, et puis je redescendais dans ma dépression. Et puis ça m'a conduit à faire des séjours en hôpital psychiatrique, et puis à faire des tentatives de suicide. Et tout ça, ça m'a conduit à 16 ans, donc, à l'hôpital psychiatrique. J'ai fait des séjours de plus en plus longs, de plus en plus réguliers, où on m'a fait prendre des médicaments parce que, au niveau de mes nerfs, ils savaient pas comment me soigner. Pour moi, c'était vraiment un enfer parce que j'ai vécu comme dans une camisole. J'étais devenue une loque, l'ombre de moi-même, jusqu'au jour où d'abord j'ai rencontré une aumônière, où je lui ai vidé mon sac, je lui ai dit, oui, on me parle de Dieu, on me dit, mais il existe. Et je lui ai dit, mais s'il était vraiment vivant, ce bon Dieu, pourquoi il a permis tout ce que j'ai vécu? Puis en lui ayant déballé mon sac, on a commencé à parler de ce bon Dieu, mais sans plus. Et puis je faisais mes allers-retours, dehors, hôpital. Puis je continuais à me droguer. Puis en plus, je rencontrais des hommes interchangeables. Eux aussi étaient dans l'alcool et la drogue. Puis comme j'avais pas beaucoup d'estime de moi-même, ça contribuait à renforcer ma mésestime de moi. Et puis un jour, j'ai rencontré, au cours d'un de mes séjours en hôpital psychiatrique, une personne qui m'a dit qu'elle faisait partie d'un groupe de prière du renouveau. Et c'est comme ça que ce Jésus que je ne connaissais pas est venu me rejoindre dans cet enfer. Ce Jésus, en fait, à travers ces personnes du groupe de prière, m'a montré qu'il m'aimait. Vous voyez, pour moi, c'était une grande découverte. Moi, aimer, un Dieu qui m'aime, un Dieu présent, c'est ça que j'ai découvert. Ce Dieu, ce Jésus, il est venu me rejoindre dans mon enfer, dans ma mésestime de moi. Et puis j'ai appris à le découvrir que, il m'aimait, oui, mais en plus qu'il n'en avait rien à faire de ce que j'avais fait par le passé. Ce bon Dieu, il a commencé à m'aider à cheminer, à avoir un peu plus d'estime de moi, à m'apprécier, à voir que j'avais du potentiel, à retrouver un goût de la vie. Pour moi, tout ça, c'était nouveau. Et puis, j'avais découvert des amis, une famille. Et tout ça, j'avais perdu depuis bien longtemps, puisque ma famille ne me suivait plus. Et ce Jésus, il est venu dans tout ça. Ce Jésus, il m'a relevé. Ce Jésus, qui pour moi n'existait pas, était une idée, ce Jésus, il m'a rejoint. Pour moi, ce Jésus, c'est un Dieu d'amour. C'est un Dieu qui pardonne quoi qu'on ait pu faire. Pourtant, je me suis droguée, j'étais alcoolique. Moi, pardonner. Ce Dieu-là, ce Jésus, il l'a fait pour moi. Et ce Jésus que j'ai rencontré, il peut faire la même chose pour vous qu'il a fait pour moi. Ce Jésus, il m'a relevé comme un frère. Je l'ai découvert comme un frère. Il m'a montré le Père, ce Père aimant qui relève son enfant. C'est tout ça que j'ai découvert. Et voyez, je suis passée du blues à l'envie de vivre, de la mésestime de moi, j'ai commencé à m'aimer.

On ne peut pas guérir de quelque chose qu'on a refoulé et oublié. Hein? Alors, mon histoire, c'est celle d'un jeune homme très timide, un jeune garçon d'ailleurs très timide, qui à l'école, eh bien, attirait les grands. Et il les attirait non pas pour des bonnes choses, mais pour de la violence. Alors, lorsque j'ai eu l'âge de 6 ans dans la cour de mon école, où j'étais à Rouen, en Seine-Maritime, eh bien, j'ai subi vraiment des violences très très graves de la part de deux grands qui m'aimaient bien au point qu'ils se sont occupés de moi. Ils m'ont très souvent fait passer par des scènes d'horreur et de violence. Ils m'ont ligoté, pendu par les pieds. L'un d'eux avait un couteau. Et lorsqu'on m'avait pendu par les pieds dans un recoin caché du préau, eh bien, on me menaçait de m'écorcher vif, d'arracher mon œil, de manière que le sang coule dans un bol. Je me souviens que ces grands avaient même pris un bol, l'avaient mis sous ma tête, et puis menaçaient donc régulièrement de m'arracher l'œil. Et ils m'avaient dit, ces grands, si un jour tu parles de ce qu'on te fait, on te tue pour de bon. Donc tu as intérêt à te la boucler. Ces vices ont duré dans ma vie 2 années. 2 années pendant lesquelles j'ai pris la vie en horreur, l'école en horreur, et surtout moi-même. Je le sais maintenant, mais ce que ça a donné, c'est quoi? C'est, Philippe, tu n'as pas de valeur, ou du moins ta valeur, elle est tout juste là pour que tu sois tabassé et tué. Donc ta valeur est négative. Toi égale zéro. Alors heureusement, après ces 2 années de sévices très graves, heureusement que mes parents ont déménagé. Nous sommes allés habiter au Mans et c'est ce qui m'a sauvé. Ça m'a sauvé et en même temps, j'ai connu ce piège de refouler totalement les conséquences de mon traumatisme. Et si je témoigne maintenant, c'est pour dire à ceux et celles qui m'écoutent, me regardent maintenant, ne refoulez pas vos traumatismes de quelque ordre qu'ils soient. Ça peut être dans la sexualité, ça peut être des traumatismes plutôt psychologiques, physiques, la violence, etc. Ne refoulez pas ces choses, mais essayez à tout prix d'aller trouver quelqu'un pour en parler, que les conséquences puissent s'en aller et bien sûr être guéries. Alors nous avons déménagé, disais-je à l'instant, et j'ai refoulé complètement. Et surtout il y avait cette menace sur moi, si un jour tu parles de ce qu'on t'a fait, on te tue. Ça s'appelle un vœu insensé. C'était comme une malédiction qu'on a proférée contre moi et j'y ai malheureusement obéi. J'y ai obéi, j'ai fait comme si rien n'était arrivé, tout va bien dans le meilleur des mondes. Et les années ont passé. Je suis devenu mauvais élève. Je suis devenu quelqu'un de faux qui se cachait derrière une carapace. Je faisais croire aux autres que tout allait toujours très bien. Je suis devenu perfectionniste. J'avais une double personnalité. Ceci afin justement de ne pas montrer l'enfant intérieur complètement blessé et anéanti qui était en moi. Les années ont passé. Je suis rentré ensuite dans le service de Dieu, j'étais hôtelier tout d'abord, j'ai fait une école hôtelière, 5 années d'études. Puis, par appel de Dieu, je suis devenu pasteur, j'ai rencontré vraiment Dieu qui était en moi. Les années ont passé, je suis rentré ensuite dans le service de Dieu, j'étais hôtelier tout d'abord, j'ai fait une école hôtelière, 5 années d'études. Puis, par appel

qu'on a été abusé, on abuse les autres plus tard parce qu'on pense que c'est la normalité. Alors ce que j'aurais dû faire à l'époque, c'était m'ouvrir à mes parents, mais je n'avais pas le contact facile avec eux. M'ouvrir à mes parents ou m'ouvrir à un psychothérapeute. Et à l'époque, on n'évoquait pas ces choses-là. C'était il y a plus de 30 ans en arrière. Je l'ai fait ceci, après avoir connu donc des scènes de violence, après avoir reproduit des scènes de violence en tant qu'adulte, eh bien j'ai pu, heureusement, parler des violences que j'ai subies étant enfant. Ce qui m'a valu beaucoup de délivrance, et j'ai pu recouvrir ma liberté. Ma personnalité, qui était double, s'est réunifiée, elle était fragmentée, elle a pu se reconstruire. L'enfant intérieur qui était en moi a pu grandir, et maintenant je vis vraiment dans le bien-être, et surtout j'ai le sentiment d'exister, j'ai l'amour d'exister, et j'ai envie de vivre au présent, alors qu'avant je me projetais dans l'avenir pour subsister, ou alors je pensais exclusivement au passé. Alors, si vous avez écouté et regardé cette séquence jusqu'au bout, j'aimerais vous inviter donc à faire le point sur votre identité personnelle. Et surtout, j'aimerais vous conseiller, comme je l'ai dit au début de mon intervention, d'extérioriser absolument le mal-être qui est en vous, même si ça prend du temps, même s'il faut 6 mois, 1 an, allez trouver un conseiller ou une conseillère. Et là, eh bien, lâchez le morceau, dites vos souffrances, qu'il faut absolument que la douleur également puisse être évacuée avec les mauvais souvenirs des traumatismes et que le côté victime soit reconnu également en vous si vous l'avez été. Voilà, c'était un conseil que je voulais adresser du fond du cœur parce que j'ai tellement souffert, moi, de ne pas l'avoir fait. J'espère que beaucoup suivront cet exemple de s'extérioriser

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On a tous des cursus et des chemins totalement différents. Pour ma part, j'ai vécu une enfance dorée avec des parents qui m'aimaient, de tradition catholique, non pratiquant, mais qui essayaient de faire vivre à ma sœur et à moi-même les valeurs chrétiennes, des valeurs humanistes, le pardon, le partage, s'éloigner de l'égoïsme, penser aux autres. Et j'ai grandi jusqu'au lycée sans vraiment trop me poser des questions sur la foi, sur Dieu. J'avais pas vraiment non plus de désir en moi-même de connaître Dieu. C'était absolument pas des questionnements que je me posais. Ce n'est qu'à partir de mes études que j'ai faites sur Lyon, des études d'ingénieur en informatique et en électronique. Et c'est à partir de ces moments-là, donc en devenant jeune adulte, que j'ai commencé à me poser des questions sur l'éternité, ayant avec moi des camarades dans ma promotion qui étaient pratiquants et qui avait une foi en Jésus-Christ. À cette époque, je vivais en tant qu'étudiant et là aussi, malheureusement, bien souvent dans l'égarement, dans la débauche, que ce soit au niveau alcool, tabac, stupéfiant, même au niveau sexuel, je ressentais un vide, je ressentais que ma vie, elle avait besoin de quelque chose d'autre, de quelque chose de plus fort, d'une direction, d'un idéal. Et je me souviens à cette époque d'avoir fait plusieurs fois des demandes à Dieu. Et aussi je me souviens que souvent je me disais, mais tu n'es pas assez pur, tu n'es pas assez saint pour t'approcher de Dieu comme ça. C'est réservé à des personnes, c'est réservé à d'autres personnes, mais pas à toi. Est-ce que Dieu peut t'entendre ? C'est donc à cette époque que je me suis dit, bon, allez, j'ai envie de parcourir le monde. Alors j'ai fait des dossiers pour partir dans le cadre de la coopération, dans le cadre donc de mon service national, et je suis parti au Burkina Faso en tant que professeur de mathématiques en collège à Ouagadougou. Et là, j'ai fait tout de suite la connaissance d'un chrétien burkinabé qui avait mon âge, et je me suis lié d'amitié avec lui. Et ce chrétien, chaque nuit, lisait un livre avec sa lampe torche. Et rapidement, je me suis rendu compte que c'était la Bible. Et alors, cette amitié faisant, il m'a parlé de Jésus. Il m'a parlé que Jésus avait fait de lui un homme neuf, un homme nouveau. Et moi, j'étais vraiment enthousiaste. C'était la première fois qu'on me parlait de Jésus, de cette forme-là, d'un Jésus vivant qui peut transformer. Alors, on discutait des heures et des heures sous les manguiers. Et puis, on lisait quelquefois aussi, en fin de soirée, l'évangile. Et petit à petit, la parole de Dieu, elle est comme une graine qui est posée dans le cœur et qui germe et qui communique quelque chose de nouveau. Et pour dans mon cas, c'était la foi. La foi est venue petit à petit. Et je me suis dit, mais bon sang, l'évangile, c'est la personne de Jésus-Christ, c'est... Mais finalement, c'est vrai. Mais finalement, la vie éternelle, mais c'est vrai. Et je me suis dit oui, pourquoi pas. Et j'ai accepté ça de manière simple. Et je me suis adressé à Dieu dans mon cœur, malgré, c'est vrai aussi, il y a une bataille dans le cœur. On se dit mais non, ça peut pas être ça. Il y a des batailles, l'incrédulité qui peut venir aussi, il y a l'orgueil. Mais finalement, je savais que ce chemin que je commençais à apercevoir en la personne de Jésus, c'était le bon, c'était le vrai, c'était l'unique, c'était celui dont j'avais besoin. Et à un moment donné, j'ai dit oui. Et je savais que c'était le bon choix. Alors j'ai commencé à vivre une nouvelle vie, j'ai abandonné les excès, toutes les sortes d'excès, l'alcool, la cigarette, etc. Et je le faisais non pas parce que j'avais découvert une morale, mais parce que j'avais envie de faire plaisir à Dieu, j'avais envie d'être pur, j'avais envie d'être neuf, j'avais envie de faire plaisir à Dieu par amour. Et chemin faisant, ben Dieu a été fidèle, il m'a gardé et il est là encore aujourd'hui et je veux le remercier parce qu'il est vivant, il est présent.

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1: Bonjour, ce n'est pas par hasard que vous écoutez Graines de Vie. Une émission qui vous aime et qui vous dit que Dieu a des bonnes choses pour vous chaque jour, car il a un plan pour votre vie. Edith, nous t'écoutons.
2: Je suis heureuse de vous retrouver dans notre émission sur les Proverbes du 7 juin. Que le Seigneur vous bénisse dans cette réflexion sur le chapitre 7 des Proverbes dont Romain et Sophie vont nous faire tout de suite la lecture.
3: Proverbes chapitre 7. Mon fils, retiens mes paroles et imprègne-toi de mes préceptes. Obéis à mes directives et tu vivras. Garde mes enseignements comme la prunelle de tes yeux. Porte-les comme un anneau à ton doigt. Grave-les sur les tablettes de ton cœur. Considère la sagesse comme ta sœur. Accueille l'intelligence comme une amie, pour qu'elle te préserve de la femme d'autrui, de l'inconnu aux paroles enjôleuses. Un jour, je regardais à travers le treillis de ma fenêtre, et je vis parmi les stupides, j'observais parmi les jeunes, un jeune homme dépourvu de sens. Il passait dans la rue, près du coin où se tenait l'une de ses femmes, se dirigeant vers sa maison. C'était au crépuscule, le jour baissé et l'obscurité de la nuit commençait à se répandre. Or, voici que cette femme vint à sa rencontre, habillée comme une prostituée et l'esprit plein de ruse. Elle parlait fort et sans retenue, et ses pieds ne tenaient pas en place chez elle. Tantôt dans la rue, tantôt sur les places, elle faisait le guet à tous les carrefours. Elle attrapa le jeune homme, l'embrassa, et, le regardant droit dans les yeux, elle lui dit
4: « J'avais à faire un sacrifice de reconnaissance. Je viens aujourd'hui même de m'acquitter de mes vœux. Voilà pourquoi je suis sortie à ta rencontre. Je cherchais à te voir et je t'ai trouvée. J'ai garni mon lit de couvertures et d'étoffes brodées en fil d'Égypte. J'ai parfumé mon lit de myrrhe, d'aloès et de cinnamome. Viens, grisons-nous d'amour jusqu'au matin. Livrons-nous aux délices de la volupté, car mon mari n'est pas à la maison. Il est parti pour un voyage au loin. » Il a emporté une bourse pleine d'argent, il ne rentrera qu'à la pleine lune.
3: À force d'artifice, elle le fit fléchir. Par ses doux propos, elle l'entraîna. Alors il se mit soudain à la suivre, comme un bœuf qui va à l'abattoir, comme un fou qu'on lie pour le châtier, jusqu'à ce qu'une flèche lui transperce le foie, comme un oiseau qui se précipite dans le filet, sans se douter qu'il y va de sa vie. Et maintenant, mes fils, écoutez-moi. Prêtez attention à mes paroles, que votre cœur ne se laisse pas entraîner par une telle femme. Ne vous égarez pas dans ses sentiers, car nombreuses sont ses victimes blessées à mort, et ceux qu'elle a fait périr comptent parmi les plus robustes. Sa maison est le chemin du séjour des morts, qui mène directement aux demeures de la mort.

chose que nous considérions aujourd'hui davantage l'attitude de cette femme qui a détourné le jeune homme. Elle est habillée comme une prostituée. Sa tenue, son langage, ses gestes, tout est déplacé. Ses intentions ne sont pas pures et elle n'hésite pas à utiliser le mensonge pour entraîner sa victime dans le mal. Dans le premier mensonge qu'elle emploie, elle se cache sous un manteau religieux. Elle lui dit « J'avais à faire un sacrifice de reconnaissance et je viens de m'acquitter de mes vœux. Voilà pourquoi je suis sortie. » Il faut savoir que dans ces temps-là, on pouvait remercier l'Éternel en apportant au prêtre un animal qui était offert en sacrifice. Une partie de la viande était alors mangée par celui qui avait offert le sacrifice et par sa famille. C'était une fête. Ça fait bien d'avoir un peu de religion et ça peut mettre aussi les gens en confiance. Ne vous est-il jamais arrivé de rencontrer des personnes qui agissent de façon immorale ou malhonnête, mais qui ont bien soin de dire à tous qu'ils vont régulièrement à l'église, qu'ils sont très croyants, mais dont l'attitude est tout à fait contraire aux enseignements de Jésus? Il y a du mensonge dans la vie de ces personnes, alors surtout ne vous laissez pas séduire. La femme de ce chapitre 7 utilise aussi une autre ruse. Elle parle de son mari qui est parti en voyage. Elle ne dit pas au jeune homme « Viens, je suis une prostituée ». Non, elle lui dit « Viens avec moi, je suis une honnête femme, je suis mariée, j'ai une bonne vie, tu ne craindras rien avec moi ». Mais si elle est mariée, elle ne peut pourtant pas légitimement demander à un autre homme de passer la nuit dans son lit. Alors attention à ce genre de personnes qui mettent un peu trop en valeur ce qu'elles sont ou ce qu'elles font pour justifier leur comportement malhonnête. Attention au genre d'alliance que vous pouvez faire, que ce soit dans votre vie privée, dans votre travail, dans les affaires, dans les loisirs. Ne vous associez pas précipitamment avec des gens que vous ne connaissez que sur leurs paroles. Prenez le temps de connaître la personne et de vous assurer que toutes ses motivations sont droites et justes. N'acceptez jamais le compromis, sous aucune condition. Prenez le temps de prier et de demander à Dieu de confirmer si vos projets sont justes à ses yeux. Faites-lui confiance et il vous guidera. Parlez ouvertement de l'Évangile avec ceux que vous côtoyez. Chaque être humain est une créature de Dieu, aimée par lui et qui a besoin de connaître Jésus. Ne laissez pas les gens partir en enfer, mais montrez-leur le chemin du paradis. Soyez bénis, au revoir.

Déjà la fin de cette émission avec Edith, alors bien sûr vous pouvez nous contacter, vous écrivez à Tremplin, Edith Pett, boîte postale 21 30310 Vergèze, ça s'écrit V-E-R-G-E-Z-E, Vergèze, France. Dites-nous ce que cette émission vous a apporté, vos nouvelles nous font plaisir et si vous avez besoin de la prière, notez-le dans votre courrier, nous prierons pour vous. Alors par courriel, edith.tremplin@gmail.com. Je répète, par courriel, edith.tremplin@gmail.com. Je vous dis au revoir et à demain.

Sur Radio Bonne Nouvelle, bienvenue à votre émission du dimanche avec un culte du pasteur Kayayan, suivi d'une petite discussion. Nos amis luthériens de la Voix du Christ, notre ami Billy Graham et l'heure de la décision, ainsi que nos amis de la Voix de l'Évangile. Tout ceci agrémenté de musique, bien sûr. 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

Vous écoutez l'émission Perspective réformée du pasteur Kayayan. Au début de ce nouveau culte liturgique, mes chers amis, auditeurs, auditrices fidèles de notre émission, je vous invite à louer le Seigneur avec le psalmiste du psaume 81. Lancez des acclamations vers Dieu, notre force. Lancez une clameur vers le Dieu de Jacob, entonnez la psalmodie, faites résonner le tambourin, la harpe mélodieuse et le luth. Sonnez du cor à la nouvelle lune, à la pleine lune, au jour de notre fête, car c'est une prescription pour Israël, une ordonnance du Dieu de Jacob, c'est un témoignage qu'il a placé en Joseph quand il sortit contre le pays des servitudes. Et j'entends là un langage qui m'est inconnu. Mes amis, que la grâce de notre Seigneur Jésus-Christ, l'amour de Dieu le Père et la communion du Saint-Esprit soient et demeurent avec nous durant ce culte, durant cette journée et durant toute notre vie, si nous restons fidèles à la sainte parole de l'Évangile.

Dans l'Ancien Testament, au livre du prophète Jérémie, au chapitre 31e, je vous lis quelques passages. Livre du prophète Jérémie, chapitre 31, les versets 1 à 9. Il s'agit d'une prophétie concernant le rétablissement d'Israël et de Juda. En ce temps-là, oracle de l'Éternel, je serai Dieu pour toutes les familles d'Israël et ils seront mon peuple. Ainsi parle l'Éternel, il a trouvé grâce dans le désert, le peuple des rescapés de l'épée, Israël marche vers son repos. De loin l'Éternel se montre à moi, je t'aime d'un amour éternel, c'est pourquoi je te conserve ma bienveillance. Je te rebâtirai et tu seras rebâti, vierge d'Israël. Tu auras encore tes tambourins pour parure et tu sortiras au milieu des danses de ceux qui s'égayent. Tu planteras encore des vignes sur les montagnes de Samarie. Les planteurs planteront et récolteront, car il est un jour où les gardes crient sur les monts d'Éphraïm, « Levez-vous, montons à Sion, vers l'Éternel notre Dieu. » Car ainsi parle l'Éternel, « Acclamez Jacob avec joie, éclatez d'allégresse à la tête des nations. » Faites-vous entendre, louez, dites, Éternel, sauve ton peuple, le reste d'Israël. Voici que je les fais revenir du pays du nord, je les rassemble des extrémités de la terre, parmi eux sont l'aveugle et le boiteux, la femme enceinte et celle en travail, tous ensemble. C'est une grande assemblée qui revient ici. Ils viennent en pleurant, et je les conduis au milieu de leurs supplications, je les mène vers des torrents d'eau, par un chemin uni où ils ne peuvent trébucher, car je suis un père pour Israël, Éphraïm, et mon premier-né.

Dans le Nouveau Testament, dans la première lettre de l'apôtre Saint Paul aux Thessaloniciens, je vous propose la lecture du premier chapitre. Première lettre de Paul aux Thessaloniciens, chapitre 1er. Paul, Sylvain et Timothée à l'église des Thessaloniciens qui est en Dieu le Père et dans le Seigneur Jésus-Christ, que la grâce et la paix vous soient données. Nous rendons continuellement grâce à Dieu pour vous tous et faisons mention de vous dans nos prières. Nous nous souvenons sans cesse devant Dieu notre Père de l'œuvre de votre foi, du travail de votre amour et de la fermeté de votre espérance en notre Seigneur Jésus-Christ. Nous savons, frères bien-aimés de Dieu, que vous avez été élus car notre évangile n'est pas venu jusqu'à vous en parole seulement, mais aussi avec puissance, avec l'Esprit Saint, et une pleine certitude. Vous savez en effet ce qu'à cause de vous, nous avons été parmi vous. Vous êtes devenus nos imitateurs et ceux du Seigneur en recevant la parole au milieu de beaucoup de tribulations, avec la joie de l'Esprit Saint. Ainsi, vous êtes devenus un modèle pour tous les croyants en Macédoine et en Achaïe. Car la parole du Seigneur a retenti de chez vous non seulement en Macédoine, et en Achaïe, mais votre foi en Dieu s'est fait connaître en tout lieu, à tel point que nous n'avons pas besoin d'en parler. On raconte, à notre sujet, quel accès nous avons eu auprès de vous et comment vous vous êtes convertis à Dieu en vous détournant des idoles pour servir le Dieu vivant et vrai et pour attendre des cieux son Fils qu'il a ressuscité d'entre les morts, Jésus, qui nous délivre de la colère à venir. »

Enfin, une dernière lecture dans le Nouveau Testament, dans l'Évangile selon Matthieu, au chapitre 9e, à partir du verset 27 et jusqu'à la fin de ce chapitre. Matthieu 9, 27 à 38. Enfin, une dernière lecture dans le Nouveau Testament, dans l'Évangile selon Matthieu, au chapitre 9e, à partir du verset 27 et jusqu'à la fin de ce chapitre. Matthieu 9.

Jésus leur fit cette recommandation sévère. Prenez garde que personne ne le sache. Mais à peine sortis, ils répandirent sa renommée dans le pays entier. Comme il s'en allait, on lui amena un démoniaque muet. Le démon chassé le mieux parla. Et les foules, dans l'admiration, disaient « Jamais rien de semblable ne s'est vu en Israël. » Mais les pharisiens disaient « C'est par le prince des démons qu'il chasse les démons. » Jésus parcourait toutes les villes et les villages. Il enseignait dans leurs synagogues, prêchait l'évangile du royaume et guérissait toute maladie et toute infirmité. À la vue des foules, il en eut compassion, car elles étaient lassées et abattues comme des brebis qui n'ont pas de berger. Alors il dit à ses disciples, « La moisson est grande, mais il y a peu d'ouvriers. Priez donc le Seigneur de la moisson d'envoyer des ouvriers dans sa moisson. » Mes amis, à la fin de ce culte liturgique, je vous propose aussi de conclure notre service et notre émission par la prière de M. de Richelieu, pasteur de l'église de Plouers et Saint-Malo, prononcée en 1659. Une prière en temps de tourmente. Nous avons été à toi, Seigneur, en nos tribulations et tu nous as exaucés. Nous avons crié du ventre du gouffre et tu as exaucé notre voix. Qui est comme toi entre les forts, ô Éternel? Qui est comme toi magnifique en sainteté, faisant merveille que l'on doit révérer en louange? Poursuis le cours de tes bénéfices envers nous pendant notre voyage et nous fais toujours comprendre que, bien que tes enfants soient environnés de maux et sur mer et sur la terre, néanmoins tu les délivres de tous quand il te plaît. Davantage, fais-nous cette grâce que, tirant des délivrances passées un ferme argument de la continuation de tes bontés pour l'avenir, nous sentions vivement en nos cœurs combien sont heureux ceux qui se retirent vers toi, afin que nous fiant en tes promesses, nous nous reposions assurément en ta bonté, remettant notre sûreté et espérance sous l'ombre de tes ailes.

0: Eric, dans un pays étranger où tu enseignes le français et où des jeunes chrétiens cherchent une vision chrétienne cohérente du monde, tu avais organisé une matinée de réflexion sur un certain nombre de thèmes. Tu t'es particulièrement intéressé au dualisme qui caractérise le monde chrétien en général, mais hélas, je dirais les protestants réformés en particulier. Qu'est-ce qui t'a amené à t'intéresser à cette question? Et pourquoi as-tu vu là un problème?
1: Oui, je me suis rendu compte dans cette université où j'enseigne, où je suis également étudiant, que nous avons là beaucoup de jeunes chrétiens qui sont très sincères, très enthousiastes, très consacrés et qui participent volontiers à toutes sortes d'activités, de réunions de prière, activités ecclésiales, voyages missionnaires, etc., campagnes d'évangélisation, mais qui sont bien souvent inactifs.

0: silencieux lorsqu'il s'agit de présenter, de traiter des problèmes de société d'une manière spécifiquement chrétienne, qui soit transformée par une vision dirigée par la foi. Et je pense qu'il y a là un problème, effectivement, car le monde moderne a besoin de réponses spécifiques, une réponse chrétienne dans chacune de ces sphères. Et ces jeunes semblent souvent incapables de réfléchir de manière consistante et cohérente sur ces aspects de la vie dans le monde en général, malgré tout leur enthousiasme et toute leur foi.
1: Je peux me permettre de te demander quelles sont ces sphères. Est-ce que tu pourrais mentionner quelques sphères d'une manière très spéciale ou
0: Je pense qu'on pourrait parler de l'éducation, par exemple, on pourrait parler de la politique, on pourrait parler des arts, on pourrait parler des loisirs, de l'environnement, on pourrait en citer beaucoup d'autres également.
1: L'économie ?
0: L'économie, naturellement.
1: Oui. La psychologie ?
0: La psychologie. Je pense en particulier à la question politique qui me semble d'un intérêt aujourd'hui particulièrement crucial et je suis très très désolé de voir cette absence de réflexion qui caractérise même des jeunes qui sont intelligents, qui sont capables d'avoir une réflexion mais qui n'ont pas été guidés ou qui ne voient pas la nécessité de réfléchir sur ces thèmes.
1: Oui, en effet, on a tellement abattu les oreilles aussi en Occident, en tout cas là où nous sommes, en Europe ou en Amérique, comme quoi les chrétiens ne font pas la politique, la politique est devenue presque le domaine du diable, où on laisse les affaires politiques entre les mains des politiciens de la politique politicienne, et où il n'y a évidemment aucun témoignage chrétien, aucun témoignage rendu à la Seigneurie du Christ et au royaume de Dieu. Mais je crois que nos auditeurs, auditrices seraient très intéressés de savoir un peu plus ce que tu appelles le dualisme. Est-ce par exemple un phénomène récent ou est-ce qu'il accompagne le christianisme au long de son histoire?
0: Bien, je vais tâcher de donner une définition du dualisme. Le dualisme, chez les chrétiens, est en quelque sorte ce divorce indu, qui ne devrait pas exister, entre deux sphères de leur existence. La sphère dite spirituelle, qui s'occupe des activités ecclésiales, etc., de l'évangélisation, et la sphère dite séculière, qui est laissé aux mains de tous les penseurs non chrétiens ou autres. Et cette séparation, ce divorce devient un phénomène dramatique à cause des conséquences qu'il a dans la vie de la société en général. Ce n'est pas un phénomène récent, non. Malheureusement, il faut reconnaître que le christianisme, depuis 2000 ans, a été pénétré par des tendances non chrétiennes, des restes de pensées païennes qui ont parfois pris davantage d'importance que les motifs véritablement chrétiens. Je voudrais par exemple signaler cette espèce de dualisme entre la nature et la grâce que le Moyen-Âge a récupéré, a hérité d'une manière ou d'une autre de la philosophie grecque et qui a divisé l'existence entre une sphère dite spirituelle, bénie par l'Église en quelque sorte, une sphère où le rôle des sacrements tenait lieu de toute vie chrétienne, alors que le reste de l'existence était considéré comme naturel, répondait à des normes qui n'étaient pas sanctifiées ou transformées par une pensée véritablement chrétienne. Il suffisait en quelque sorte que l'Église soit présente là par l'intermédiaire d'un sacrement et ou par l'intermédiaire d'une procession ou d'une prière, et cela suffisait pour sanctifier les pratiques et les coutumes héritées peut-être du paganisme ou d'une philosophie tout à fait non chrétienne. Nous avons hérité même dans nos milieux protestants et dans nos cercles dits réformés de cette tendance et de ce dualisme nature-grâce qui a fait beaucoup de ravages. Il est temps d'en sortir.
1: Oui, oui, en effet. Tu vois, en ce qui me concerne, je m'intéresse d'une manière très spéciale à l'évangélisation de la société moderne. Comment éviter une présentation fragmentée du message chrétien, ce que tu appelles avec raison le dualisme. Peut-on aussi parler d'antinomisme, c'est-à-dire une opposition à la loi de Dieu. Peut-être nous pourrions nous signaler aussi par une illustration cela, dans cette théologie du Moyen-Âge, on peut concevoir l'existence en deux étages. Premier étage, la nature. Deuxième étage, la grâce. La chute a affecté le deuxième étage, la grâce, mais le premier étage est resté intact. Je crois que cela répond un peu ou correspond un peu à ce que tu as dit. Mais j'aimerais illustrer ma pensée par une anecdote qui m'amuse, mais qui est quand même une preuve de cette légèreté, de cette peut-être inconscience, je ne dirais pas d'irresponsabilité, mais de l'inconscience des chrétiens. Je me trouvais il y a quelques années à Amsterdam en visite, et sur la place centrale d'Amsterdam, que vois-je, un attroupement de jeunes, et au milieu de ce groupe, un jeune évangéliste, entre les guillemets, avec une immense croix montée sur des roues. Il venait de faire le tour du monde, la croix sur ses épaules, ou plutôt sur les roues, et il pensait qu'en présentant ce symbole que nous vénérons de la foi chrétienne, il évangélisait. Au fond, c'était une sorte de spiritualisation à l'excès, une sorte de symbolisation inutile de la foi chrétienne. Et c'est cela qui, comme tu le signales avec raison, a fait des ravages au sein de l'Église pour son témoignage. Et puis, ce genre d'évangélisation, je viens de lire récemment un livre fort intéressant que je voudrais signaler à nos auditeurs et auditrices sous la signature d'Henri Hude, un jeune penseur chrétien. Le titre de l'ouvrage c'est Éthique et politique, et dans ces pages, Henri Hude dit voilà, c'est le salut en 3 minutes, en 4 leçons, en 5 vérités, et à la fin du mois, des bénédictions extraordinaires, ce que Henri Hude qualifie de plat cuisiné, ou nous dirions ici de fast food. Donc, pourrais-tu nous dire quelque chose de très spécifique sur l'évangélisation ?
0: Oui, je voudrais revenir à ce que tu disais tout à l'heure sur cet étage de la nature qui, soi-disant, n'aurait pas été corrompu par le péché. Le message biblique est très clair. Le monde entier est pris sous l'effet du péché, de la corruption introduite par le péché dans le monde. Et nous attendons également une rédemption totale, une rédemption complète. Si Jésus-Christ est véritablement sauveur, il n'est pas sauveur simplement de mon âme, nous ne croyons pas en l'immortalité de l'âme, mais en la restauration finale de toute chose. Par conséquent, nous chrétiens sommes appelés à témoigner dans l'espérance, par notre espérance, de ce royaume qui vient et qui dans lequel Dieu transformera et restaurera toute chose. Et c'est la raison pour laquelle il nous convient de nous intéresser à toutes les sphères de l'existence et à croire que si toutes choses appartiennent véritablement à Dieu, et si Christ est le maître de toutes choses, il nous faut travailler dans toutes les directions pour restaurer sa présence. Il y a des normes, il existe des normes pour l'éducation, il existe des normes pour la politique, il existe des normes pour l'économie. Quelles sont-elles ? Elles ne sont pas toujours données de manière directe, mais c'est à nous de travailler sous la conduite de l'Esprit et de découvrir quelles sont ces normes, de témoigner en espérance, mais activement, de la restauration finale de toute chose. Voilà pourquoi le chrétien ne peut pas s'enfermer dans une sphère dite spirituelle et abandonner le reste du monde à tous les penseurs violemment antichrétiens ou s'inspirant d'idéologies tout à fait destructrices. Notre siècle a besoin d'autres réponses, et il est temps que les chrétiens se mettent à réfléchir aussi sur la complexité du monde. La création de Dieu est d'une complexité faramineuse. Nous n'allons pas échapper aux défis et aux enjeux de cette complexité. Mais nous pouvons le faire avec confiance, car Dieu n'abandonne pas son peuple, et ceux qui sont fidèles en toutes choses, recevront sa conduite, seront conduits par son esprit. Et je crois que j'ai prononcé le mot d'espérance plusieurs fois, c'est une espérance qui est vivante, qui n'est pas vague, qui n'est pas en l'air, et qui nous amène à devenir actif, à réfléchir en profondeur, à saisir cette complexité et à lui apporter les réponses qui conviennent. Des réponses qui acceptent que Dieu a une loi pour le monde, il a des normes, et que ces normes, il nous faut les découvrir et les appliquer.
1: Tu penses donc que le message chrétien a une portée sur l'ensemble de l'existence quotidienne, non seulement du chrétien, mais aussi du monde, et que l'évangélisation peut être une entreprise aujourd'hui salutaire, dans ce sens que la vie sociale, les structures sociales aussi peuvent être affectées et transformées par le message libérateur de l'Évangile. Chers amis, nous venons donc de vous présenter un entretien avec Eric Kayayan, entretien au sujet du dualisme dans le monde chrétien.

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Dans l'attente de notre prochaine émission, nous vous disons au revoir et à Dieu seul la gloire.

0: Oui, merci, et sans tarder, retrouvons nos amis luthériens, la voix du Christ.
1: Amis des quatre coins du monde, bonjour. Marie-France, il y a dans le comportement de chacun des signes qui révèlent avec clarté ce qu'est sa personnalité profonde. La Bible dit déjà qu'on reconnaît un arbre à son fruit. Marie-France, on doit pouvoir reconnaître un vrai chrétien à sa façon d'être et d'agir. À vous.
2: Gustave Doré, le célèbre peintre français, se trouva un jour à un poste frontière sans avoir emporté sa carte d'identité. Il se présenta tout simplement ainsi. Gustave Doré, peintre. Pour savoir s'il disait la vérité, le douanier lui présenta une feuille de papier et un crayon et lui demanda de dessiner le paysage que l'on voyait par la fenêtre du bureau et des douanes. Devant le résultat, le douanier fut comme fasciné. « Passez, dit-il, seul un très grand peintre peut réussir une œuvre aussi belle. » La Bible dit qu'on reconnaît les hommes aux fruits qu'ils portent.

Priez avec nous. Dieu de force et de vérité, nous te remercions de nous avoir donné dans l'Écriture sainte un guide qui ne peut ni se tromper ni mentir. Alors, aide-nous à aimer cette parole et à aller au-delà de nos questions et de nos doutes. Aide-nous surtout à obéir à ses suggestions et à les mettre en pratique dans le détail de notre vie de tous les jours. Fais notre foi plus éclairée et plus forte, en sorte que nous sachions suivre avec toujours plus d'assiduité Jésus-Christ, ton Fils, par qui nous te prions. Amen.

0: J'aime chanter mon Dieu, j'aime louer mon Dieu, j'aime parler de ses bienfaits. Nos relations avec Dieu ne sont souvent faites que de demandes. Donne-moi ceci, cela et autre chose encore. Dieu est si heureux quand nous disons sa bonté, quand nous la chantons aussi. Merci au Gédéon.
1: Marc, je vous ai déjà entendu dire que Dieu ne parle jamais pour ne rien dire et que tous les passages de la Bible ont quelque chose à nous apprendre. Or, en ouvrant récemment ma Bible au livre de la Genèse, je suis tombée sur quelques versets dont l'intérêt ne m'a pas semblé évident.
0: Oh là là ! Parlez-nous donc de votre étonnante découverte.
1: Eh bien voilà, ce sont les versets 7 à 10 du chapitre 25 de la Genèse. Je crois que le mieux est que je vous les lise, non ?
0: D'accord, allez-y.
1: Abraham avait 175 ans quand il mourut. C'est donc après une longue et heureuse vieillesse qu'il rejoignit ses ancêtres dans la mort. Ses fils, Isaac et Ismaël, l'enterrèrent dans la grotte de Macpéla, dans le champ d'Éphron, fils de Sohar, le Hittite, près de Manré. Abraham avait acheté ce champ aux descendants de Heth. Il y fut enterré avec sa femme Sarah. Franchement, je dois dire que ces informations ne m'avaient pas manqué jusque-là et qu'elles ne me bouleversent pas vraiment. Non, elles ne bouleversent pas mon existence non plus aujourd'hui.
2: Je comprends, Marie-France, que vous ayez pu ne pas découvrir tout de suite ce que ce récit peut avoir d'enrichissant pour un croyant. Il nous fait en effet assister à un service de funérailles, celui d'Abraham, l'un des grands hommes de Dieu dans l'Ancien Testament de la Bible. Il se peut d'ailleurs que la possibilité de regarder la chose avec un certain détachement, puisqu'il ne s'agit pas d'un membre de notre famille, et que ses funérailles ont été célébrées il y a maintenant près de 4000 ans, nous permette de faire le point de notre foi chrétienne et de nos relations avec Dieu. Abraham est sans doute celui que l'Écriture nous cite le plus souvent en exemple pour l'encouragement à croire plus fort. À propos de la vie d'Abraham, on peut parler d'un siècle de foi.
1: On peut effectivement parler d'un siècle de foi puisqu'il s'est passé exactement 100 années entre le premier appel adressé par Dieu à Abraham et cet appel dernier dont il est question dans les versets que nous avons lus.
0: Remarquons d'emblée que les mots qui introduisent les versets que vous nous avez lus, Marie-France, contiennent déjà une vérité spirituelle. Voici le nombre d'années qu'Abraham vécut. En effet, Abraham a été un vivant au plein sens du terme, et je ne parle ici ni de sa belle santé, ni de la grande taille de ses troupeaux, ni du nombre impressionnant de ses serviteurs, car ce ne sont ni sa santé, ni sa fortune qui ont fait la vie d'Abraham riche et pleine, c'est sa relation personnelle avec Dieu.
2: Il faut se souvenir du premier appel de Dieu à Abraham, alors que celui-ci, nous l'avons dit, était déjà âgé de 75 ans. « Abraham, dit Dieu, quitte ton pays, ta famille et la maison de ton père, et va dans le pays que je te montrerai. Je ferai de toi un grand peuple. Toutes les familles de la terre seront bénies en toi. » Et la Bible rapporte la réponse d'Abraham à l'appel de Dieu. Abraham partit ainsi que Dieu le lui avait ordonné.
1: Ça n'a pas dû être facile. Et pourtant, malgré toutes les bonnes raisons qu'Abraham avait de refuser l'appel, il a pris Dieu au mot. Il a fait confiance à la promesse. Il est parti. Et il est en cela un exemple pour tous les croyants.
0: Nous avons, nous, plus de raison qu'Abraham de prendre Dieu au mot. Pour lui, sa foi était fondée sur une promesse. La nôtre est fondée sur l'accomplissement de cette promesse. Sa foi s'attachait au Messie à venir. La nôtre reçoit le Sauveur né dans l'histoire, crucifié, ressuscité et vivant. Le Nouveau Testament nous dit par exemple « Le sang de Jésus-Christ vous purifie de tout péché. » Si nous le croyons, nous prenons Dieu au mot et notre vie est purifiée, nous vivons dans la lumière de Dieu, libérés de tout ce qu'il alourdissait, de tout ce qu'il a tiré vers le bas.
2: Il faut faire l'effort de voir tout cela d'une façon très pratique. Supposons que nous soyons 4000 ans en arrière et que nous ayons en cortège apporter le cercueil d'Abraham auprès de la fosse fraîche que nous avons fait creuser dans le cimetière. D'Abraham, nous dirions, c'était un brave homme. C'est ce qu'on dit toujours dans de telles circonstances. Mais dans le cas d'Abraham, c'est trop peu dire. Car si Abraham était incontestablement un brave homme, c'était aussi un pécheur. D'Abraham, nous pouvons dire cela. Et même avec infiniment d'imagination bienveillante, nous ne pourrons jamais dire que la bonté d'un homme fait oublier ses fautes. En tout cas, pas aux yeux de Dieu. Si cela avait été possible, le Fils de Dieu aurait été bien fou de quitter le ciel de Dieu, de venir vivre dans la corruption qui règne sur la terre, pour finalement y subir l'horrible mort de la croix. Il a fait tout cela parce que c'était indispensable à notre salut. La foi en Christ nous est fondamentale, car sans la foi, il n'est pas possible de plaire à Dieu.
1: C'est bien cette foi que possédait Abraham, la foi qui fait confiance à Dieu, qui le prend au mot. Et c'est pourquoi la Genèse peut dire « Abraham expira et mourut dans une belle vieillesse, âgé et rassasié de jours, et il rejoignit ses ancêtres dans la mort. » Le début de ce verset doit être distingué de sa fin. Les premiers mots se réfèrent à la mort physique, tandis que les derniers indiquent qu'il y a une vie au-delà du tombeau. Oui, Abraham est mort, mais son âme a retrouvé celle des croyants, morts avant lui, pour attendre le jour glorieux de la résurrection de tous les croyants.
0: Ici encore, l'Ancien Testament indique implicitement ce que le Nouveau révèle clairement. Notre vie se poursuit au-delà de la mort. Cette certitude est fondée sur la glorieuse résurrection de notre Seigneur à Pâques. Celui qui a souffert à notre place a brisé pour nous les liens de la mort en sorte que nous sommes assurés de ressusciter glorieusement.
1: C'est en effet bien cela, la foi, qui, prenant Dieu au mot, devient certitude apaisante et comportement pratique. Car Christ dit « Je suis la résurrection et la vie. Celui qui croit en moi vivra même s'il meurt. » Voilà ce qu'il faut croire. Demandons à Dieu de nous affermir dans cette foi.
0: Comme il est grand notre Dieu, il donne sa propre réponse au plus grand de nos problèmes, celui de la mort de chacun de nous. Abraham a fait l'expérience de la vérité de cette réponse. Au terme de 100 années de vie sur la terre, dans la communion de Dieu, ce Dieu fidèle l'a appelé à une éternité de bonheur. Il y a peu de gens dont on puisse dire qu'ils ont fait l'expérience de 100 années de foi sur la terre. Mais qu'il s'agisse de 100 ou de 70 ou de 50 ou même de 25 ou de 10, si nous croyons au Christ Sauveur, elles nous conduiront, comme Abraham, à une éternité de joie et de bonheur dans la maison de Dieu devenue notre maison.

0: Marie-France, nous allons rarement en Israël. Je me demande pourquoi. Car c'est une terre importante pour nous les chrétiens. À chaque fois que des fouilles y sont pratiquées, ce qu'on découvre prouve la véracité des textes de la Bible dans ses moindres détails.
1: Oui, Israël, découvertes archéologiques. Le roi Hérode le Grand, qui a régné de 40 à 4 avant Jésus-Christ, est entré dans la conscience chrétienne en ordonnant le massacre des enfants de Bethléem. On vient de découvrir les restes de son palais à mi-chemin entre Tel Aviv et Haïfa, au bord de la mer, là où se trouvait autrefois la ville de Césarée. Dans les ruines, des mosaïques ainsi qu'une piscine de 35 mètres de long ont été mises à jour. Le palais découvert est mentionné dans le livre des Actes 23 à 35, qui raconte que le procurateur Félix y a interrogé l'apôtre Paul. Peut-être découvrira-t-on l'endroit où il a été incarcéré.

0: Nous voici au terme de notre rencontre d'aujourd'hui et c'est toujours avec un peu de tristesse que nous vous quittons. Vous pouvez cependant rester en communion de pensée avec nous si vous le désirez.
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0: Merci, c'était Samuel Afjian avec sa très belle chanson, Même si. Je vous propose maintenant de retrouver nos amis de la Voix de l'Évangile avec comme invité Monsieur Alain Choiquier qui va nous parler aujourd'hui de l'humilité.
1: Bonjour, c'est vraiment très sympathique d'être fidèle au rendez-vous pour notre émission réalisée par la Voix de l'Évangile. Fidèle au rendez-vous, eh bien, l'est aussi Alain Choiquier qui continuera pour vous sa causerie sur la marche chrétienne. Fidèle au rendez-vous, Ray Combo qui est à la technique et qui vous fait un grand sourire d'ailleurs. Fidèle au rendez-vous, eh bien voilà, je suis avec vous jusqu'à, eh bien, pour un quart d'heure. Nous vous proposons d'écouter une chanson, une très belle chanson qui est une prière, une chanson interprétée par le groupe Les Ménestrels, un groupe marseillais d'ailleurs. Et ce groupe interprète maintenant Intercession. Quelqu'un a besoin de Jésus, c'est peut-être vous.

0: Alain Choquier, vous avez sorti un mot qui sent un peu la naphtaline. C'est le mot humilité. Cependant, ce mot est riche d'enseignements pour notre vie spirituelle. Nous vous écoutons avec intérêt.
1: Nous parlions la dernière fois des traces que le Christ nous a laissées à propos d'un texte de l'apôtre Pierre dans sa première lettre au chapitre 2 et au verset 21. Permettez que nous poursuivions sur ce thème aujourd'hui pour parler d'une autre trace que Jésus voudrait nous voir prendre avec son aide, la trace de son humilité. Christ a souffert pour vous, vous laissant un exemple afin que vous suiviez ses traces. La Bible dit dans l'Épître aux Philippiens au chapitre 2 et des versets 6 à 8 que Jésus existait en forme de Dieu avant sa naissance à Bethléem et qu'il n'a point regardé son égalité avec Dieu comme une proie à arracher, mais qu'il s'est dépouillé lui-même en prenant une forme de serviteur, en devenant semblable aux hommes. Il a paru comme un vrai homme. Il s'est humilié lui-même, se rendant obéissant jusqu'à la mort, même jusqu'à la mort de la croix. Avec ces textes, nous sommes en présence de l'une des plus belles fresques bibliques touchant à la personne du Christ dans l'Écriture. Ah, l'humilité! Certains la voient comme une faiblesse, mais il n'en est rien en réalité. L'humilité est l'un des aspects du véritable amour, lequel, dit l'apôtre, ne s'enfle point d'orgueil. L'humilité nous paraît une faiblesse parce que nous sommes orgueilleux de nature. Et parce qu'orgueilleux de nature, nous n'arrivons pas à nous connaître tels que nous sommes vraiment, tels que Dieu nous connaît, l'orgueil jouant chez nous le rôle d'un miroir déformant. Et parce qu'orgueilleux toujours, il nous est difficile de reconnaître et d'apprécier nos vraies limites. Rappelez-vous cette fable de La Fontaine, la grenouille et le bœuf. On sait comment le récit se termine, par la mort de la grenouille qui voulut se faire aussi grosse que le bœuf. C'est ainsi que beaucoup finissent pour ne pas s'être connus vraiment et ne pas s'être acceptés tels qu'ils sont. Dans le fond, l'humilité vient d'une bonne connaissance de soi. Et que faire pour se connaître? Pour se connaître vraiment? Eh bien, se débarrasser du miroir déformant de notre orgueil. Voilà tout. Mais c'est impossible, dites-vous. Il fait partie de nos meubles. La Bible nous rapporte l'histoire d'un homme fier, lequel un jour, sur le chemin de Damas, rencontra le Christ. Ceci le ramena à ses justes dimensions. Il s'agit de Saul de Tarse, devenu Paul par la suite, vous l'avez deviné. Elle nous parle aussi de cet homme appelé Zachée, grand monsieur en son temps et dans sa ville, mais qui était petit de taille. Là encore, une rencontre avec le Christ le mit bien dans sa peau. C'est en effet une rencontre avec le Christ qui nous place face à nous-mêmes et nous donne de nous connaître tels que nous sommes. Et comment cela, dites-vous? Eh bien, le Christ a été l'homme parfait, l'étalon humain par excellence, un homme comme jamais la terre n'en a porté, sans pour autant avoir été un surhomme. Il a été parfaitement homme, dit la Bible. Et j'insiste sur ce point parce que je sais la question qui vous brûle. Pourquoi vouloir nous comparer à lui? Vous prenez là un exemple trop grand, trop beau, trop important. Mais il a été homme comme nous. Dans nos mêmes limitations, il a eu faim, soif, il a été fatigué, il a pleuré, il s'est réjoui. Il a été un homme comme nous, mais un homme comme Dieu le veut. C'est-à-dire un homme sans orgueil, sans péché. Voilà qui explique nos complexes devant lui. Et s'il est venu, c'est pour nous dire ce que Dieu veut que nous soyons. En nous l'envoyant, c'est comme si Dieu voulait nous dire: vous voulez être de vrais hommes, voilà le modèle. Allez à lui, faites ce qu'il vous dira, suivez-le.

0: Quelqu'un disait du Christ que s'il a montré aux hommes l'image du vrai Dieu, il a su aussi montrer à Dieu l'image du vrai homme. C'est pourquoi Dieu a trouvé en lui tout son plaisir. Il a été humble, humble en acceptant de naître dans les tables de Bethléem, humble en acceptant de mourir sur une croix maudite pour nos péchés. Si nous voulons plaire à Dieu, mettons nos pieds dans les traces de son humilité. En quoi faisant, pratiquement ? En lisant sa parole, voilà le miroir qui nous dit ce que nous sommes vraiment et qui nous oriente vers le Christ. Je citais le fier Saul de Tarse tout à l'heure. Savez-vous ce que cet homme a écrit de lui après être devenu l'apôtre que l'on sait ? Nous savons en effet, dit-il, que la loi est spirituelle, mais moi je suis charnel, vendu au péché, car je ne sais pas ce que je fais, je ne fais point ce que je veux, et je hais ce que je fais. Or, si je fais ce que je ne veux pas, je reconnais par là que la loi est bonne. Et maintenant, ce n'est plus moi qui le fais, mais c'est le péché qui habite en moi. Ce qui est bon, je le sais, n'habite pas en moi, c'est-à-dire dans ma chair. J'ai la volonté, mais non le pouvoir de faire le bien. Car je ne fais pas le bien que je veux, et je fais le mal que je ne veux pas. Et si je fais ce que je ne veux pas, ce n'est plus moi qui le fais, c'est le péché qui habite en moi. « Misérable que je suis, poursuit-il, qui me délivrera de ce corps de mort ?» Nos psychologues aujourd'hui le verraient comme un obsédé, un maniaque dépressif ou encore comme le cas type du dédoublement de la personnalité. Mais que diraient-ils ces mêmes psychologues à le lire quelques versets plus loin, disant « Mais dans toutes ces choses, nous sommes plus que vainqueurs par celui qui nous a aimés. » Et que penserait-il de sa pleine assurance quant à la vie ? Et à la mort, du délire mystique, sûrement. Eh bien, laissons ces psychologues à leur psychose, et disons seulement que si Paul a parlé ainsi, c'est qu'il s'était d'abord connu tel qu'il était, pour se confier ensuite dans celui-là seul qui sauve et délivre du péché. Cet homme a pris les traces du Christ pour devenir le grand apôtre que nous savons, et conduire des multitudes à la connaissance de Jésus-Christ. Il lui a fallu d'abord se connaître lui-même, pour être ensuite délivré de son péché et des forces du mal agissant en lui. Dites-moi, ami auditeur, vous connaissez-vous vous-même ? Après cette prise de conscience de ce que nous sommes, la délivrance est là, parfaite, totale et définitive en Jésus-Christ. Si, humblement, nous lui avouons nos fautes, notre misère, nos manquements, et toute notre laideur morale, notre cœur, notre intelligence sont alors changés, régénérés. Notre vision des choses devient plus juste, plus vraie, plus exacte dans ces sentiers d'humilité avec le Christ. Et surtout, nous changeons radicalement dans nos rapports avec les autres, avec des égards pour leurs intérêts, du respect pour leurs personnes, nous réjouissant de leur bonheur, nous attristant de leur malheur, et ce, sans jouer la comédie. L'humilité change la vie, lui donnant un parfum rare, agréable à Dieu. Être humble, c'est être à sa vraie place. Or, quelqu'un disait qu'être à sa vraie place, c'est le bonheur. L'humilité est indispensable au bonheur. Jésus dit dans l'Évangile, « Prenez mon joug sur vous et recevez mes instructions, car je suis doux et humble de cœur. Vous trouverez du repos pour vos âmes. » Voulons-nous répondre à l'appel qu'il nous lance et accepter le joug de son amour, de son humilité, de sa douceur ? C'est là le chemin du bonheur.
1: Alain Jocquier, je me joins à toutes nos auditrices et nos auditeurs pour vous remercier de cette réflexion spirituelle qui nous a tant fait de bien. À un de ces jours.

0: 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Merci de votre confiance, merci de votre écoute. Au revoir, que Dieu vous bénisse vraiment.
1: Merci à nos amis de La Voix de l'Évangile. Nous avons retrouvé notre ami et notre célèbre ami plutôt, Monsieur Billy Graham, dans quelques minutes. Mais juste avant, Corinne Lafitte, Nous serons debout. Monsieur Billy Graham, lui, va nous mettre les pendules à l'heure en ce qui concerne notre monde. Tout de suite, Corinne Lafitte.

sa race ou la couleur de sa peau. C'est le conflit du bien et du mal. Tant que le principe du péché existe dans le monde, l'éternelle guerre continuera à faire rage. Ce monde, avec ses forces en opposition, est un champ de bataille gigantesque, d'épées étincelantes et de combats mortels. L'anarchie est en conflit avec ce qui est permis. Le monde d'intrigue et de malhonnêteté est en révolte contre la vérité et l'honnêteté. L'intolérance est brouillée avec la tolérance et la compréhension humaine. La convoitise et le plaisir ne sont pas d'accord avec la bienséance et la pureté. Le monde sans Dieu est en conflit avec le monde de la justice. Le désordre est en guerre avec l'ordre et la décence. Nous vivons donc dans un monde de conflits sans fin. Il n'est pas étonnant que Christ ait dit « Je ne suis pas venu apporter la paix, mais l'épée ». Il voulait dire que le symbole de la vie n'est pas une branche d'olivier ou une feuille de palmier, mais une épée. Il ne se taisait pas au sujet des choses de la vie. Il leur faisait face avec réalisme. Il disait à ses disciples « C'est la guerre, préparez-vous pour la bataille ». Il est vrai qu'il n'y a jamais eu de sang sur son épée. Quand Pierre a voulu se servir de la sienne, Jésus lui a dit « Ceux qui prendront l'épée périront par l'épée ». L'épée que Jésus a mis dans la main de ses soldats n'est pas de celle qui blesse, qui tue. C'est l'épée de l'esprit qui est la parole de Dieu. Mais bien que ce soit une arme spirituelle, elle perce, elle divise. Elle confond ses ennemis et détruit la puissance des ténèbres. La Bible parle de trois ennemis du chrétien, le monde, la chair et le diable. À eux trois, ils sont un adversaire puissant dont le but est d'entraver et de combattre le plan de Dieu dans la vie des hommes. Le monde est le terrain d'action de Satan où il attaque au niveau horizontal. La chair est la force contre-offensive qui s'acharne à éliminer la force et l'efficacité spirituelle. Le diable est la puissance et le prince des airs et représente l'armée diabolique bombardant continuellement les chrétiens dans un effort intensif pour anéantir l'offensive chrétienne. Ces forces diaboliques sont décrites dans la Bible. Vous marchiez autrefois selon le train de ce monde, selon le prince de la puissance de l'air, de l'esprit qui agit maintenant dans les fils de la rébellion. D'abord, la Bible dit que le monde est en guerre contre le chrétien spirituel. L'esprit du monde est une attitude de l'âme. Sa tête n'est jamais levée vers Dieu qu'il ne reconnaît pas. Il est matérialiste, sensuel. Son centre d'attention est la gratification de ses désirs et de ses appétits les plus bas. Il est complètement aveugle aux choses de l'esprit. Dieu est oublié dans ce genre de monde. Le chrétien est en guerre contre cet aspect du monde qui a lapidé les prophètes, brûlé les martyrs. Le monde a crucifié Christ et s'oppose à ceux qui osent vivre hors de sa philosophie et de sa puissance. La Bible nous avertit de ne pas aimer le monde ni les choses qui sont dans le monde, et que l'amour du monde est inimitié contre Dieu. Ainsi, le chrétien se trouve dans un conflit journalier, mortel, avec le monde autour de lui, et il ne doit pas céder d'un centimètre. De plus, la chair est aussi en guerre avec le chrétien. Le mot « chair » dans la Bible est utilisé pour parler de notre ancienne nature, celle du péché. L'apôtre Pierre, qui en savait long sur la lutte contre la chair, dit « Bien-aimé, je vous exhorte, comme étrangers et voyageurs sur la terre, à vous abstenir des convoitises charnelles qui font la guerre à l'âme. La chair est l'ennemi intérieur, l'esprit qui s'infiltre. Notre ancienne nature, même si elle a été soumise jusqu'à un certain degré à l'esprit de Dieu qui habite dans le chrétien, réclame le droit de libre expression. Ainsi, le chrétien découvre que souvent son plus grand conflit est en lui-même. La Bible dit que, même si nous sommes à Christ, la vieille nature corrompue est toujours là, et les mauvaises tentations viennent d'au-dedans de nous. Autrement dit, un traître vit en nous et veut nous faire tomber. La guerre a été déclarée. Vous avez deux natures en conflit, chacune luttant pour avoir la victoire. La Bible dit, la chair a des désirs contraires à ceux de l'esprit, et l'esprit en a de contraires à ceux de la chair, ils sont opposés entre eux. La vieille nature ne peut pas plaire à Dieu. Elle ne peut pas être convertie. Elle ne peut pas être arrangée. Mais dans ce conflit, la Bible donne un grand espoir car, quand Christ est mort,

Il vous a pris avec lui sur la croix. La vieille nature peut être rendue inopérante. Vous pouvez vous considérer comme mort au péché par la foi et vous pouvez avoir la victoire. Paul dit qu'il n'a aucune confiance en la chair, en la vieille nature. À une autre occasion, il dit « N'ayez pas soin de la chair » et encore « Je tiens mon corps assujetti ». Nous devons nous abandonner si totalement à Dieu que nous pouvons par la foi admettre que nous sommes morts au péché. Le troisième ennemi du chrétien est bien sûr le diable. Il veut imposer une défaite au chrétien. Il sait très bien qu'un enfant de Dieu est un ennemi dangereux à sa cause. Il a fait tout ce qu'il a pu pour tenter et donner une défaite à Christ. Maintenant, il se concentre sur ceux qui le suivent. Il est le commandant en chef des puissances du mal et il attaque surtout ceux qui sont du côté de Christ et de la justice. Il y a actuellement beaucoup de gens qui sont des adorateurs de Satan. Le diable harasse, accuse, tente, déçoit et ment dans ses rapports avec les chrétiens. Il travaille grâce à ses alliés, le monde et la chair. Nous avons donc trois ennemis, le monde, la chair et le diable. Le diable utilise le monde et la chair pour faire des ravages parmi le peuple de Dieu, pour entraver l'avancement de la justice, pour décourager, affliger les chrétiens, pour arrêter la proclamation de l'Évangile et pour affaiblir l'offensive chrétienne en avançant le royaume de Dieu. La Bible dit « Car nous n'avons pas à lutter contre la chair et le sang, mais contre les dominations, contre les autorités, contre les princes de ce monde de ténèbres, contre les esprits méchants dans les lieux célestes. C'est un ennemi puissant, appelé le Dieu de ce monde, le prince de la puissance des airs. Ne sous-estimez jamais la puissance du diable. » La Bible nous enseigne à ne pas aimer le monde, à ne pas aimer la chair, mais à tenir ferme pour résister au diable qui fuira loin de nous. Nous ne devons pas lui laisser la place. Nous ne devons pas nous incliner et fuir loin de lui. Dieu dit, soumettez-vous à Dieu. Si vous êtes complètement soumis à Jésus-Christ, alors vous pouvez résister au diable. Et c'est la Bible qui le promet, il fuira loin de vous. Le diable tremble quand vous priez. C'est la défaite pour lui quand vous citez ou que vous lisez un passage de la Bible. Devant nos trois ennemis, le diable, le monde et la chair, l'attitude des chrétiens peut se résumer en un mot, renoncer. Il ne peut y avoir ni marchandage, ni compromis, ni hésitation. Seul le renoncement absolu est possible pour un chrétien cherchant la victoire complète. Nous ne pouvons résister au diable que si nous nous soumettons à Dieu. Au sujet du monde, la Bible dit « La victoire qui triomphe du monde, c'est notre foi. » Quant à la chair, il est écrit « Marchez selon l'esprit et vous n'accomplirez pas les désirs de la chair. » Il y a une bonne nouvelle pour ceux qui combattent de cette manière. Vous n'avez pas à combattre seul, il est écrit « Par l'esprit, vous faites mourir les actions du corps. » Souvenez-vous, Christ a promis de ne pas nous laisser, de ne pas nous abandonner. Jésus a promis que, quand il aurait quitté cette terre, il enverrait une autre, une troisième personne de la Trinité, le Saint-Esprit qui est appelé le Consolateur. Cela veut dire celui qui aide. Il restera avec vous toujours. C'est ce Saint-Esprit vivant en nous qui produit la paix de Dieu en nos cœurs, au milieu de toutes les luttes de la vie. C'est une paix que le monde ne peut pas connaître. Seul un enfant de Dieu peut la connaître. Cette paix que Dieu donne est basée sur notre foi en lui. Le chrétien n'est pas celui qui fait semblant de croire. Il ne croit pas à moitié. Il ne croit pas aujourd'hui pour douter demain. Il croit maintenant et pour toujours. Il croit que les cheveux de notre tête sont comptés. Il croit que Dieu voit même un petit moineau tomber du nid. Il croit que l'univers est aux soins d'une sagesse infinie, d'un amour infini. Par conséquent, quand le chrétien voit les conflits, les guerres autour de lui et en lui, il a la paix parce qu'il a foi dans le prince de la paix. Il peut dire, quoi qu'il m'arrive, toi, Seigneur, tu es là. Le vrai chrétien est la seule personne au monde pouvant avoir un optimisme total, sachant que l'avenir du monde est entre les mains de Dieu. Connaissez-vous aujourd'hui cette paix qui vient de Dieu? Il faut d'abord avoir la paix avec Dieu. Vous pouvez aujourd'hui faire la paix avec Dieu en abandonnant votre vie à Jésus-Christ comme sauveur. Il est mort sur la croix pour acheter votre paix. Il a versé son sang pour que vous puissiez avoir le pardon des péchés.
Avant d'avoir la paix de Dieu, il faut avoir la paix avec Dieu. Et vous ne pouvez la trouver qu'à la croix de Jésus-Christ.

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0: Nous allons ouvrir ensemble notre Bible dans le deuxième livre des Rois, au chapitre 6, au verset 1er. Vous y voyez bien ? Vous n'êtes pas obligé de regarder sur le mur. Mais ça fixe les pensées. On ne met pas d'écran parce que ça va faire un... J'entends un bruit. Ah ! Très bien. Deux rois 6. C'est rien, c'est un petit dialogue avec la cabine technique. N'ayez pas peur. Deux rois, chapitre 6, verset 1er. Les fils des prophètes dirent à Élisée, « Voici le lieu où nous sommes assis devant toi est trop étroit pour nous. Allons jusqu'au Jourdain, nous prendrons là chacun une poutre et nous y ferons un lieu d'habitation. » Élisée répondit, « Allez. » L'un d'eux dit, « Consens à venir avec tes serviteurs. » Il répondit, « J'irai. » Il partit donc avec eux. Arrivés au Jourdain, ils coupèrent du bois. Et comme l'un d'eux abattait une poutre, le fer tomba dans l'eau. Il s'écria, « Ah, mon Seigneur, il était emprunté !» L'homme de Dieu dit, « Où est-il tombé ?» Et il lui montra la place. Alors Élisée coupa un morceau de bois, le jeta à la même place, et fit surnager le fer. Puis il dit, « Enlève-le !» Et il avança la main et le prit. Amen. Je vous avais promis, dimanche après-midi, de donner une suite au thème que nous avions abordé et qui s'intitulait « Guérir en profondeur ». En effet, nous avons pris en considération des paroles de la Bible telles que celles sorties de la bouche du prophète Jérémie. « Pourquoi m'appeler ne veut-elle pas se guérir ?» Pourquoi ? Il y a des plaies profondes. Et appelées profondes, guérison profonde. Dieu veut aller au fond des choses. Et il reproche à certains hommes de penser leur plaie à la légère et d'en faire autant avec les autres. Ils pensent à la légère la plaie de la fille de mon peuple, dit Dieu en parlant de certains faux prophètes. Ils disent paix quand il n'y a pas de paix. Dieu veut donc nous guérir en profondeur et aller au fond des choses. Est-ce que ce soir nous voulons continuer d'aller au fond des choses ? Oui ? Certains n'osent pas répondre. Il est vrai que c'est risqué. Car pour aller au fond des choses, il faut tout mettre à la lumière. Dieu est lumière. La guérison profonde de notre être se trouve dans la lumière. Il faut venir à elle. Et ce soir, c'est le programme de la réunion. Vous vous demandez peut-être le rapport qu'il peut y avoir entre tout mettre à la lumière et la lecture que nous avons faite. Le voici, le rapport. Un jeune homme, et je l'avais évoqué dimanche après-midi, un jeune homme, en coupant des arbres, s'est avéré maladroit. Il n'a pas mis le manche après la cognée, mais c'est la cognée qui a pris les devants par rapport au manche. Et le fer de la hache est parti. Il est tombé au fond de l'eau. Et par un miracle, l'homme de Dieu, appelé Élisée, l'a fait surnager. Celui qui l'avait perdu a pu le récupérer et toutes choses sont rentrées dans l'ordre. Le rapport que j'établis entre ce miracle et le fait de tout mettre à la lumière est le suivant. Le fer de la hache gisait au fond des eaux boueuses du Jourdain. Par un miracle de Dieu, il est venu à la surface. Il n'y a plus eu qu'à le récupérer et à le prendre. Il y a comme cela des choses dans le cœur humain qui gisent au fond de celui-ci. Il est complexe, le cœur humain. Connaissez-vous vous-même l'état de votre propre caractère? Il est très difficile de se connaître soi-même. La Bible nous dit que le cœur humain est complexe, qu'il est tortueux. Qui peut le connaître? Seulement Dieu est capable de connaître le cœur des hommes. Et au fond de celui-ci, souvent, il y a des choses tapies dans l'ombre, mais qui sont des obstacles à notre bonheur. Et avant de parler de la nécessité de venir à la lumière, il faudrait tout d'abord que je vous dise que ce que l'on cache dans les ténèbres, c'est souvent une cause de souffrance. Je voudrais citer à l'appui de cette affirmation un psaume, psaume 32, un verset célèbre, souvent évoqué dans ma bouche, psaume 32 qui dit « Tant que je me suis tu, mes os se consumaient, je gémissais toute la journée, car nuit et jour ta main s'appesantissait sur moi, ma vigueur n'était plus que sécheresse comme celle de l'été, je t'ai fait connaître mon péché, je n'ai pas caché mon iniquité. » Je n'ai pas caché mon iniquité. On pourrait dire, je n'ai plus caché mon iniquité. Car pendant tout un temps, l'auteur de ces paroles a voulu dissimuler sa faute. Et tant que sa faute a été dissimulée, il a énormément souffert. Ce que l'on cache à tort, au fond de son cœur, ce que l'on ne veut pas amener à la lumière divine cause beaucoup de dégâts. Beaucoup de gens sont détruits. Ils sont détruits spirituellement, ils sont détruits psychiquement, ils sont détruits physiquement. La Bible nous apprend que nous sommes un corps, une âme et un esprit. Nous avons un corps, une âme et un esprit. Et il y a une très grande interaction entre ces trois parties de notre être. On parle de certaines maladies comme étant psychosomatiques. Soma voulant dire le corps en grec, psyché voulant dire l'âme, ça signifie que ce qui se passe dans l'âme peut avoir des conséquences dans le corps. Et tout ce qui se passe au-dedans de nous-mêmes, personne ne le voit. Ce que les autres voient de nous, ce sont des signes visibles et des symptômes extérieurs. Je vous propose une petite énumération de dégâts causés par toutes sortes de problèmes que nous enfouissons au fond de nous sans vouloir les mettre à la lumière. Ces dégâts peuvent s'appeler dépression, tentation ou tentative par rapport au suicide, agressivité permanente, dispute, rejet des autres. La liste pourrait être longue. Certaines drogues, l'alcoolisme, le tabagisme, sont parfois la manifestation extérieure de problèmes que l'on a à l'intérieur et desquels on ne veut pas ou on ne peut pas se débarrasser, car pour que la chose puisse se faire, il faudrait les mettre à la lumière. Combien de gens vivent avec des refoulements internes, avec des contrariétés, avec une conscience lourde? Et c'est ce qui explique les phénomènes extérieurs et visibles que j'ai énumérés tout à l'heure. Bien sûr, on ne va pas tout raconter à tout le monde. Même je vous déconseillerais plutôt de le faire. Il est normal d'avoir une certaine pudeur. Malheureusement, tout le monde ne l'a pas. Il y a des gens qui n'ont aucune pudeur physique. Il y en a d'autres qui n'ont aucune pudeur morale. Ils racontent tout et n'importe quoi de leur vie privée, de leur vie intime, à quiconque veut bien écouter. Et quand vous écoutez ces gens, vous avez l'impression d'être sali, d'être souillé. Ils déversent sur vous Toute l'impureté qu'ils ont au-dedans d'eux-mêmes. Ils salissent les autres. Certes, il est normal et sain de ne pas déballer tout ce que l'on a en soi. Mais ce n'est pas de cela dont je parle. Moi, je parle par contre d'une attitude équivalente au mensonge, à la dissimulation, qui fait que parfois, alors que l'on devrait avouer et reconnaître certains problèmes, au lieu de cela, on les cache par orgueil, par hypocrisie. On refuse d'admettre certaines vérités. On ne veut pas les reconnaître. Et c'est ce qui crée certains blocages. Un verset de la Bible qui est assez fort se trouve dans le livre des Proverbes au chapitre 28 et au verset 13, et il dit « Celui qui cache ses transgressions ne prospère point. » Est-il à l'écran ? Oui, il y est. « Celui qui cache ses transgressions ne prospère point, mais celui qui les avoue et qui les délaisse obtient miséricorde. » Et le résultat de tout cela, c'est l'absence de paix, l'absence de guérison intérieure, l'absence de salut. Car tant que l'homme veut se cacher au regard de Dieu, tant qu'il veut se dissimuler par rapport à sa lumière, tant que les gens se mentiront les uns aux autres, il n'y aura pas pour eux de possibilité de paix. La Bible dit « il n'y a pas de paix pour le méchant ». La Bible dit que les menteurs sont exclus du royaume de Dieu. Les menteurs sont exclus du royaume de Dieu. Ce qui veut dire que ce n'est pas forcément une sanction infligée, imposée par Dieu, mais c'est comme une sanction dont se pénalisent eux-mêmes les menteurs. Étant donné qu'ils se cachent la vérité, étant donné qu'ils la cachent aux autres et qu'ils la cachent à Dieu, ils ne peuvent pas entrer dans le royaume de Dieu. Qu'est-ce que le royaume de Dieu ? La Bible nous dit que le royaume de Dieu, ce n'est pas le manger, ce n'est pas le boire, mais le royaume de Dieu, c'est la justice, le royaume de Dieu, c'est la paix, par le Saint-Esprit, et si on se cache loin de la lumière de Dieu, on ne peut pas vivre, même si l'on est dans une église, dans l'esprit du royaume de Dieu. Regardez Adam et Ève. La Bible nous apprend qu'après avoir désobéi à Dieu, ils se sont cachés. Ils ont fui la lumière. Qu'en ont-ils récolté ? Le savez-vous ? Ils en ont récolté la peur. C'est écrit dans la Bible. Regardez les frères de Joseph. Vous savez ce qu'ils ont fait ? Ils ne l'ont pas tué, mais ils en avaient l'intention. Et comme l'intention est semblable à l'action devant Dieu, alors on peut comprendre ces paroles de l'un d'entre eux. Ils ont dit dans le livre de la Genèse, « Qu'avons-nous à gagner à répandre le sang innocent et à le cacher ?»« Qu'avons-nous à gagner à le cacher ?» Ils ne l'ont pas répondu, mais c'est tout comme. Et dans la question, il y a déjà la réponse. « Qu'avons-nous à gagner à cacher ?» Réponse, vous pouvez la formuler vous-même, « Il n'y a rien à gagner. » Regardez Moïse. Le début de sa carrière n'est pas très glorieux. Il a voulu établir le royaume de la justice par la force de ses poings. Qu'a-t-il fait ? Il a frappé un Égyptien et il l'a caché. Il l'a caché, nous dit la Bible dans l'Exode au chapitre 2. Mais le fait de le cacher, le fait de dissimuler le cadavre n'a pas du tout été profitable à l'auteur de l'acte. Car le lendemain, quand il a voulu faire régner la paix au milieu de ses frères, l'un d'entre eux a dit « Veux-tu nous tuer comme tu as tué l'Égyptien ?» Pourtant, il avait bien caché son action et dissimulé le cadavre, non pas dans un placard, mais dans le sable. Cela ne lui a pas été profitable. Regardez Ananias et Saphira, livre des Actes des Apôtres, chapitre 5. Ils ont voulu cacher une certaine chose à Dieu. Ils ont voulu cacher une certaine chose à l'Église. Et cela s'est soldé par leur décès. Oui, nous pouvons le dire, tout ce que l'on cache, tout ce que l'on dissimule à Dieu, parce qu'on en a honte, ou bien parce que l'on n'ose pas lui dire, car il ne faut pas seulement raisonner en termes de péché, on peut aussi raisonner en termes de souffrance. Tout ce que l'on garde au plus profond de soi-même, sans l'amener à la lumière divine, afin que les choses soient résolues, nous provoque toutes sortes de troubles, de maux visible par des symptômes extérieurs dont je vous répète ma liste succincte, dépression, tentation de suicide, voire tentative de suicide, agressivité caractérielle, esprit de dispute, rejet des autres, désir d'être seul, en même temps que hantise de la solitude, alcoolisme, tabagisme et autres drogues, parce qu'il y a au fond du cœur, au fond de la conscience, un problème dissimulé. Il faudrait l'amener à la lumière de Dieu, parce que de toute façon, même si on veut se cacher, que dit la Bible ? Dans l'Épître aux Hébreux, au chapitre 4 et au verset 13, « Tout est à nu et à découvert aux yeux de celui à qui nous devons rendre compte. » Je répète ce verset. « Tout est à nu et à découvert aux yeux de celui à qui nous devons rendre compte. » Donc, ne pas vouloir amener toute chose à la lumière pour être guéri, soigné en profondeur, le fait donc de ne pas vouloir faire cela est bien vain, car de toute façon, Dieu voit tout. Dieu connaît tout. Pourtant, il arrive que certaines personnes tentent de fuir la lumière. Cela arrive. Par quels moyens ? Et pour quelles raisons ? D'abord, par le moyen de la fuite. La fuite physique, la fuite géographique, et dirais-je, la fuite morale, on s'évade, il y a des gens qui s'évadent, on s'évade. Par exemple, certains s'évadent dans l'alcool, d'autres s'évadent dans les plaisirs, d'autres s'étourdissent dans d'autres formes de distraction. La fuite, quelle qu'elle soit, ne peut pas nous sauver de la lumière, si je peux employer le verbe sauver par rapport à la lumière. Je voudrais vous citer le psaume 139, verset 11, qui est assez remarquable par rapport à ce sujet. Psaume 139, verset 11. Si je dis, au moins les ténèbres me couvriront, qu'arrive-t-il ? La nuit devient lumière autour de moi. Même les ténèbres ne sont pas obscures pour toi. La nuit brille comme le jour et les ténèbres comme la lumière. Donc, fuir. Se cacher, se mettre un drap sur la tête, se dissimuler sous son lit ou dans un placard. Jonas a essayé de le faire dans la cale d'un bateau. Eh bien, c'est une attitude vaine. Dieu est partout. On ne trouve pas la paix dans la fuite. Il y a aussi la répugnance vis-à-vis de la lumière. Un être normalement constitué aime la lumière. N'appréciez-vous pas le printemps ? Oui. Pour quelle raison ? Parce que les journées sont plus longues. Parce que lorsque vous vous réveillez le matin, il fait déjà jour. Vous ouvrez les volets, vous faites entrer la lumière, vous faites entrer le soleil. Vous aimez la lumière. Et pourtant, la Bible dit que certaines personnes ressentent de la répulsion vis-à-vis de la lumière. Je me souviens d'un homme qui s'est converti et qui, avant de se convertir, était animateur de boîte de nuit. Et il disait qu'avant de se convertir, quand il sortait le jour, ce qui était très rare, il mettait toujours des lunettes noires. Preuve que ce n'est pas dans la boîte de nuit que vous aurez la lumière. Il ne supportait pas le jour. Et la Bible dit dans Jean chapitre 3, verset 19, les hommes ont préféré les ténèbres à la lumière parce que leurs œuvres étaient mauvaises. Il y a aussi ceux qui changent les ténèbres en lumière et la lumière en ténèbres, dit la Bible. Et dans Ésaïe, il est écrit, malheur à ces gens-là. De toute façon, un jour viendra où tout sera mis en lumière. La Bible nous dit qu'un jour, Dieu jugera par Jésus-Christ les actions secrètes des hommes, et ce que l'on aura dit sous les toits sera dit sur les toits. Ce que l'on aura dit dans les ténèbres sera dit dans la lumière. Alors, j'en arrive maintenant à ce qui est important, quoique ce que j'ai dit avant était important aussi, mais c'était pour vous convaincre que ce que je vais dire maintenant, c'est vraiment l'important. Puisque il n'y a pas de solution en évitant la lumière, puisque de toute façon, un jour viendra où Dieu jugera toute chose à sa lumière, le mieux, si l'on veut être guéri en profondeur, le mieux c'est de venir immédiatement à la lumière, sans attendre le jour du jugement de Dieu qui mettra toute chose en lumière, car en ce jour-là, il ne sera plus possible d'être sauvé. Jean dit, chapitre 11, en rapportant les paroles de Jésus, que celui qui marche dans les ténèbres bronche. Littéralement, celui qui marche dans les ténèbres trébuche, car il ne sait où il va. Mais celui qui marche dans la lumière ne bronche pas, c'est-à-dire ne trébuche pas, parce que la lumière est en lui. Croyez-vous que Dieu va nous coincer quelque part pour nous obliger à venir à la lumière? Pour le moment, non. Mais mes chers amis, mes frères et sœurs, pour vous tous qui cherchez la paix, je voudrais vous inviter à faire cette prière du psaume « Fais briller ta lumière sur moi ». Et je voudrais vous inviter à comprendre le sens de ce verset. « Tu mets devant toi nos iniquités et à la lumière de ta face nos fautes caché. Si donc l'Esprit de Dieu ce soir vous fait sentir que votre problème c'est le fait qu'il y a quelque chose qui est enfoui au plus profond de vous-même qui vous fait souffrir, alors je vous en prie, amenez ce problème, amenez cette souffrance, amenez cette blessure, amenez cette meurtrissure, amenez ce mauvais souvenir, amenez ce péché à la lumière de Dieu. J'ai connu un jour quelqu'un qui était un peu particulier. Voilà l'usage qu'il faisait du thermomètre. Vous savez que le thermomètre est destiné à savoir si l'on a de la température. Bien. Ce quelqu'un, par moment, alors qu'il avait de la température, voulait faire croire qu'il allait bien. Donc, quand il vérifiait, par exemple, que son thermomètre lui indiquait 38 degrés 39, que faisait-il ? Il le plongeait dans la glace jusqu'à ce qu'il redescende à 37. Ou bien, quand il voulait se faire passer pour malade, quand il allait bien, il plaçait le même thermomètre sur le radiateur. Et immédiatement, il avait 40 de fièvre. Il y a des gens comme ça, qui falsifient le diagnostic de l'instrument pour faire ce qu'ils ont envie de faire. Vous comprenez l'image ? Je vous invite à dire, Seigneur, fais briller ta lumière sur moi. Et s'il vous montre que vous avez de la température, morale, si vous avez de la fièvre dans votre âme, n'essayez pas de vous rafraîchir les idées, pour essayer de vous prouver à vous-même que tout va bien. Ou à l'inverse, si vous allez bien, eh bien bénissez Dieu et ne faites pas le malade, pour que l'on puisse mieux avoir pitié de vous et vous entourer alors que ce n'est pas utile. En fait, venir à la lumière est une démarche volontaire pour qu'elle puisse aboutir à la guérison de notre âme. C'est une démarche volontaire. Je reviens à mon texte, car vous pensez peut-être que je l'ai oublié. Le jeune homme qui avait perdu son fer de hache, qu'a-t-il fait ? Il est écrit, si vous avez perdu le passage, vous pouvez le retrouver, Deux Rois, chapitre 6. Il est écrit qu'après l'accident, lui a posé la question, où est-il tombé ? Et qu'est-il écrit après ? Vous avez le passage devant vous ? Il est écrit, et il lui montra la place. Un peu comme chez le médecin, vous dites, docteur, j'ai mal ici. Vous ne dites pas, si vous avez mal aux pieds, j'ai mal à la tête. Et vous ne dites pas, je n'ai rien, parce que vous appréhendez les piqûres. Il y a des gens comme cela, ils ont tellement peur du dentiste que dès qu'ils sont assis sur le fauteuil, ah ben c'est, j'ai plus rien. Excusez-moi, j'ai pris rendez-vous, je ne sais pas pourquoi. La peur du médecin leur enlève la souffrance. Mais s'il y a malgré tout un abcès ou une carie, même si par un effort psychique, vous arrivez à en enlever les effets de douleur, c'est quand même là. Alors entendons ce soir le Seigneur nous dire, où es-tu tombé ?
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Où es-tu tombé ? L'autre mardi, nous avions noté cette parole du Seigneur à une église, c'est-à-dire à un ensemble de chrétiens. Souviens-toi d'où tu es tombé. À partir de quel moment les choses ont-elles tourné mal pour toi, pour ta vie ? Qu'est-ce qui t'a arrêté ? Paul disait aux Galates, vous couriez bien, qui vous a arrêté ? Qui vous a arrêté ? Où as-tu mal ? Qu'est-ce qui s'est passé dans ta vie pour que, au fond de toi-même, il y ait cette souffrance ? Venir à la lumière ne sera jamais le résultat d'une confession forcée. Vous savez, il n'y a pas dans les méthodes divines de chambre de torture pour obliger les hommes à faire des aveux contraints et forcés. Non, ça n'existe pas. Dieu ne nous menace pas pour nous obliger à reconnaître des choses que nous n'avons pas envie de reconnaître. Si ce soir, vous ressentez au fond de vous qu'il y a quelque chose que vous devriez dire mais que vous ne voulez pas dire, Dieu ne va pas vous obliger. Même si c'est une souffrance que vous avez au fond de vous, le Seigneur voudrait que vous la lui apportiez, mais si vous ne voulez pas la lui remettre, il ne peut pas, il ne veut pas vous y contraindre. Il dit, je me tiens à la porte et je frappe, et si quelqu'un entend ma voix et qu'il m'ouvre, j'entre chez lui. Même quand Dieu dévoile quelqu'un, les péchés de quelqu'un à sa lumière, ce n'est pas suffisant. J'ai même remarqué que quand Dieu dévoilait quelqu'un, c'était souvent un peu tard. Dieu attend que nous nous dévoilions. Quand Dieu dévoile quelqu'un, souvent, c'est que ce quelqu'un est allé trop loin. Que faut-il mettre à la lumière devant Dieu, dans la prière, dans la repentance, dans la confession de nos péchés et dans la foi? Dans l'Épître aux Éphésiens, il est écrit, Épître aux Éphésiens, au chapitre 5, Épître de Paul aux Éphésiens, chapitre 5, verset 12, « Tout ce qui est condamné est manifesté par la lumière, car tout ce qui est manifesté est lumière. » La lumière de Dieu dénonce, dévoile tout ce qui est néfaste en nous. Afin que, quand ces choses viennent à la lumière de notre conscience, nous puissions les lui apporter et les confesser. Je reviens à mon texte cité tout à l'heure. Qu'est-ce qui a fait surnager le fer qui était tombé au fond de l'eau? L'avez-vous noté? Un bois. Le récit de la Bible nous dit que le prophète Élisée a fait placer un bois à l'endroit où le fer était tombé, et par miracle, car je dois dire par miracle, on n'a jamais vu du bois aimanté du fer, par miracle, comme attiré, voilà que le fer est revenu à la surface, qu'il s'est mis à surnager de telle sorte que celui qui l'avait perdu a pu le reprendre. Quel est ce bois? Vous voudriez peut-être en connaître la nature afin de vous le procurer, en pensant peut-être qu'un tel bois, c'est quand même bien de l'avoir toujours sous la main à la maison. Ça peut toujours servir quand on a perdu quelque chose. Non, ce bois n'est pas miraculeux en lui-même, mais il l'est devenu pour la circonstance, parce que ce bois représentait prophétiquement un autre bois. Savez-vous lequel? Le bois de la croix. Attention, je prends quand même une précaution. Quand bien même auriez-vous dans votre poche un morceau du bois de la croix sur laquelle le Christ a été pendu, que cela ne pourrait pas vous porter bonheur ou malheur ou guérison ou paix. Non, non, non, ça c'est de la superstition, chers amis. Si vous avez besoin d'une croix objet pour fixer votre foi, c'est qu'il y a quelque chose qui ne va pas
Il y a même eu un jour un prédicateur escroc qui vendait par correspondance des morceaux de bois de son estrade sur laquelle, soi-disant, il y avait eu des miracles. Et il y avait des gens assez insensés pour lui acheter ces morceaux de bois afin d'être guéris, d'avoir la solution à leurs problèmes. Ah, chers amis, quelle superstition, quelle idolâtrie qui peut aussi se glisser dans nos milieux évangéliques. Il faut faire attention. C'est pourquoi Jean écrit, petits enfants, gardez-vous des idoles. Mais quand je parle du bois, de la croix, je ne vous parle pas d'un matériau. Je ne vous parle pas d'un objet. Je vous parle d'un acte d'amour, d'un sacrifice de quelqu'un. Et l'apôtre Paul a dit, Dieu a choisi de sauver les hommes par la prédication de la croix. Et en effet, c'est par la prédication de la croix que Dieu fait surnager tous nos fers et qu'il les amène à sa lumière. Je ne sais pas si vous avez réalisé cette expérience. Quand vous entendez parler de la croix, ce message met en évidence certaines notions fondamentales. D'abord, question. Pourquoi la croix a-t-elle dû être dressée un jour sur le mont Golgotha? Pourquoi la croix? Vous êtes-vous demandé pourquoi? Eh bien, la croix a été dressée pour que Jésus-Christ, le Fils de Dieu, puisse y porter en les expiant nos péchés. Donc, la croix veut dire « Attention, tu es pécheur ». Mais la croix veut dire aussi « Regarde, combien Dieu t'aime, puisque ce n'est pas toi qui te trouves condamné, mais c'est une victime qui s'offre à ta place ». Et quand nous entendons ce message d'amour, ce message qui met en évidence le péché, ce message nous remue au plus profond de nous-mêmes et il fait venir à la surface, quoi? Tout ce que nous avons enfoui au plus profond de nous, par exemple, votre péché. Mais quand vous entendez parler de la croix de Jésus-Christ, automatiquement la notion de péché, elle s'éveille en vous. Cette notion de péché, elle est touchée. Et vous avez deux solutions, ou bien vous refoulez le péché, ou bien vous le faites sortir le péché. Vous savez, comme on ferait sortir une infection d'un abcès afin d'être guéri. Et puis, quand vous considérez l'amour de Dieu manifesté à la croix, il y a d'autres choses qui peuvent sortir de nous. Et Dieu nous dit, mais pourquoi gardes-tu ton fardeau? Pourquoi gardes-tu ta peine? Pourquoi gardes-tu ton malheur? Pourquoi gardes-tu ton esprit de condamnation? Pourquoi gardes-tu ta culpabilité? Fais sortir tout cela, car je peux t'en délivrer et je peux t'en guérir. Quand la lumière de Dieu se fait par la prédication de la croix, nous sentons qu'il y a une solution pour tout ce qui sommeille au plus profond de nous-mêmes au travers du sacrifice de Jésus-Christ. Et tout à l'heure même, il y a quelques instants, j'étais sur cette chaise, comme vous avez pu le constater, et je songeais à la trajectoire de ce fer de hache. Ah, s'il avait pu parler. Qu'aurait-il dit le fer de hache? Il aurait dit, premièrement, j'étais attaché à un bois. D'accord? Mais je ne devais pas y être attaché bien solidement, parce que quand l'apprenti charpentier a fait la manœuvre, j'ai accompli un vol plané magistral et je suis allé aboutir au... Mais je ne devais pas y être attaché bien solidement, parce que quand l'apprenti charpentier a fait la manœuvre, j'ai accompli...

C'est pour quoi faire? C'est pour quoi faire? C'est pour me fixer de nouveau sur le bois que j'avais quitté et que je n'aurais jamais dû abandonner. Savez-vous que c'est l'histoire de notre vie, ça? C'est l'histoire de certains enfants de Dieu. Ils étaient bien fixés sur la croix. Et puis, à force de tentation, à force de pression, à force de négligence, de plus en plus, il y a eu du jeu entre ce fer qui peut vous représenter et ce bois de la croix, qui, ce bois de la hache, qui pourrait représenter l'attachement que l'homme doit avoir vis-à-vis de l'œuvre de Jésus-Christ. Et puis, à un moment donné, quelqu'un est passé par là, vous avez fait un beau vol plané dans l'espace. Ah, on vous a admiré. On a dit, quel homme, quelle femme, regardez ce qu'il fait. Oui, mais cette trajectoire a été funeste, car vous avez abouti au fond d'un fleuve. Et c'est là où vous êtes peut-être ce soir, là, dans la boue, là, dans la vase, là, dans les ténèbres. Et vous sentez ce soir que de nouveau la croix s'approche pour vous attirer, pour vous sauver, pour vous guérir. Ça, c'est l'œuvre de Jésus-Christ. Il vient nous chercher au fond de notre perdition, au fond de nos ténèbres. Et il fait la même chose par rapport à tous les fers de hache qui sommeillent en nous. En préparant cette prédication, j'ai songé à l'état de certains cœurs. Et je me suis noté cette formule. Certaines personnes ont une vie qui ressemble au Jourdain, aux eaux troubles et boueuses, au fond desquelles gisent de lourds fardeaux, conséquence de tous les malheureux coups de hache qu'ils ont voulu donner à droite et à gauche pour bâtir leur existence. Leur cœur est comme un cimetière de fer tombés et perdus et apparemment humainement irrécupérables. Je ne sais pas si vous avez déjà vu ces images sous-marines qui nous présentent certains lieux dans lesquels il y a eu des batailles navales pendant la guerre. Ce sont des cimetières à bateaux. Il y a là au fond des eaux des navires, tout rouillés, ils gisent là au fond de la vase, ils sont irrécupérables. Je sais bien que mon fer de hache est un peu modeste par rapport à ces immenses bâtiments, mais en songeant à cela, je me suis dit, oui, il y a des cœurs qui sont des vrais cimetières, non pas à bateaux, mais des vrais cimetières à fer de hache. Ils ont taillé à droite, ces gens. Ils ont taillé à gauche. Ils ont envoyé des coups de cognée, si bel et si bien qu'ils ont perdu leur fer de hache, qui est tombé au fond de l'eau, et puis ils ont tout accumulé. Et vous savez, à force d'accumuler les fers de hache au fond du cœur, vous ne croyez pas que c'est un peu lourd? Le fer, c'est lourd, hein? C'est assez lourd, le fer, le métal. C'est lourd, et quand il faut se promener toute la vie, avec ses lourdeurs, non pas d'estomac, mais cardiaques, avec ses fardeaux, avec ses peines, alors on a vraiment besoin de quelqu'un qui puisse venir nous guérir en profondeur. Ce jeune homme maladroit, cet apprenti charpentier, malchanceux, avait quand même fait une bonne chose dans sa vie. Il avait dit avant au prophète Élisée avec les autres, « Viens avec nous ». Et Élisée était venu, heureusement qu'il était là, pour sauver la situation. Malheureusement, il y a des gens dans la vie qui taillent à droite, qui coupent à gauche, mais ils n'ont jamais dit à Élisée, et pour cause, puisqu'il est mort, mais ils n'ont jamais dit à Jésus-Christ, « Consent à venir avec nous ». Pourquoi ne pas le dire ce soir ?« Seigneur, viens, je veux mettre à la lumière de ta face » tous mes fers qui sont tombés au fond de mon cœur. Ils sont là, je les entends quand je marche, je les entends quand je n'arrive pas à dormir la nuit. Je sens ces fers de hache au fond de moi, ils s'entrechoquent les uns sur les autres. Cela vous arrive-t-il d'avoir des insomnies et de penser? Oh, le roi David qui vivait en communion avec Dieu avait aussi des insomnies, mais là il pouvait dire, je médite sur toi.

0: pas pendant les veilles de la nuit, mais il y a d'autres personnes qui, pendant leurs insomnies, ne méditent pas sur la grandeur, la majesté de Dieu et sur son salut. Mais ils réfléchissent à leurs problèmes et ils sentent là leurs fers de hache qui s'entrechoquent les uns sur les autres. Est-ce que c'est votre cas ce soir? Il vous faut une guérison en profondeur. Permettez-moi juste de dire, car il faut le dire. Pourquoi? Hésitez-vous, peut-être. Pourquoi hésitez-vous à venir à la pleine lumière? Pourquoi? Pourquoi? Parce que c'est assez invraisemblable. La solution est tout près. Il n'y a qu'à faire comme le jeune homme, montrer la place au Seigneur, le laisser appliquer son remède, c'est-à-dire l'œuvre de la croix, et la chose va surnager et on va être délivré. Mais comment cela se fait-il qu'il y a des amis qui suivent les réunions sans s'en sortir? Comment cela se fait-il qu'il y a des chrétiens baptisés dans l'eau, et même parfois aussi dans le Saint-Esprit, qui continue de cheminer avec de lourds fardeaux, de lourdes peines, de lourdes hypothèques au fond de leur cœur? Pourquoi certaines choses ne sont-elles pas mises à la lumière pour être libres? Jésus dit, celui qui ne marche pas dans la lumière, il bronche. Et alors, ça va évoquer peut-être toutes les attitudes plus ou moins caractérielles que j'ai citées au début. Il bronche, il trébuche, il bute partout. Pourquoi? C'est écrit, je pense. Pourquoi ne veut-on pas venir à la lumière? La peur. La peur. La peur de quoi? La peur du jugement impitoyable de Dieu. On dit non, je n'ose pas, parce que si je m'expose à la lumière de Dieu, il va me punir. La crainte de ne pas être compris. Cela vous est-il arrivé de ne pas oser confier quelque chose, même à Dieu, pensant que Dieu ne pourrait pas vous comprendre? Le doute à propos de la possibilité d'être pardonné. L'ignorance du fait d'être aimé par Dieu. La honte paralysante. L'autodéfense qui fait qu'au lieu de se livrer à la lumière, on se protège sans cesse. On se protège des autres, on se protège de Dieu. La pudeur qui est parfois une fausse pudeur. Le refus de partager son fardeau par orgueil. Oui, je dis bien. Le refus de partager son fardeau par orgueil et le refus de considérer le rôle et le besoin des ministères dans l'Église. Je répète, le refus de partager son fardeau par orgueil et le refus de considérer le rôle et le besoin des ministères dans l'Église. Jésus dit, à un moment, il a vu la foule abattue et languissante comme des brebis qui n'ont pas de berger. Et souvent, l'on a dit, pauvres bergers, ils font pas leur travail, puisque les brebis n'ont pas de berger. Mais à l'expérience pastorale, je finis par dire qu'il arrive aussi parfois qu'il soit nécessaire de préciser, pauvres brebis qui ne veulent pas de berger. Pour cela qu'elles n'en ont point. Car tous les bergers qui ont voulu les aider, elles les ont repoussés en leur disant, je sais, je connais, je n'ai pas besoin de toi. Et à un moment ou à un autre, avec humilité, je le dis, on se trouve quand même dans la nécessité d'avoir recours à un serviteur de Dieu. Et on ne le veut pas, par orgueil, parce qu'on est esclave d'une position. Alors la Bible dit, l'amour parfait chasse la crainte. C'est l'amour de Dieu qui doit chasser la crainte. Et je termine en disant que lorsque nous acceptons la guérison en profondeur par le moyen de la lumière divine qui est plus efficace que le plus radical des rayons laser, alors la Bible dit que nous passons des ténèbres à la lumière. Nous devenons lumière nous-mêmes. Pourquoi ? Parce que nous sommes soulagés. Avez-vous remarqué que quand on a un fardeau plus profond de soi, on a beau le cacher, ça se voit. Ça se voit. On ne peut pas suivre une conversation. On ne peut pas se concentrer sur un entretien. On ne peut même pas suivre une prédication parce qu'on a un fardeau. On ne peut pas se fixer sur le travail parce qu'on a un fardeau plus profond de soi-même. Et la Bible dit que lorsque nous acceptons que la lumière de Dieu nous guérisse, alors nous devenons lumière parce que nous avons un soulagement. Et nous pouvons dire, ça y est, mon fardeau est parti, mon péché est pardonné. La Bible dit, si nous marchons dans la lumière comme il est lui-même dans la lumière, le sang de Jésus nous purifie de tout péché. Et la Bible ajoute encore, nous portons le fruit de la lumière. C'est vrai que l'homme et la femme, débarrassés de ces tensions intérieures, portent un fruit de lumière que l'Écriture décrit comme étant un fruit de bonté. J'ai dit tout à l'heure, celui qui est névrosé. Oui, névrosé. Celui qui est déprimé. Celui qui est malheureux laisse voir au dehors qu'il y a quelque chose qui ne va pas au-dedans par un comportement typique que je ne veux plus décrire. Mais lorsque la lumière de Dieu vient nous guérir, mais lorsque la lumière de Dieu vient nous soulager, alors la Bible dit que nous portons le fruit de la lumière qui est plein de bonté. Et au lieu d'être méchant avec les autres, au lieu d'être agressif et de tirer sur tout ce qui bouge, au lieu d'en vouloir à tout le monde, au lieu de se disputer avec n'importe qui, au lieu de cela, qu'est-ce qui se passe ? On a dans le cœur l'amour de son prochain. Et c'est comme cela que le foyer peut être rétabli. C'est comme cela que le couple peut être réconcilié. C'est comme cela que la vie sociale, que la vie conjugale, que la vie familiale se trouve transformée parce que l'on porte un nouveau fruit, un fruit de lumière. Et la Bible dit que quand il y a la lumière quelque part, on la met pas sous le lit, on ne la met pas sous le boisseau, on la met sur le chandelier et il éclaire toute la maison. Ah, mes chers amis, si nous acceptions la guérison en profondeur par la lumière de Dieu, moi je vous dis qu'on n'entendrait plus parler de rumeurs de divorce, de menaces de séparation, de chantage, de toutes sortes de querelles et de mauvaises choses. Si l'on portait des fruits de lumière, mais on serait rempli de bonté, d'un esprit doux et paisible, dont la Bible dit que ça c'est un grand prix devant Dieu. Laissons-nous ce soir guérir en profondeur. Et je finis par cette citation du livre de Job qui doit être inscrite sous vos yeux maintenant. Dieu a délivré mon âme pour qu'elle ne passe pas dans le gouffre et ma vie s'épanouit à la lumière, comme une plante. Et ma vie s'épanouit à la lumière. Alors j'aurais envie de vous inviter maintenant à prier. À prier. Pour passer des paroles aux actes. J'aurais envie ce soir de vous dire, et je vous le dis, laissez le Seigneur vous guérir en profondeur. Venez à sa lumière. Il ne vous brutalise pas. Il ne viole pas la porte de votre cœur. Il ne vous demande pas de vous livrer à des excentricités quelconques. Il vous demande simplement de venir à la croix. Prions le Seigneur. Notre Dieu, notre Père, merci pour ta lumière. Merci parce que tu lis dans nos cœurs comme dans un livre ouvert. Et tu y vois tous les fers qui y sont tombés, toutes les déceptions, tous les chocs, toutes les contrariétés, toutes les désobéissances qui nous ont, Seigneur, peut-être séparés du bois sur lequel nous aurions dû rester attachés. Et je veux reprendre cette image, car elle peut aider quelques-uns ce soir. Ils étaient comme des fers attachés à Jésus-Christ crucifié, et puis quelque chose les en a séparés. Ils sont tombés au fond de l'eau. Alors il faut ce soir que le bois de la croix les ramène, et puis qu'ils soient de nouveau fixés sur ce bois qu'ils n'auraient jamais dû abandonner. Seigneur, dans ta paix, dans ta grâce, étends ta main sur cette assemblée, fais du bien au cœur, soulage et guéris en profondeur, au nom de Jésus, notre bon Sauveur.
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1: Est-ce que ta perception, elle t'a déjà trompé?
2: L'intuition, elle est grave pas pure, elle est grave altérée par plein de trucs. Il y a toujours une part de subjectivité dans à peu près tout ce qu'on fait.
3: Ouais, quand on est confronté à la réalité de la chose objective, là on se dit d'accord, il y a vraiment un décalage entre ce que j'ai perçu et ce qui est vraiment arrivé.
1: Je pense que la perception, c'est quelque chose qu'il faut réévaluer continuellement en fait.
4: Enfin, on l'entraîne un petit peu d'une certaine manière, notre perception. Donc, ayant déjà vécu des événements semblables, quand on va se retrouver dans une situation, on va peut-être avoir une perception qui va nous permettre de mieux anticiper.
5: Enfin, c'est ça ce qui permet de déterminer si je décide d'ouvrir une personne ou pas, si je me lance dans une nouvelle aventure, une nouvelle phase de moi-même ou pas. C'est surtout ma perception des choses et du monde qui m'entoure.
2: Et je me dis que c'est juste mon corps ou mon cerveau qui m'envoie des signaux et qui me dit ne recommence pas ça. Je vais te bloquer par exemple en disant voilà, les gens ils m'ont regardé de telle ou telle manière, donc en fait ils m'aiment pas ou je sais pas quoi. Et en fait peut-être que pas du tout, juste les gens ils ont une façon de fonctionner différente.
1: Est-ce que tu peux te fier à la perception des autres personnes qui t'entourent?
5: C'est ma vie, donc c'est moi qui décide au final, mais bien sûr c'est quelque chose que je prends en compte.
2: Mais parfois si par exemple je vais un peu me dire ah non mais regarde telle ou telle chose, et que la personne me dit mais pas du tout, regarde cette personne fonctionne comme ça, moi je fonctionne comme ça, donc machin. Je trouve que je vais pas m'y fier, mais je vais pouvoir relativiser ma propre intuition.
1: Parce que oui, il faut savoir faire abstraction de sa propre perception pour aller vers l'autre, et se fier à celle de l'autre, et espérer que lui aussi fasse abstraction pour qu'il rencontre, parce que sinon il n'y en aura pas.
6: Est-ce qu'on peut changer notre perception et faire en sorte qu'elle coïncide avec la vérité qui nous entoure?
2: En vrai, je sais pas si même il y a une vérité, genre je pense que chacun a sa propre vérité sur le moment, et je sais pas si c'est vraiment possible d'être vraiment objectif. Après, je pense qu'il faut y tendre le plus possible.
3: Je dis pas que c'est facile, mais je pense que c'est nécessaire. Et parfois, on se voile la face et on veut pas la changer. Mais
4: enfin, pour que ça coïncide avec une vérité quelconque, ça, c'est plus notre perception, et donc je pense que c'est compliqué.
5: Chaque personne trouve sa vérité parmi sa version et son vécu et ses expériences. Donc je pense que la perception, oui, elle est modelable, mais pour trouver notre propre vérité, pas forcément une vérité générale.
3: Il vaut mieux s'aligner sur la réalité des choses plutôt que de vivre dans un de se mentir, quoi, clairement.
7: Bonjour.
8: Ou bonsoir.
9: Selon votre perception du temps.
8: Vous avez saisi le thème, on entre directement dans le vif du sujet.
7: Ouais, merci Marjorie pour ce micro-trottoir. Les perceptions, c'est vraiment un sujet passionnant, parce qu'il y en a presque autant qu'il y a d'individus. On l'a vu, elles sont pas toujours fiables. Et avec Jérémy, on va se demander comment est-ce qu'on peut les questionner.
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10: Chaque homme prend les limites de son propre champ de vision pour les limites du monde, nous disait le philosophe Arthur Schopenhauer. Bonjour, alors je m'appelle Jérémy Corbeau et je suis photographe à Orléans depuis une quinzaine d'années. J'ai une approche photographique contemporaine, abstraite et conceptuelle, et j'aime chercher à interroger nos contemporains sur leur perception de la réalité. Alors, ma pratique est plutôt très urbaine, j'aime photographier mon environnement. J'ai une série qui s'appelle Champs d'immeubles, qui est composée de photographies en noir et blanc, avec des structures en béton, qui sont à la fois des immeubles qui sont lourds, massifs, imposants, froids. En soi, ils ne sont pas vraiment beaux, mais l'intérêt pour moi est justement de les montrer d'une manière différente. Alors, pour mieux se rendre compte, j'aime montrer à quoi ressemblent ces immeubles dans leur environnement naturel. Ce sont des bâtiments devant lesquels on passe sans s'arrêter, auxquels on ne fait pas attention. Certains même vont les trouver très laids. Et en changeant notre façon de les regarder, dans une courbe, un jeu de lumière, un contraste, une géométrie parfaite, on peut décider de voir de la beauté là où elle se fait discrète. J'ai une autre série appelée « Le temps d'un arrêt ». Là, il s'agit de photos prises dans les transports en commun entre mon trajet Paris-Orléans sur plusieurs années. Je joue sur les reflets pour créer des superpositions esthétiques. Et donc, toutes ces photos sont faites sans montage. Habituellement, les reflets nous gênent et en photographie, on essaie de les éviter au maximum. À l'inverse, je joue avec les reflets et je les utilise. Je mets en perspective l'image que je vois et celle projetée naturellement pour qu'elle forme un ensemble. Et le résultat est souvent mystérieux pour le spectateur, pour qui la perception du réel peut sembler altérée. Souvent, on peut entendre dire « je crois ce que je vois ». Mais peut-on vraiment se fier à nos sens? Nous avons des yeux, nous voyons tous la même chose, mais nous ne la percevons pas de la même manière. Alors comment savoir si l'image que je vois est réelle? Ou si elle n'est que l'ombre d'une réalité? Existe-t-il des réalités qui nous dépassent? Quelle interprétation donner aux images que nous percevons? J'aime prendre l'exemple de l'allégorie de la caverne de Platon. Dans une caverne souterraine, nous avons des hommes enchaînés. Ils n'ont jamais vu directement la lumière, hormis un petit halo qui arrive jusqu'à eux. Ils ne connaissent rien du monde, sauf les projections des ombres sur les parois de la caverne. Des sons, ils n'entendent que de faibles échos. Imaginons donc qu'un homme sort de la caverne. Quelle ne sera pas sa surprise en se rendant compte que le monde qu'il découvre est très différent de celui qu'il avait imaginé? Et par exemple que les murmures qu'il entendait sont en fait des sons mélodieux. Cette allégorie expose le fait qu'on ne peut pas se fier uniquement à notre perception pour comprendre la réalité du monde. En effet, notre manière de voir le monde est conditionnée par notre éducation, nos expériences de vie et notre imagination. Et donc en photographie se pose souvent la question de la fiabilité des images. En effet, l'image produite par l'appareil photo est réelle. Cette image est le reflet exact de la réalité qu'elle a capturée. Mais cette réalité capturée est observée par un individu qui va interpréter ce qu'il voit en choisissant ce qu'il va montrer. Donc au final, la photo ne représente pas une réalité absolue, mais uniquement la création et l'interprétation d'une scène qu'en fait son auteur. Donc, quand on voit une photographie, il ne faut pas la prendre comme un fait, mais il est important de se questionner sur l'intention et le message que veut communiquer son auteur. Pour ce qui est de sa composition, une photographie en dira beaucoup sur son auteur, et la façon dont elle est reçue nous en dira davantage sur son récepteur. Ce que nous percevons est partiel, et nous devons tenir compte du fait qu'il y a plusieurs réalités dans la vie. Les réalités que nous pouvons voir, des réalités qu'on ne voit pas, et des réalités spirituelles qui nous dépassent. Et je pense que la photographie peut nous amener à réfléchir sur nous-mêmes, sur les biais de notre perception et sur notre vision du monde qui nous entoure.
8: Merci Jérémy pour ta chronique. On l'a trouvée passionnante et c'est quand même très fort de ta part de faire une chronique sur la photographie dans un podcast 100% audio. Pour retrouver les œuvres de Jérémy, vous pouvez aller sur sa chaîne YouTube, Jérémy Corbeau.
11: Et il le disait, nos perceptions sont d'une importance immense. Elles peuvent nous en apprendre sur nous-mêmes. Par exemple, le fameux test hyper connu de Rorschach, super bien prononcé. Ce test consiste à évaluer psychologiquement un individu en raison de sa perception d'une tache d'encre, comme quoi nos perceptions en disent beaucoup sur nous. Et celles-ci, les perceptions, les présupposés, les chemins mentaux, influencent notre vision du monde. Donc c'est super important de s'y intéresser.
7: Carrément. C'est d'ailleurs souvent le travail d'artiste de remettre tout ça en question. Par exemple, enfant, on t'a vite appris que monter sur une table, c'était pas bien. Parce qu'une table, ça avait la fonction de disposer un service à table, déposer une théière, etc. T'as vite intériorisé que la table avait une fonction limitée, qu'elle devait pas servir à autre chose. En fait, dans nos vies, on peut avoir une démultiplication de ces tables basses, sur lesquelles on refuse de monter. Et on a tout plein d'idées qu'on remet pas en question.
8: En parlant de divergence de perception, on va poursuivre avec une chronique biblique par un homme qui n'a pas la même perception que le reste de l'humanité sur la période à laquelle il est raisonnable de mettre des shorts. Timothée, on t'écoute.
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12: Bonjour à tous, et aujourd'hui on va parler d'un thème de la perception avec une histoire qui parle de David et Goliath. Vous connaissez sûrement ces personnes, ces personnages, au moins pour qui ils représentent et les expressions qui peuvent être créées autour. David le petit contre Goliath le grand. Et on va aujourd'hui aborder ce thème, la perception, avec ces deux personnages et l'histoire qui les entoure. Si vous êtes déjà monté dans un train, alors vous avez déjà vécu ça. Le train d'à côté démarre et hop, on a l'impression d'avancer. Pourtant on est toujours à quai. Tout est une question de perception, pour le coup comme une illusion d'optique. On va prendre cette histoire, comme j'en ai parlé, de David et Goliath. Si vous ne les connaissez pas, si vous ne connaissez pas l'histoire, sûrement que vous connaissez l'expression comme on a pu lire. Et souvent, on en parle notamment dans le sport, quand un petit rencontre un grand club, que l'opposition est totalement déséquilibrée, qu'il y a un déséquilibre des forces, on parle de David contre Goliath. Et on va voir l'histoire aujourd'hui, et peut-être vous allez découvrir qu'est-ce qui se passe dans cette histoire. L'histoire se passe dans le livre de Samuel, dans la Bible, dans l'Ancien Testament, et il y a un roi qui s'appelle Saül à ce moment-là, qui est en guerre contre le peuple voisin, qui sont les Philistins. C'est pas le seul moment où ils sont en guerre, ça date déjà de quelques années, mais là voilà, pendant le règne du roi Saül, il y a toujours cette guerre. Et durant cette guerre, c'est un peu particulier, il y a les deux fronts, l'un en face de l'autre, les Philistins face aux Israélites, qui se regardent de loin, et du rang des Philistins sort Goliath. Goliath, un géant, un grand monsieur qui lance un défi aux Israélites, et je vous lis le verset, « Je jette en ce jour un défi à l'armée d'Israël, donnez-moi un homme et nous nous battrons ensemble. » Le vainqueur permet à son peuple d'assujettir le peuple adverse. Pas mal comme combat, peu de pertes, seulement une personne à envoyer. Mais voilà, il y a un petit problème. Le peuple d'Israël a un peu peur, même beaucoup peur, car Goliath, il est grand, il fait peur, et personne ne souhaite aller contre lui. On a ici une première perception des événements, avec la peur du peuple d'Israël. La crainte est trop grande, et donc le peuple ne trouve personne pour aller au combat. Il voit simplement un combat contre ce très grand homme qui paraît totalement déséquilibré. Vaut mieux rester en face d'eux et attendre peut-être qu'un miracle arrive. Mais reprenons notre histoire. Les deux peuples sont face à face. Un homme, un jour, envoie son fils, David, au champ de bataille pour ravitailler en nourriture ses frères. David a plusieurs frères qui sont dans l'armée et il va prendre de leurs nouvelles en amenant de la nourriture. David voit comme tous les jours Goliath sortir et appeler au combat. Quelqu'un du peuple d'Israël pour venir s'opposer à lui. Il entend ça et du coup il pose tout plein de questions aux autres soldats. Mais qu'est-ce qu'on va offrir à celui qui va affronter? Quel est le résultat du combat pour celui qui gagne? Ses frères entendent ça et du coup viennent s'opposer. Non, mais le petit frère qui vient au combat juste pour essayer d'avoir des infos, pour se mettre en avant, c'est pas possible. En plus, tu n'es qu'un gamin, tu n'as pas ta place ici, rentre à la maison. David va un peu pousser et va même aller voir le roi. Le roi Saül pour lui dire qu'il va affronter Goliath. Pour Saül, c'est un peu la rigolade au début. David, c'est qu'un enfant, il n'a pas l'âge ni les capacités de faire cela. Pour Saül, il n'y a aucun espoir, pas de possibilité de gagner. Et donc, il n'a pas très envie de devenir esclave, donc il faut pas envoyer David. Mais David insiste un peu et raconte des histoires où il place l'Éternel en premier. L'Éternel l'a délivré du lion, de l'ours, quand il gardait les brebis de son père. Saül finit donc par accepter et donne même son armure à David. Mais bon, celle-ci ne lui va pas, elle est beaucoup trop lourde, trop grande, du coup David ne peut pas l'utiliser. Il va donc chercher 5 pierres dans le torrent et part affronter Goliath avec ses 5 pierres et sa fronde. Imaginez la réaction de Goliath en face. Un gamin face à lui, sans armure, pour se défendre, ni armes, à part quelques pierres et une fronde, alors qu'une armée fait face, un géant fait face. On a bien ici cet exemple de David contre Goliath, le petit contre le géant, l'enfant contre l'adulte. Toutes les données nous mènent à dire que c'est déjà perdu pour David. Saül avait raison, le peuple d'Israël avait raison d'avoir peur. Pour lancer le combat, Goliath va même se mettre à maudire David par ses dieux, ce à quoi David amène une perception différente. Et je vais lire les versets 45 à 47 du chapitre 17. Tu marches contre moi avec l'épée, la lance et le javelot. Et moi je marche contre toi au nom de l'Éternel des armées du Dieu de l'armée d'Israël que tu as insulté. Aujourd'hui l'Éternel te livrera entre mes mains, je t'abattrai et je te couperai la tête. Aujourd'hui je donnerai les cadavres du camp des Philistins aux oiseaux du ciel et aux animaux de la terre. Et toute la terre saura qu'Israël à un Dieu. Et toute cette multitude saura que ce n'est ni par l'épée, ni par la lance que l'Éternel sauve, car la victoire appartient à l'Éternel, et il vous livre entre nos mains. Vous pouvez le deviner, finalement, David l'emporte contre toute attente, mais pas tant que ça si on regarde en qui il place sa confiance. Et ça change toutes les perspectives. Il place sa confiance dans le Dieu tout-puissant de son peuple, d'ailleurs que le peuple avait un peu oublié. Revenons à cette histoire de perception. Nous avons plusieurs niveaux dans ce texte. Le peuple, le roi, Goliath et David. Chacun a sa perception des choses. Le peuple a peur, tout comme le roi, et ne veut donc pas se lancer dans un combat perdu d'avance. Ils n'ont pas le guerrier qu'il faut, ni la confiance en Dieu nécessaire. Le roi reste derrière son peuple et jamais ne prend son rôle de leader d'une certaine manière. On ne le voit pas sur le front, et lorsque David vient le voir, il doute un peu de ses capacités. Mais une fois mis à l'aise par David, il se réfugie vite derrière David. Bon, c'est bien, le petit gamin va y aller, on n'a pas de chance, mais au moins, quelqu'un y va. Et puis pour Goliath, ben c'est tout vu, parce que dans sa tête, il a déjà gagné. Je suis plus grand, plus fort, je vais les écraser qui que ce soit qui vient. Alors imaginez quand il voit David, un jeune homme. Il rigole, il jubile déjà. Et c'est pour ça qu'il peut se moquer de lui par ses dieux. David apporte un regard encore différent. Il ne regarde ni à la taille de Goliath, ni à son âge ou à son armure, mais à l'Éternel, et c'est ce qui fera toute la différence dans ce combat. Il place sa confiance en Dieu et va au combat au nom de l'Éternel. J'ai quelques questions à nous poser. Avec quelle perception est-ce qu'on aborde les situations de vie? Nos études, un événement dans lequel on va participer? Est-ce qu'on regarde simplement aux faits qui sont visibles, comme les Israélites? Oulala, je n'ai pas révisé, c'est sûr je vais me planter à l'examen. Bon, c'est une perception valable, mais est-ce la seule? Regardes-tu à la facilité face à une situation comme Saül, qui peut se débarrasser en envoyant David? Comment est-ce que je vais m'en sortir pour me débarrasser de telle tâche le plus vite possible? Aïe, j'ai ma chambre ou mon appart étudiant à ranger. Comment je peux faire au plus vite et au plus simple? Bon, bah je vais tout mettre sous la couette et hop, j'en suis débarrassé. Bon, j'ai peut-être juste repoussé le problème à plus tard. Est-ce qu'on regarde à nos capacités comme Goliath? Les maths, c'est trop facile. Bon, je vous avoue, j'ai pas toujours entendu cette affirmation. Mais bon, si on y croit que les maths, c'est trop facile, bah le prochain devoir, c'est dans la poche. Mais attention, Goliath pensait la même chose. Est-ce qu'on serait prêt à prendre en compte la perception de David, qui analyse un peu différemment et fait entrer en jeu un partenaire qui est plus puissant? L'appui de Dieu n'est pas égal à la réussite, et je préfère le dire. C'est pas toujours qu'on gagne si Dieu est dans notre camp. Ici, David place ce combat comme étant celui de Dieu dans nos vies, certains combats, événements, avec nos perceptions de ceci, les faits qui sont visibles, nos capacités, notre fuite des choses, vont nous faire foncer dans le mur. Mais en prenant le temps de remettre les choses à Dieu et de réfléchir au contact de la parole, de la Bible, d'autres visions pourraient s'ouvrir. J'ai plusieurs fois participé à une pièce de théâtre appelée Marc l'Expérience. À vue humaine, c'est un projet totalement fou, irréalisable, avec des erreurs en quantité dans les répétitions. Mais en plaçant ces événements sous la conduite de Dieu, avec sa perception et en son nom, il se passe toujours des choses incroyables dans les représentations. On pourrait se dire non mais on n'est pas mauvais en tant qu'acteur, j'improvise comme un chef, du coup ça va passer. Les gens dans le public n'y verront que du feu si on se trompe. Mais non, ce n'est pas vrai. Et en se replaçant dans l'humilité et en faisant confiance à Dieu, il se passe des choses extraordinaires. Tout cela est dû à une perception différente, en reconnaissant que de faire cela, c'est fou, mais qu'il nous faut une aide extérieure et être humble devant Dieu. Comme dans ce passage de David et Goliath, il y a plusieurs perceptions face aux événements que l'on vit. Et je voudrais nous encourager à ne pas regarder seulement à nos perceptions, mais aussi à celles de Dieu qui sont infiniment plus grandes et parfaites. Et dans l'optique où vous ne croyez pas en Dieu, le Dieu éternel dont David parle, pourquoi ne pas ouvrir une nouvelle option, perception face à vous les prochaines fois? Juste vous laisser cette possibilité qu'il y a une autre manière de voir, percevoir la situation. Peut-être que votre train est vraiment en train d'avancer.

0: morceau qu'on vient d'entendre est d'Antoine Luemba, dont vous pourrez entendre le premier EP Nights and Days sur les plateformes de streaming audio. Pour sa composition, il a décidé d'aborder le thème de la perception en jouant avec la perception du temps, en mettant notamment des illusions rythmiques.
1: Et en parlant d'illusions, dans sa chronique, Tim nous laisse avec une question. Avec quelle perception aborde-t-on les situations difficiles de la vie? Est-ce que c'est avec nos capacités ou autres? Comment vous réagissez dans des situations de crise?
2: Bah c'est vrai qu'on nous dit souvent de pas paniquer, de garder notre sang-froid, de garder la confiance aussi, mais c'est quand même pas facile.
1: Ouais, et en fait, souvent on essaie de se mettre à la place de David dans cette histoire et de se dire, il faut que je fasse plus confiance, que j'améliore mes capacités pour être un peu moins nul quand même. Ou bien à l'inverse, de se dire, bah le Dieu des chrétiens, il est ouf en fait de demander aux gens de pas paniquer dans des situations qui nous mettent clairement en PLS. Mais en vrai, quand on aborde des situations difficiles, qu'on soit chrétien ou pas, on est plutôt du côté des Israélites dans ce texte. On flippe. Et dans ce contexte, il faut se rappeler que si les Israélites sont sauvés de leurs ennemis, c'est parce qu'une seule personne a eu assez de confiance en Dieu, et c'était David.
0: Et pas eux. Ouais. C'est vrai qu'aujourd'hui, dans nos situations de flip, on peut avoir une perception qui nous fait dire que ça va, on gère très bien. Ou au contraire, on gère pas du tout, et là, c'est complètement la panique.
1: Et à travers le prisme de la perception de Dieu, on peut se dire que bah, c'est lui qui gère, et que même si on galère, bah, lui, il a déjà réglé les problèmes et il est déjà allé combattre.
2: Ouais, non, mais attendez, c'est bien beau, les chrétiens, de faire une confiance en un Dieu qu'on voit même pas. Mais est-ce que c'est pas un peu utopique?
0: Peut-être. En tout cas, on écoute maintenant Élie, qui va nous parler de sa perception sur cette question. Élie est docteur en ingénierie optique, et comme tous les docteurs dignes de ce nom, le nom de sa thèse nous laisserait perplexes si on essayait de l'expliquer. Donc on va pas le faire. Désolé Élie, mais ce qu'on peut dire en revanche, c'est que son travail a pour application la vision infrarouge. Et c'est de ça qu'il va nous parler.
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4: Celle qui nous éclaire par ses feux, sans laquelle nous n'y voyons plus clair, la lumière a des secrets bien cachés à nous confesser. Si comme saint Thomas, vous vous dites « je ne crois que ce que je vois », c'est que vous manquez certainement d'imagination. Lorsque la lumière, issue du soleil par exemple, rencontre un prisme, vous savez, ce morceau de verre en forme de triangle. Alors, elle se décompose sous nos yeux en un arc-en-ciel, exactement comme sur la pochette de l'album de Pink Floyd, The Dark Side of the Moon. Il y a d'abord le violet, puis vient le bleu. Ensuite, on trouve le jaune et l'orange. Et enfin, il y a le rouge. Ça, c'est ce qu'on appelle le spectre de la lumière visible. Mais tel qu'Asper, notre spectre lumineux passe la plupart de son temps invisible. Il s'étend au-delà de nos capacités visuelles. Cette partie fantomatique est aussi un rayonnement lumineux, mais n'est associée à aucune couleur. Puisque c'est pas une couleur, si vous avez bien suivi, c'est invisible, quoi. Moi, je ne crois que ce que je vois. Mais alors, comment on fait pour voir l'invisible? L'histoire commence avec un thermomètre. C'est un astronome britannique, Sir William Herschel, qui, un jour, se dit
5: « Well, la lumière blanche se chauffe très beaucoup. » Mais si je la décompose en arc-en-ciel, quelle couleur transporte la chaleur?
4: Alors, il place méticuleusement son thermomètre sur chaque couleur. Le bleu, rien. Le jaune, ça chauffe légèrement. Arrivé au rouge, il note une augmentation significative de la température. Puis, piqué de curiosité, il décale encore légèrement son thermomètre, précisément à l'endroit où il n'y a rien. Surprise! Laissez-moi vous présenter l'infrarouge. Il est un peu timide. Il se cache bien, mais il était là, depuis toujours, juste à côté du rouge. Il transporte une énergie thermique, mais notre regard lui est complètement insensible. Il fallait bien avoir un peu d'imagination pour laisser traîner son thermomètre dans un coin où le spectre lumineux nous semblait s'arrêter. Avec la course effrénée de l'humanité à se doter de technologies de plus en plus efficaces pour appréhender son environnement, nos appareils photos sont développés pour nous donner une image toujours plus fiable du réel, même de celui qui se cache. Car comme nous venons de le voir, le réel ne se contente pas de ce qui nous est directement accessible. Tant et si bien que maintenant, nous sommes capables de voir le monde en infrarouge. Les images prises dans cette couleur invisible sont restituées sur ordinateur par des contrastes de noir et de blanc. Et alors, un nouveau monde s'ouvre devant nos yeux. Nous ne sommes officiellement plus aveugles à l'infrarouge. Nous voyons désormais clairement ce qui nous était inaccessible. Nous voyons ce que le thermomètre voyait. Dans nos appareils photo, on ajoute un réseau de diffraction. On conçoit le détecteur comme une cavité Fabry-Perot. On utilise la résonance plasmonique des métaux. On opte pour une structuration de la matière façon cristaux photoniques. On s'amuse même à augmenter la résistivité de la couche d'épitaxie. Tout ça pourquoi ? Pour voir toujours mieux l'infrarouge. Parce que lorsqu'il devient source de lumière, notre vision du monde change. On peut alors diagnostiquer les cancers in vivo en temps réel et de façon non intrusive. On peut surveiller l'environnement et vérifier la qualité des produits agroalimentaires, par exemple. On peut voir à travers une épaisse couche de fumée ou de poussière telle Superman, ou bien encore obtenir la nyctalopie. Et moi, dans tout ça, je suis comme beaucoup. Je ne crois que ce que je vois. Pourtant, il y a bien quelque chose d'autre, d'invisible que je perçois indirectement. C'est comme s'il y avait quelque chose au fond de moi qui n'arrivait jamais à être totalement comblé. Un désir si profondément ancré en moi de quelque chose de meilleur, de quelque chose d'autre. Et quand je regarde le monde, l'histoire, la société, j'ai l'impression de ne pas être le seul dans ce vide existentiel. Les efforts produits sans cesse pour combler notre manque en vain me donnent le vertige. On cherche ce qu'on n'a pas un peu partout. Loisirs, vacances, cinéma, famille, alcool, sexualité. On se goinfre un coup de confort et de plaisir, aspirant au bonheur pour se sentir exister quelque part, au milieu de nulle part, au milieu de rien. La seule chose qui nous console de nos misères est le divertissement, disait Pascal. Avant d'ajouter, c'est pourtant la plus grande de nos misères. Tout comme le thermomètre avec l'infrarouge, c'est ce désir qui me fait ressentir l'invisible. Et je dois conclure comme C.S. Lewis. Si je trouve en moi-même un désir qu'aucune expérience de ce monde ne peut satisfaire, l'explication la plus probable est que j'ai été fait pour un autre monde. Mais alors la question revient. Comment fait-on pour voir l'invisible? Et si l'invisible pouvait être vu? Et si l'invisible pouvait être vu? Et si c'était la foi, cette technologie qui nous permettrait de voir ce que notre thermomètre ne fait que de toucher du doigt? Faisons le pari que c'est pas tellement qu'il faut être aveugle pour avoir la foi, mais plutôt qu'il faut avoir la foi pour y voir clair. Alors, veux-tu essayer cette technologie avec moi?
2: Merci Ellie pour cette proposition à te suivre dans la découverte de cette nouvelle technologie. Mais du coup, si on résume, première étape, il y a un truc qui va pas dans notre vie, ou alors juste une envie un peu subtile de on sait pas trop quoi. Deuxième étape, on essaie du coup de répondre à cette envie en testant différents trucs qui ont l'air de combler ce désir, mais de façon partielle ou juste éphémère. On a une quête qui nous laisse sans repos et on a une soif qui ne peut être étanchée. Troisième étape, ok, il y a un truc vraiment supérieur dont j'ai besoin, mais j'arrive pas à y accéder, et c'est là que la foi dont parle Ellie intervient. Elle nous donne accès à des choses que l'on ne voit pas. Et quatrième étape, on accède enfin au moyen de la foi, à Dieu et à son action. Et ça devient comme le logo de Carrefour, on le croise des dizaines et des dizaines de fois, et un jour on comprend sa signification, et on ne voit finalement plus que ça.
0: Du coup, on répond à la perception d'un manque de Dieu par la foi. La foi serait donc un peu notre thermomètre qui capterait non pas les infrarouges, mais Dieu. Finalement, accéder à Dieu, qu'est-ce que ça change pour nous après ?
1: Bah, concrètement, Marjolaine va nous en parler et nous rapporter un exemple de changement de perception à la suite d'un événement qu'elle a vécu. Et on vous tisse pas plus, on vous laisse écouter l'interview.
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1: Bonjour Marjolaine, merci d'avoir accepté de répondre à mes questions. Pour te présenter, tu es maman de trois petites filles, Anna, Naomi et Philae, dont Naomi qui est porteuse de trisomie 21. Tu es aussi stagiaire pasteur. Est-ce que tu peux nous expliquer déjà en deux mots ce qu'est la trisomie 21?
6: Oui, alors la trisomie 21, c'est lié à un chromosome surnuméraire, à un chromosome en plus. En fait, on a tous 23 paires de chromosomes, on récupère à chaque fois un chromosome 1 de notre papa, un chromosome 1 de notre maman. Sauf que dans ce grand mix, Naomi, elle en a récupéré un en plus. Et donc la trisomie 21, c'est un handicap qui a surtout des impacts au niveau des capacités d'apprentissage intellectuel, mais qui peut avoir aussi des impacts au niveau du développement physique. C'est souvent des enfants qui mettent longtemps à marcher parce qu'ils sont hyper laxes, parce qu'ils sont un peu moins musclés ou des choses comme ça.
1: Est-ce que tu te souviens de la vision que tu avais du handicap en général et de la trisomie 21 avant d'y être confronté?
6: Alors, j'avais deux choses. Je pense que j'avais une vision officielle avec moi-même qui était très positive, très très voilà, très naïve, mais en fait très à distance. Là où je me suis rendu compte qu'il y avait plein de choses dans ma vision qui étaient internalisées et qui n'étaient pas forcément positives, c'est justement quand on a eu le diagnostic. Je l'ai vraiment vécu comme, parce qu'on nous le présente aussi comme ça, mais comme une très mauvaise nouvelle, comme c'est un peu la fin de notre vie.
1: Et donc du coup, vous avez reçu le diagnostic de la trisomie 21 avant la naissance de Naomi, si j'ai bien suivi. Qu'est-ce qui s'est passé dans ta tête à ce moment-là ?
6: C'était, ça y est, notre vie comme elle est, et comme on l'aurait voulu, c'est fini, quoi. Et l'impression que ma vie maintenant, ça allait tourner autour du handicap et de la trisomie 21. Je pensais que une fois que le handicap rentrait dans une vie de famille, je pensais qu'il prenait une place énorme. Et il en prend, hein. Enfin, je veux dire, ça... mais en fait, ça, c'est loin de venir couvrir tout ce qu'est la vie de famille, et c'est loin de devenir non plus notre identité.
1: Tu tiens un compte Instagram qui s'appelle La Jolie Vie de Naomi. T'expliquais sur un post que tu t'interrogeais sur le fait d'arriver à aimer autant Naomi que Anna, mais que t'en avais parlé avec ton mari, qui t'avait répondu qu'il aimait pas sa fille pour ce qu'elle pouvait faire, mais plus pour la relation que vous pouvez avoir avec elle. Est-ce que ça a changé? Est-ce que ça a remis en perspective des choses sur ce que ça voulait dire, le fait d'avoir un enfant?
6: Oui, dans le sens où des fois, les parents, on aime bien discuter de tout ce que nos enfants ils sont capables de faire et de comment ils sont incroyables. Tu entends des parents contents de dire que leur enfant, il est dans telle école ou alors il vient de se marier. Enfin, les réussites, on se gargarise pas mal des réussites de nos enfants, mine de rien. Et donc, on a l'impression que ce que nos enfants vont être capables de faire ou pas, ça va aussi avoir un lien avec qui on est, nous. Quand tu reçois le diagnostic du handicap, ça te demande de regarder tout ça en face, de le déconstruire un peu et de te rendre compte que l'amour pour ton enfant, mais aussi ton identité de parent, c'est pas lié à ce qu'il va faire, en fait, c'est lié à qui il est. Et moi, je suis hyper fière d'être la maman de Naomi, et elle a pas du tout les capacités des enfants de son âge. Bon, mais du coup, quand elle fait un truc à son niveau, je suis aussi hyper fière de ce qu'elle fait. C'est vraiment la fête. Mais ça t'amène à trouver plus de fierté dans qui ils sont, en fait.
1: Est-ce que ça a aussi changé ta vision sur comment tu voyais Anna, du coup?
6: Oui, je pense. Il y a un petit côté, en fait, il y a plein de choses maintenant, on s'en fiche. J'ai des bons copains qu'on voyait un peu stressés parce que leur fille, elle a gardé les roulettes sur son vélo pendant longtemps, et ils avaient vraiment envie de l'encourager à passer à autre chose parce que tous les gamins, ils sont hyper... Et en fait, nous, Anna, bon, la fille, quand elle était dans cet apprentissage de laisser les roulettes, en fait, pour nous, il n'y avait pas d'enjeu parce que quelque part, maintenant, tout ça, enfin, c'est pas tout ça, on s'en fout, mais pour nous, l'enjeu, c'était plus parce que elle a eu du mal à faire du vélo sans les roulettes parce qu'elle déteste se planter, et pour nous, c'était plus important de travailler sur Anna. Il faut que t'apprennes que si tu fais pas d'erreurs, enfin, c'est important de faire des erreurs, sinon on peut pas apprendre, que de se dire Anna, tous tes copains là, ça y est, hein, ils roulent sans roulettes, ça te détend, quoi. Ouais. Ce qui a clairement changé pour moi avec les années, c'est de plus être dans ah, mais regarde, elle se retourne, je sais plus, à 5 mois. Ah, mais c'est quasiment comme, tu vois, cette recherche de il est quasiment comme les autres. Ou elle se met assise à 9 mois. Ah, bah, c'est comme les... Ça, c'est un truc qui a mis du temps à changer dans mon regard et à arrêter d'être, et à devenir vraiment, je le pensais intellectuellement avant, mais à vraiment le vivre que, Naomi, sa valeur, elle va pas dépendre de si elle est presque aussi normale, entre guillemets, que les autres. Et ça, c'était un truc intellectuellement, et qui est aussi lié à ma foi chrétienne, qui était très vraie. Enfin, tu vois, quand on a appris pour Naomi, on était responsable de groupe de jeunes. Et j'aime bien raconter ça parce que un des messages qu'on voulait passer à nos jeunes, c'est: vous avez de la valeur parce que vous avez été créés par Dieu, en image de Dieu, et parce que Christ est mort pour vous et c'est comme ça qu'il a prouvé la valeur que vous avez à ses yeux. Et donc c'est pas important si vous avez pas ce que vous voulez sur Parcoursup. C'est pas que c'est pas important, c'est pas ça qui détermine votre valeur si vous avez pas ce que vous voulez sur Parcoursup. C'est pas ce qui détermine votre valeur si vous trouvez pas de petits copains, de petites copines ou X et Y. Votre valeur, elle est dans qui vous êtes parce que Dieu vous a créé et qui vous êtes en Christ. Donc ça, tu vois, c'était hyper intellectuellement intégré. Et mais il m'a fallu du temps pour réaliser que quand même des fois on place de la valeur sur les réalisations.
1: Tu t'es jamais dit en étant croyante que justement que ça remette en question le fait que Dieu soit bon?
6: Pour moi, ça a pas remis en cause le fait que Dieu soit bon. Ça a été, il y a eu un temps de frustration dans le sens où pour moi Dieu a pas répondu à ma prière de la manière dont je voulais parce que j'avais pas prié pour avoir un enfant porteur de trisomie 21. J'avais plutôt prié pour que ce soit pas le cas. Mais ça m'a mis en face que Dieu, il savait mieux que moi ce dont j'avais besoin parce qu'en fait j'en voulais pas mais j'avais besoin d'avoir Naomi. Et ça a confirmé que Dieu, il savait mieux que moi ce qui était bon pour moi. Dieu, en fait, il nous a bénis en nous donnant Naomi. Et c'est juste que nous, on n'a pas le bon regard et qu'en fait, on peut lui faire confiance. Son plan, il est bienveillant. Même si, d'a priori, ce qui nous arrive en face, ça semble être une épreuve, simplement.
1: Merci beaucoup, Marjo.
6: Avec plaisir.
0: Merci, Marjolaine. Et merci Laurie pour cette discussion. Ce n'était qu'un extrait que l'on pourra retrouver en version complète sur toutes nos plateformes d'écoute dès maintenant. Pour revenir à la discussion, on peut voir que la perception peut évoluer et qu'on a une action tout de même sur cette évolution.
2: Ouais, donc tu veux dire qu'il y aurait une sorte de part d'intentionnalité dans le modelage de notre perception et qui pourrait être influencée par différentes choses. Et du coup, l'influencer par l'existence de Dieu, ça nous donnerait une espérance et une confiance en lui.
1: D'ailleurs, Daniel, est-ce que tu n'aurais pas quand même une petite histoire pour nous imaginer un peu tout ça? La perception de Dieu est différente de la nôtre, tout ça.
0: Mm-hmm. Bon, on se remet dans notre petite échelle. Si un jour, le seul cheval détenu par un fermier venait à disparaître, est-ce que c'est une bonne ou une mauvaise nouvelle? Et si quelques semaines plus tard, le cheval disparu revient avec un troupeau de chevaux? Bon, on se remet dans notre petite échelle. Si un jour, le seul cheval détenu par un fermier venait à disparaître, est-ce que c'est une bonne ou une mauvaise nouvelle?

0: cueillir tous les hommes aptes au combat, et le fils est laissé derrière et échappe à la guerre. Est-ce que c'est une bonne ou une mauvaise nouvelle?
1: Bon, alors cette histoire n'a pas pour but de dire qu'il n'y a pas de mal objectif, dans le fait que le fils se casse la jambe par exemple, et que le mal serait à relativiser. Mais plutôt que nos perspectives sur une situation donnée peuvent totalement changer en fonction des données qui entrent en compte.
0: De la même façon, et si pour vivre de la façon la plus sensée en tant qu'humain, il fallait reconsidérer certaines données qu'on a négligées pour éclairer notre perception du monde.
2: On espère que vous avez autant apprécié les interventions que nous, et on vous souhaite une bonne fin de soirée, de journée, une bonne fin de vaisselle, et à bientôt.
1: À bientôt.
0: À bientôt.

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1: La chronique de l'immobilier. Bonjour Annie, bienvenue sur Radio Bonne Nouvelle.
2: Oui, bonjour Moïse.
1: Alors aujourd'hui, nous vivons un temps géopolitique un peu particulier et nous vous accueillons pour parler d'immobilier également. En effet, depuis le 28 février 2026, une guerre pourtant à 10 000 km de Paris entre les États-Unis et l'Iran entraîne la fermeture du détroit d'Ormuz, point géographique par lequel transitaient environ 20% des approvisionnements mondiaux en pétrole et en gaz. Alors quel est l'impact sur l'immobilier ?
2: Bah écoutez, en deux mois, ce conflit bouscule déjà les marchés financiers. Et par ricochet, les grilles de taux des banques de la France et de l'Europe. Comment ? Par la chaîne de transmission classique de l'économie mondiale, qui est l'énergie, l'inflation, les taux d'intérêt et donc les crédits immobiliers.
1: Alors, c'est peut-être forcément évident, comment ces trois éléments sont liés entre eux ?
2: Alors, le premier maillon de la chaîne, donc, qu'on a dit, c'est l'énergie. Les indices gaziers européens ont presque doublé. Donc, pour les ménages français, évidemment, cela se traduit concrètement par une hausse importante de leurs charges. Et donc, un reste à vivre amputé, réduisant mécaniquement leur capacité d'emprunt, évidemment. Le deuxième maillon de la chaîne, c'est l'inflation. En 2026, la BCE, Banque Centrale Européenne, table sur une inflation moyenne de 2,6%, mais elle serait révisée à la hausse par rapport justement à la hausse des prix de l'énergie liée au conflit. Cela dépendra en effet de la durée des perturbations dans le détroit d'Ormuz, mais si cela devait durer, l'inflation pourrait atteindre 4,5% d'après les économistes. Le troisième maillon de la chaîne, donc, les taux d'intérêt et les crédits immobiliers. Si l'inflation repart sous l'effet de la crise énergétique et économique, la BCE, la Banque Centrale Européenne, pourrait être contrainte de relever ses taux directeurs. Et lorsque les taux de la BCE augmentent, le coût des financements des banques grimpe. Les banques achètent plus cher leur argent et donc les établissements bancaires répercutent alors cette hausse sur les crédits immobiliers.
1: Est-ce que tu peux donner un exemple concret de l'impact dans l'immobilier de cette crise ?
2: Ah oui, c'est certain qu'il y a de l'impact. Par exemple, sur les constructions neuves. Le bâtiment, tu vois, est particulièrement dépendant de l'énergie pour la fabrication du ciment, par exemple, de l'acier, la transformation du verre, le transport des matériaux. Lors du choc énergétique de 2022, les coûts de construction avaient fortement augmenté, pesant sur la rentabilité et sur les prix des logements neufs. Donc si les promoteurs aujourd'hui venaient à faire face à ce même scénario, une équation très difficile se mettrait en place pour répercuter les hausses des coûts sur des prix déjà tendus ou de devoir absorber des marges déjà comprimées.
1: C'était le cas avec la guerre en Ukraine en 2022, non ?
2: Ça avait déclenché le cycle de hausse de taux le plus brutal pour les crédits immobiliers. Si vous vous rappelez, les taux étaient passés de 1% à l'époque à 3%, je parle pour les crédits sur 20 ans, hein. Et cela a entraîné avec eux une grande partie de la demande solvable. Donc le marché immobilier s'est énormément contracté et les transactions ont reculé de 25% environ dans la plupart des régions.
1: Tout ça, c'est un peu sombre comme tableau. Est-ce qu'il y a un coin de ciel bleu dans l'horizon ?
2: Oui, parce que malgré les alarmes sur les marchés financiers, le marché immobilier français résiste. Et il résiste mieux qu'on ne pourrait le penser.
1: Alors pourquoi ? Parce qu'on est des Gaulois ?
2: Nous sommes des Gaulois, mais l'immobilier ne réagit pas directement à la guerre en tant que telle, mais aux circonstances économiques qu'elle génère. Par nature, c'est un marché à inertie lente. En termes de prix, les prix ne s'ajustent pas instantanément. En revanche, les volumes de transactions, de par les taux d'emprunt et la solvabilité des acquéreurs, eux, réagissent rapidement aux variations. Mais le paradoxe, c'est que la pierre a une valeur refuge.
1: Alors comment cette valeur refuge se traduit lors d'une crise ?
2: Ben justement, en temps de crise, lorsque les marchés financiers deviennent volatiles, beaucoup d'épargnants, c'est peut-être votre cas, chers éditeurs, se tournent vers la pierre, qui est perçu comme beaucoup plus stable. Ce réflexe de fuite vers la qualité est structurel chez les Français, ce qui explique pourquoi les crises ne font pas s'effondrer les prix des biens aussi vite que les volumes de transactions. Et c'est pourquoi les investisseurs ne désertent pas la pierre en période d'incertitude, et au contraire. Pour l'instant donc, les taux tiennent encore, les prix résistent. La mécanique économique aujourd'hui n'a pas encore produit tous ses effets.
1: Et la clé, c'est quoi pour avoir un bon regard sur ce qui se passe aujourd'hui ?
2: Bah écoutez, pour moi, la clé, c'est la durée du conflit. Un conflit comme celui-là n'aura qu'un impact psychologique court et limité sur l'immobilier s'il s'arrête prochainement, dans les prochains mois. Mais un enlisement de plusieurs mois, en revanche, ça changerait significativement l'équation du crédit achat-vente immobilière en France.
1: Et donc pour conclure, est-ce que c'est le bon moment d'acheter ou de vendre ?
2: Oui, alors pour moi, attendre une accalmie parfaite n'est pas la solution. Et c'est souvent risqué et on peut passer à côté d'une bonne opportunité. La règle reste la même en toute période. La décision d'acheter doit avant tout s'appuyer sur votre situation personnelle, à savoir les revenus, votre apport et votre projet de vie. C'est pourquoi un conseil par un professionnel fait toute la différence pour vous écouter, vous expliquer toutes les possibilités qui s'offrent à vous, ce que vous pouvez faire, ce que vous ne pouvez pas faire. Avoir un accompagnement personnalisé pour que vous puissiez prendre une décision en toute quiétude, en toute confiance et assurance. Voilà, je suis disponible au 06 01 15 34 56 pour me joindre directement ou via la radio si vous n'avez pas eu le temps d'écrire. À bientôt.
1: À très bientôt Annie, merci beaucoup pour ce point sur la situation de l'immobilier en ce temps de crise.
2: Merci Moïse.

C'était en 95. Nous étions justement dans un camp en Albanie. Et nous étions une cinquantaine de jeunes, donc de Suisse romande, dans le cadre d'un camp de travail. Et nous étions en train de refaire une école. Donc peinture, portes, fenêtres, parce que la situation là-bas est tellement catastrophique que dans cette école, il n'y avait plus pupitres, plus fenêtres, plus de portes, plus de chauffage, plus rien du tout. Et durant un été, on est allé là-bas pour remettre un petit peu cette école sur pied. Et c'était en plein été. Plein été, 40, 45 degrés à l'ombre, dans un village où, bien sûr, vous pouvez l'imaginer, il n'y a ni électricité, ni eau, ni rien du tout, aucun confort. Alors, on se retrouve avec 50 jeunes de 12 à 22, 23 ans. On travaille 8 heures, 10 heures par jour, sans eau, sans électricité. Difficile. Et nous allions chercher de l'eau avec nos véhicules à 15 km avec des bonbonnes. On avait 3 litres. 3 litres d'eau par jour et par personne. Avec ça, il fallait se laver, il fallait faire la cuisine et il fallait boire. Alors, je vous assure, 3 litres par jour, ça va vite, hein? Enfin, vous imaginez un petit peu les conditions de vie. Cette eau, on la traitait, bien sûr, avec des pastilles, du chlore, enfin, etc., pour éviter les maladies. Et puis, est arrivé ce qui pouvait arriver. On est tous tombés assez gravement malades, des dysenteries, mais épouvantables. Tous, les 50. Mais ça prenait des dimensions un petit peu catastrophiques. Ça durait plusieurs jours, plusieurs nuits, et puis c'était des douleurs, mais épouvantables. C'est pas simplement une grippe intestinale comme on la connaît chez nous. C'est autre chose. Ah, on a commencé vraiment, mais à paniquer. Puis on avait la responsabilité de ces jeunes, puis on s'est dit, mais qu'est-ce qu'on, mais Seigneur, on a commencé à crier, Seigneur, Seigneur, pourquoi? On est là pour te servir, on est là pour aider ce peuple qui est complètement, mais désarmé, et puis c'est nous-mêmes qui sommes complètement maintenant désarmés. Et là, on y a vraiment vu, mais une attaque. Et dans notre faiblesse extrême, on était vraiment, mais à plat ventre. Un ou deux ont commencé quand même, ont pu commencer à se lever, puis à prier, à intercéder, à crier à Dieu. Seigneur, mais fais un miracle! Ces jeunes, on va être obligés de les renvoyer en catastrophe sur Genève. C'est plus possible. Et on avait cette responsabilité, cette mission de terminer ce travail et puis de rendre surtout ces jeunes aux parents dans un état à peu près normal. Et chose extraordinaire, on a commencé à faire des espèces de petits groupes de prière dans cette école, aux quatre coins de cette école. Dans la faiblesse extrême, ces jeunes et ces responsables qui commençaient à prier avec foi. Et chose extraordinaire, je peux vous dire qu'en 4 heures de temps, 5 heures de temps, cette maladie qui touchait tout le camp a été mais littéralement complètement terrassé, supprimé, évacué. Ça a été pour moi une expérience mais extraordinaire. Alors on peut se poser la question, on peut se dire mais dans le fond mais pourquoi est-ce que Dieu a permis ça? Pourquoi est-ce que Dieu est allé jusqu'à ce point comme si c'était un petit peu un test pour voir un petit peu comment on allait réagir? Et là, je crois que c'est au moment de notre faiblesse extrême, que Dieu est intervenu, que Dieu a fait ce miracle. Ils sont rentrés avec un autre visage de la vie. Combien de fois le doute s'installe? Combien de fois cette nature humaine, ma nature, elle est résolument mauvaise par définition. Impossible de faire quoi que ce soit de bon. Mais la grâce de Dieu. La grâce de Dieu qui vient à notre secours et qui change, qui bouleverse les circonstances. Et c'est ça qui est extraordinaire. On peut pas tous faire des camps de jeûne. Et puis, il n'y a pas que les camps de jeûne. Dieu agit partout là où des gens prient, intercèdent. Eh bien, je crois que Dieu est vraiment ce fondement de nos vies. Et j'aimerais vraiment vous laisser cette pensée que si Dieu est avec nous, qui sera contre nous.

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1: Athénagoras patriarcac idatsi testobat. Je n'ai plus peur de rien. La guerre la plus dure, c'est la guerre contre soi-même. Il faut arriver à se désarmer. J'ai mené cette guerre pendant des années. Elle a été terrible. Mais je suis désarmée. Je n'ai plus peur de rien, car l'amour chasse la peur. Je suis désarmée de la volonté d'avoir raison, de me justifier en disqualifiant les autres. Je ne suis plus sur mes gardes, jalousement crispée sur mes richesses. J'accueille et je partage. Je ne tiens pas particulièrement à mes idées, à mes projets. Si l'on m'en présente de meilleurs, ou plutôt non, pas meilleurs, mais bon, j'accepte sans regret. J'ai renoncé au comparatif. Ce qui est bon, vrai, réel, est toujours pour moi le meilleur. C'est pourquoi je n'ai plus peur. Quand on n'a plus rien, on n'a plus peur. Si l'on se désarme, si l'on se dépossède, si l'on s'ouvre au Dieu homme qui fait toutes choses nouvelles, alors lui efface le mauvais passé et nous rend un temps neuf où tout est possible. Patriarche Athénagoras.

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1: Radio Bonne Nouvelle, bienvenue à votre conférence biblique. Nous écoutons aujourd'hui le prédicateur Fernand Legrand dans le thème « Jésus, un homme à la hauteur de ses affirmations » avec un message intitulé « Le roi libérateur ». Bonne écoute sur votre radio chrétienne locale.
2: Je lis ce soir dans le deuxième livre des rois d'Israël, l'histoire de Joachim. Au chapitre 24, je lis que Joachim avait 18 ans lorsqu'il devint roi, et il régna 3 mois à Jérusalem. Et je souligne 3 mois. Il fit ce qui est mal aux yeux de l'Éternel, entièrement comme l'avait fait son père. En ce temps-là, les serviteurs de Nebuchadnetsar, ou Nabucodonosor si on veut, roi de Babylone, montèrent contre Jérusalem et la ville fut assiégée. Alors Joachim se rendit au roi de Babylone qui le fit prisonnier, la 8e année de son règne, et l'emmena captif à Babylone. Je sais que le nom de ce jeune roi, Joachim, devrait se prononcer Joachim, mais n'étant pas hébraïsant, ni vous ni moi je suppose, je préfère en rester à la prononciation française et dire Joachim. Je profite de cette courte digression pour saluer parmi nous notre cher ami Serge Buzaccaro, qui est à la technique et qui enregistre ses messages en qualité professionnelle. Nous le remercions chaudement. Je reprends le récit au chapitre 25 et au verset 27. La 37e année de la captivité de Joachim, le 27e jour du 12e mois, Évil-Mérodac, roi de Babylone, dans la première année de son règne, releva la tête de Joachim et le tira de prison. Il lui parla avec bonté, et il mit son trône au-dessus du trône des rois qui étaient avec lui à Babylone. Il lui fit changer ses vêtements de prison, et Joachim mangea toujours à la table du roi, qui pourvut à son entretien journalier tout le temps de sa vie. Il y a dans ce récit notre histoire à chacun. Bien sûr, c'est de Joachim qu'il est question. Mais l'histoire n'est-elle pas un perpétuel recommencement? Salomon disait « Ce qui a été, c'est ce qui sera, et il n'y a rien de nouveau sous le soleil. » Joachim fut le roi éphémère du royaume de Juda, dont la capitale était Jérusalem. Sa vie est résumée au chapitre 24 par « Il fit ce qui est mal aux yeux de l'Éternel. » Et il récolta les conséquences du mal qu'il avait fait. C'est là une loi universelle ainsi traduite par la Bible. Ce qu'un homme sème, cela aussi le récoltera. Si vous semez des carottes, vous récolterez des carottes. Mais si vous semez des chardons, vous récolterez des chardons. La Bible dit encore, celui qui sème pour la chair de la chair récoltera la corruption. Et un proverbe populaire dit aussi que « celui qui sème le vent récolte la tempête ». Joachim avait semé le mal pendant 3 mois et il a récolté 37 ans de malédiction dans les geôles de Babylone. Pensez à cet effrayant rapport. 3 mois, 37 ans. 3 mois de mal. 37 ans de prison. Et beaucoup en sont là. Ils sèment le péché dans une courte vie et ils récoltent une éternité de malédiction. Une vie, une éternité. Joachim était roi. Et l'homme est le roi de la création. Dieu lui a donné la domination sur les animaux de la terre, les oiseaux des cieux, les poissons de la mer. L'homme est la dernière création de Dieu sur un plan ascendant. Ce à quoi ces dames rétorquent, pardon, messieurs, sur un plan ascendant, c'est la femme qui est la dernière création, c'est la femme qui est le chef-d'œuvre, l'homme, lui, c'est le brouillon. Mesdames, je m'incline devant vous. Le psalmiste s'écriait déjà il y a 3000 ans, « Je te loue de ce que je suis une créature si merveilleuse ». Prenez par exemple la main. Avez-vous remarqué combien votre main est une mécanique merveilleuse? Aucune mécanique au monde ne peut se comparer à cet organe de préhension. Elle feuillette les fines pages d'un livre, elle palpe, elle sent, elle soupèse, elle évalue, elle compare, ainsi de suite. Elle saisit le cube, le cylindre, la boule ronde ou ovale. Elle passe le fil dans le trou d'une aiguille. Dans un de ses ouvrages sur les chiens-loups, Jack London raconte les pensées de ce rude trappeur de l'Alaska qui, sur le point d'être dévoré par une meute de loups, découvre la vie avec une intensité décuplée. Il voit sa main s'ouvrir et se refermer sur un bâton rugueux et s'adapter aux irrégularités du bois. Jamais il ne s'est vu comme en cet instant, et la pensée que ce beau mécanisme va être broyé par des crocs redoutables le remplit d'une tristesse qui frise le remords. Avez-vous pensé à quel point l'œil est une caméra perfectionnée? Il est réglé à 30 cm pour la lecture et l'instant d'après, sans aucune manœuvre de notre part, il se règle sur l'infini qu'il fixe avec fidélité. Des millions de fois par jour, des millions d'impressions le frappent, il s'en empare, il les transmet en couleurs naturelles, en mouvement et en trois dimensions au cerveau qui les mémorise dans la pensée. Mais l'homme est surtout roi dans le domaine de la pensée. Il est, selon ce qu'en a dit Pascal, il est un roseau, rien qu'un roseau, mais un roseau pensant. De quelle élévation de pensée n'est-il pas capable? Quelle noblesse d'esprit ne porte-t-il pas en lui? Lui seul saisit l'abstrait, le concrétise dans sa pensée et le rend compréhensible par sa parole. Et quoi qu'essaient de nous faire croire certains sur le génie créateur de certains singes qui cèdent d'un bout de bois pour capturer et manger les fourmis d'une termitière, l'homme seul se sert de l'outil qu'il a inventé et fabriqué. Seul il invente le feu, l'entretient et s'en sert. Seul il donne une sépulture à ses morts. Seul sa face trahit les reflets de son âme, seul il saura rire, car le rire est le propre de l'homme. Il est roi surtout parce qu'il n'est pas soumis à la loi des instincts, dans ce sens qu'il peut dire non à ses instincts, ses passions et ses pulsions. Je lis aussi que Jojaquin n'a régné que 3 mois. Rien que 3 mois. Et nous? Combien de temps avons-nous régné sur nous-mêmes? Avons-nous toujours été maîtres de nos pensées? Ont-elles toujours été aussi bonnes que nous aurions aimé qu'elles soient? Sommes-nous aussi intègres que nous le faisons croire? Sommes-nous maîtres de notre volonté? Faisons-nous toujours le bien que nous voulons faire? Évitons-nous toujours le mal que nous ne voulons pas faire? N'avons-nous pas plutôt fait l'expérience si bien décrite dans l'Épître aux Romains au chapitre 7, et que je résume ici librement, « Je ne fais pas le bien que je veux, je fais le mal que je ne veux pas, parce que le péché habite en moi. Quand je veux faire le bien, le mal est attaché à moi. Certes, je prends plaisir à la loi de Dieu, mais je vois en moi une autre loi qui me rend captive captif du péché, misérable que je suis. Avons-nous toujours été maîtres de notre langue, de notre caractère, pour ne pas dire notre fichu caractère, ou de nos désirs passionnés? S'il nous reste un minimum de sincérité, nous devons tous admettre que, comme Jojaquin, nous n'avons régné sur nous-mêmes que très peu de temps. Dans le cœur de tout homme, il y a la nostalgie d'une puissance perdue, d'un paradis perdu. Nous sentons quelque part en nous que nous n'avons pas été faits pour être vaincus, et il y a comme en nous une sourde révolte contre cette idée de défaite, car le goût de la perfection est là, au fond de la nature humaine, comme un reflet que nous tenons du Créateur. Jojaquin n'a pas seulement eu un règne éphémère, je lis qu'il fut aussi captif, il fut enchaîné et, contre son gré, conduit en captivité à Babylone. Et c'est vrai que pour nous aussi, on peut être captif, captif de son caractère, comme je viens de l'évoquer, de son fichu caractère, qui fait souffrir tout le monde autour de soi, captif de ce que certains diront pudiquement son tempérament, ou de ses obsessions, ou de l'orgueil, ou de l'ennui, ou de l'alcool, ou de la drogue, ou du tabac. Captif à ne plus pouvoir s'en libérer, captif du personnage qu'on s'est créé comme Marilyn Monroe, ex-sex-symbole de l'Amérique, dont le biographe a dû dire que pour elle, la seule porte de sortie à ce personnage qu'elle n'était pas en réalité, sa seule porte de sortie, c'était le suicide. Non seulement il était devenu captif, mais il n'y avait personne pour le délivrer. L'évangile de Jean, chapitre 5, nous rapporte la triste histoire de ce pauvre paralytique devenu grabataire qui attendait la guérison depuis 38 ans et qui a répondu à Jésus qui lui demandait s'il voulait être guéri. « Mais je n'ai personne. Personne. » Ou cette autre histoire de ce jeune homme appelé le fils prodigue qui, après n'en avoir fait qu'à sa tête, se retrouve mourant de faim à garder des cochons à qui l'on donnait à manger, tandis que lui, personne ne lui donnait rien. Personne. Et Jojaquin non plus n'avait personne pour le sortir de là. Personne. Mais voilà qu'après 37 ans de captivité, se lève un roi miséricordieux appelé Évil-Mérodac, qui représente pour nous, vous l'avez deviné, Jésus, le roi des rois, le seigneur des seigneurs, le roi de miséricorde par excellence. La miséricorde, c'est le sentiment qui pousse à pardonner là où on aurait le droit de punir. Et qui, je vous le demande, a été plus miséricordieux que Jésus-Christ? Écoutez cette voix qui descend de la croix, où un jugement inique l'a conduit. Il prie pour ses bourreaux en ces termes. « Père, pardonne-leur car ils ne savent ce qu'ils font. » Et ce que Jésus a été pour ses bourreaux, il l'est aussi pour nous. Il n'a pas changé. Le Christ ressuscité et glorifié n'est pas différent de celui qui est passé sur cette terre en laissant dans son sillage le parfum de la miséricorde divine. Et la Bible dit que Jésus est le même hier, aujourd'hui et éternellement. La miséricorde d'un roi païen a atteint Jojaquin dans le fond de sa prison où il était depuis 37 ans. De même, la miséricorde du Seigneur a été plus grande que les grands péchés d'un brigand crucifié à ses côtés, plus grande que les grands péchés d'une Marie Madeleine, d'un Saul de Tarse ou d'un Fernand le Grand qui vous parle ce soir et qui sait de quoi il parle. Mais dira peut-être quelqu'un, ma vie a été une nuit de péché. Jésus est la lumière qui dissipe la nuit. Quelqu'un d'autre va dire « Ma vie n'a été qu'une longue suite d'erreurs ». Jésus est la vérité qui supplante cette erreur. Il est écrit dans l'Épître aux Romains, chapitre 5, « Là où le péché a abondé, la grâce a surabondé. » Je lis aussi que premièrement, Mérodac lui releva la tête. Il lui relève la tête. Et je crois que ce que le monde a le plus besoin dans les heures critiques que nous traversons, dans notre siècle de violence et de corruption, c'est de rencontrer celui qui lui fera lever les yeux plus haut que le triste spectacle qui s'offre à nos regards. Quand une civilisation ne sait plus lever les yeux vers le ciel, c'est que le désastre est imminent. Du temps de Noé, comme aussi du temps de Sodome et de Gomorre, les symptômes qui allaient déclencher un déluge d'eau puis un déluge de feu étaient visibles. Outre la corruption et la violence dont ils avaient rempli le monde, il est dit qu'ils mangeaient, buvaient, se mariaient, vendaient, plantaient, bâtissaient, comme si de rien n'était. Ils avaient les yeux tournés vers le bas et le dos tourné vers le ciel. Avant la chute de Rome, le peuple criait « du pain et des jeux ». Ces dangereux symptômes se retrouvent aujourd'hui avec une intensité accrue. Son bonheur, l'homme le cherche dans le matérialisme, l'abondance des biens, l'argent, le confort, chose qui forme la trame de ses revendications sociales. Ses plaisirs, il les cherche dans ce qu'il y a de plus frivole, d'artificiel et de superficiel. Sa sécurité, il la cherche dans des assurances de toutes sortes et en dehors de la protection divine. Sa satisfaction, il la trouve dans l'assouvissement de ses passions et de ses instincts débridés. J'ai eu entre les mains une feuille rationaliste qui faisant l'état des lieux de notre millénaire, à ma grande surprise, a écrit, et je cite, « Ce sont là les signes infaillibles de la fin d'un monde ». Si vous avez désappris à espérer le secours d'en haut, écoutez ce que disait le psalmiste. Je lève mes yeux vers les montagnes, mais d'où me viendra le secours? Le secours me vient de l'Éternel qui a fait les cieux et la terre. Il ne permettra point que ton pied chancelle. Celui qui te garde ne sommeillera point, il gardera ton âme. L'Éternel gardera ton départ et ton arrivée, dès maintenant et à jamais. On trouve ça dans le psaume 121, aussi appelé le psaume des voyageurs. Voyez-vous, quand on est de nouveau, pour reprendre l'expression même de Jésus-Christ, les yeux s'ouvrent aux réalités éternelles. Les choses qui paraissaient être une folie deviennent des réalités quotidiennes, comme la prière. La prière, considérée par Alfred de Vigny comme une lâcheté, devient la plus belle élévation de l'âme. Je vous prends à témoin de ce que je vais dire. La seule chance de salut qui s'offre à nous en tant qu'individu, famille ou nation, c'est de lever la tête en haut et de dire comme le psalmiste, « Conduis-moi au rocher qui est plus haut que moi. » Deuxièmement, il le tira de prison. Quand le Seigneur entreprend chez quelqu'un une œuvre de délivrance, il ne fait pas le travail à moitié. C'est déjà quelque chose de relever l'espoir d'un prisonnier et de lui faire entrevoir la délivrance, de lui promettre la liberté. C'est bien, certes, mais ce n'est pas assez. Entrevoir la délivrance, c'est une chose. Être délivré, c'en est une autre. Or, je lis, « Et vil Mérodac tira, et je souligne, il tira Jojaquin de sa prison. » Jésus-Christ nous tire aussi de la prison du péché. Il ne nous en fait pas sortir avec les menottes au poignet. Il fait tomber les chaînes les plus solides, les habitudes les plus funestes et les plus ancrées, il les rompt, les passions les plus infâmes, il les brise. Quand Satan mettrait une légion de démons pour retenir un captif au commandement de Jésus, cette légion infernale lâchera prise. Si Satan en personne montait la garde de peur que vous ne soyez sauvés, la seule vue de Jésus-Christ lui ferait vider les lieux. Quelqu'un a dit avec justesse, il n'est pas une chaîne, fût-elle forgée au fond de l'enfer, que Jésus ne puisse briser. Il est écrit dans le psaume 107, il a brisé les portes des reins, il a rompu les verrous de fer. Soyez donc assurés que quand vous lèverez les yeux vers le libérateur, vos jours de défaite seront comptés. Le jour où Jésus a été condamné à la place de Barabbas, Barabbas n'est pas resté un jour de plus en prison. Le jour où le brigand repentant a regardé à celui qui, à ses côtés, portait ses péchés, il a pu s'entendre dire « Aujourd'hui, aujourd'hui tu seras avec moi dans le paradis ». Et si nous croyons que Jésus-Christ a subi à notre place la peine de nos péchés, nous aussi, nous pouvons sortir libres de la condamnation qui pèse sur nous. Je me dois de signaler la différence qu'il y a entre le roi de Babylone et Jésus-Christ. C'est que pour Évil Mérodac, il lui a suffi d'un bon mouvement, d'un simple décret pour libérer Jojaquin. Tandis que Jésus-Christ, lui, a dû payer l'infini de la dette des coupables que nous sommes, et cela, il l'a fait dans l'infini de sa personne et dans l'infini de ses souffrances à la croix. Troisièmement, je lis que il lui parla avec bonté. Le peuple de Palestine s'étonnait des paroles de grâce qui sortaient de sa bouche, et ceux-là même qui étaient allés pour le surprendre dans ses paroles et trouver des raisons de l'accuser revenaient confondus en disant « Jamais homme n'a parlé comme cet homme ». Un jour, qu'il entrait dans Jéricho, il vit un publicain juché sur la branche maîtresse d'un arbre pour le voir passer. Il ne l'a pas apostrophé en termes blessants. Il ne lui a pas dit « vil collaborateur à la solde de l'occupant », ce qui eût été vrai. Non, il lui a dit « Zachée ». Il l'a appelé par son nom, Zachée. « Hâte-toi de descendre, car il faut que je demeure aujourd'hui dans ta maison. » Et quand il a parlé à la femme samaritaine, cette femme qui bien avant son temps pratiquait l'amour libre et le mariage à l'essai, certes, il a tenu envers elle des paroles vraies, mais pas de propos durs, au point qu'elle a pu dire aux gens de son village « Venez voir un homme qui m'a dit tout ce que j'ai fait. » Ce qui sous-entendait, vous aussi vous me l'avez dit, mais vous me l'avez mal dit. En tout cas, pas comme lui a su me le dire. Écoutez-le dire à cette femme prise en flagrant délit d'adultère qu'on voulait lapider. « Je ne te condamne pas non plus, va, va et ne pêche plus. » Il y a bien des années que je marche avec le Seigneur. Nous avons fait un bon bout de chemin ensemble et j'ai parfois trébuché en cours de route. J'ai parfois pris des chemins de traverse. J'ai voulu prendre ce que je croyais être des raccourcis qui n'ont fait qu'allonger ma route. Il m'est arrivé de lâcher sa main pour faire mon petit solo. Je l'ai parfois déçu, mais je peux rendre témoignage que je n'ai jamais trouvé trace de dureté en lui. Tout ce qu'il m'a dit au travers de la Bible, de diverses épreuves, même de celle qui m'ont fait pleurer, y compris ses corrections paternelles, tout était empreint de bonté de sa part. La quatrième chose que je lis, c'est que, après lui avoir parlé avec bonté, il éleva son trône au-dessus du trône des autres rois qui étaient avec lui à Babylone. C'est-à-dire, il l'élève à une place de suprématie. Quand le Seigneur nous sauve, il nous élève à la dignité de fils de Dieu, selon ce qu'en dit le prologue de l'évangile de Jean, à tous ceux qui l'ont reçu, à ceux qui croient en son nom, il a donné le pouvoir de devenir enfant de Dieu. Pas moins que ça. Il n'y a au monde pas de position plus élevée que celle d'appartenir à Jésus-Christ. La Bible dit que Dieu nous voit déjà assis dans les lieux célestes et que nous sommes appelés à partager sa gloire et son règne. Savez-vous que les rachetés, après les vicissitudes de cette terre, seront appelés à occuper le plus haut rang dans le ciel, même au-dessus des anges, car il est écrit dans la première aux Corinthiens, chapitre 6, que les rachetés jugeront même les anges. Donc, il lui parle avec bonté, il l'élève au-dessus des autres rois, et cinquièmement, il change ses vêtements de prison. La Bible enseigne que rien de souillé n'entrera dans la présence de Dieu. Or, nous sommes tous souillés par le péché, puisque nous sommes tous pécheurs, et que tout péché est une souillure devant Dieu. Il nous faut donc être revêtus d'une autre justice que la nôtre. L'apôtre Jean, le visionnaire de l'île de Patmos, nous raconte dans son livre de l'Apocalypse qu'il voit une multitude innombrable, tous revêtus de vêtements blancs. Qui sont-ils ? Ce sont ceux, est-il dit, qui ont lavé leur robe dans le sang de l'agneau. Ils étaient donc souillés, eux aussi. Combien cela me rassure ! Ce n'étaient pas des êtres hors série, canonisés avec un trop-plein de bonnes œuvres, non. C'était des pécheurs comme vous et moi qui ont dû laver le passé de leur vie en se repentant de leurs péchés et en mettant leur foi dans le sang de Jésus-Christ qui purifie de tout péché. Un ami m'a un jour raconté qu'il avait vu des forçats au travail sous la surveillance de leurs gardiens. Ils portaient leur tenue de prison. Il était impossible de se méprendre sur leur identité. Je me suis souvenu de son commentaire. Il m'a dit, avec des vêtements pareils, on ne va nulle part sinon en prison. De même, revêtus de nos habits de pécheurs, on ne va nulle part sinon en enfer. Dans Zacharie, au chapitre 3, je lis « un tison arraché du feu ». En parlant de Josué, le plus haut dignitaire de la caste religieuse juive. Malgré son rang élevé, on voit que Josué était couvert de vêtements sales et que Satan se tenait là pour l'accuser. Mais le Seigneur, sous l'appellation de l'ange de l'Éternel, dit « ôtez-lui les vêtements sales, qu'on mette sur sa tête un turban pur ». Puis, s'adressant personnellement à Josué, il dit « Voici, j'enlève ton iniquité et je te revais d'habits de fête. » Voyez le fils prodigue, ce jeune homme qui a mal tourné, qui revient couvert de confusion à la maison de son père. Il est couvert de haillons, des haillons de sa déchéance. Il porte sur lui l'odeur persistante des cochons qu'il avait gardés. Il revient tel qu'il est, car il ne peut pas faire autrement. Mais si c'est tel qu'il est que son père le reçoit avec amour, ce n'est pas tel qu'il est qu'il le fait entrer dans la maison. Écoutez le père dire au serviteur, apportez dehors, et je cite ici la version Darby, apportez dehors la plus belle robe et l'en revêtez. Autrement dit, il ne se change pas à l'intérieur, mais dehors, à l'extérieur. De même, ce n'est pas dans l'au-delà, ce n'est pas dans l'autre vie qu'il faut penser à se revêtir du salut de Dieu. C'est aujourd'hui, c'est maintenant. Et sixièmement, je lis que le roi Evil Merodac le reçut à sa table. De même, après nous avoir revêtus d'un habit de fête, le Seigneur nous admet en sa présence. Il nous permet de vivre tout près de lui. La vie avec lui devient un tête-à-tête permanent. Quel honneur pour nous d'être reçus à sa table dans un face-à-face continuel. Le psalmiste, auteur des Cantiques d'Israël, disait déjà en son temps « Il y a d'abondantes joies devant ta face, des délices éternelles à ta droite. » Dans le dernier livre de la Bible, l'Apocalypse, qu'on décrit comme un livre effrayant, il y a une scène touchante qui me revient à l'esprit maintenant. On la trouve au chapitre 3 et au verset 20. C'est de Jésus qu'il est question, mais aussi de vous et de moi quand il dit « Voici, je me tiens à la porte, sous-entendu à la porte de notre cœur, et je frappe. Si quelqu'un entend ma voix et ouvre la porte, j'entrerai chez lui et je souperai avec lui et lui avec moi. » Il y aurait beaucoup de choses à dire sur ce texte qui est tellement riche, mais je me contenterai de relever que quand Jésus-Christ entre dans une vie, c'est lui qui apporte les provisions. C'est un festin qui commence, un banquet, dont les victuailles ont nom de pardon, vie éternelle, paix, joie, bonheur, salut, communion et j'en passe. Septièmement, je lis que il pourvut à son entretien journalier tous les jours de sa vie. Le passé, pour Jojaquin, le passé est effacé. Le présent est comblé et l'avenir est assuré. On est en plein psaume 23, dont voici un résumé. Le Seigneur est mon berger, je ne manquerai de rien. Il me fait reposer dans de verts pâturages. Il restaure mon âme. Quand je marche dans la vallée de l'ombre de la mort, je ne crains aucun mal, car tu es avec moi. Ta houlette et ton bâton me rassurent. Ma coupe déborde. Oui, le bonheur et la grâce m'accompagneront tous les jours de ma vie, et j'habiterai dans la maison de l'Éternel jusqu'à la fin de mes jours. Remarquez que Jojaquin, pour en revenir à lui, n'a pas été reçu par le roi de Babylone pour une visite éclair d'un jour, mais pour tous les jours de sa vie. C'est comme le salut. On y entre en un instant, mais pour tous les instants. Le Seigneur ne nous tire pas de la prison de nos péchés pour nous faire entrer dans la religion des grandes fêtes du calendrier chrétien, une visite à Noël, une deuxième à Pâques, une autre à la Pentecôte et une dernière à la Toussaint. Oh non ! On n'imaginerait pas qu'un amoureux vienne voir sa dulcinée qui habite le quartier d'à côté 4 fois par an, et qu'à chaque fois il lui glisse dans la boîte aux lettres sa photo, une cassette avec l'enregistrement de sa voix, un petit mot d'accompagnement, « Ma chérie, je t'aime, pense à moi en écoutant ma voix et en regardant mon portrait. Au revoir, je t'enverrai des cartes postales. » Si j'y pense. Excusez mon ton badin. Musset avait raison, Musset, Alfred de Musset avait raison de dire « On ne badine pas avec l'amour ». Si j'ai employé cette illustration un peu burlesque, c'est pour vous faire comprendre que le Seigneur, qui nous a aimés au point de donner sa vie pour nous, ne veut pas faire de nous des chrétiens du dimanche. Comme pour Jo-Jacquin, c'est tous les jours qu'il nous veut à sa table pour tout partager avec nous, en attendant de partager son ciel, son règne et sa gloire. Et pour nous faire saisir l'intensité de son désir de nous avoir à lui et avec lui, il emploiera ce qu'on appelle en français un pléonasme, une répétition volontairement inutile, un entretien journalier de tous les jours. Ça, c'est un pléonasme. C'est ce qu'il a dit dans la prière dominicale. Donne-nous aujourd'hui notre pain de ce jour, au quotidien. Ce sera sa façon de s'y prendre pour nous avoir avec lui chaque jour. Et le Seigneur veillera à ce qu'il en soit ainsi. Il le fera jusqu'à la fin, mais un jour à la fois. Parce que 1 kilomètre de marche est une succession de pas. On ne peut pas faire cette distance en un seul pas, mais l'un après l'autre, un seul à la fois. Et pour être sûr de nous voir revenir près de lui et à sa table, c'est au coup par coup qu'il pourvoira aux besoins de notre âme. Il en a fait la promesse, il s'y est engagé. Et notre Seigneur est un gentleman, il tiendra parole jusqu'à la fin, mais un jour à la fois. Voilà, mes amis, le roi qu'est Jésus. Voilà ce qu'il veut commencer à faire pour vous dès aujourd'hui. Qui, je vous le demande, qui aurait peur de venir et de vivre journellement avec celui dont je résume l'offre ? Il tire de prison, et en parlant de Jo-Jacquin, il le tire de prison. Il lui parle avec bonté, il l'élève au plus haut rang, il change ses vêtements de prison, il le reçoit à sa table, il pourvoit à ses besoins journaliers, et il le fait jusqu'à la fin. Je termine par une question. Pourquoi Jo-Jacquin a-t-il dû attendre 37 ans avant de sortir de prison et d'être reçu à la table du roi? C'est peut-être parce qu'il lui a fallu tout ce temps-là pour se repentir du mal qu'il avait fait. Le fils prodigue n'a pas été reçu par son père avant de se repentir. Et si Jo-Jacquin s'était humilié beaucoup plus tôt, c'est aussi beaucoup plus tôt qu'il serait entré dans cette heureuse délivrance. Alors, pourquoi ne pas régler la question de votre salut ce soir? Pourquoi attendre plus longtemps avant de dire à Dieu, comme ce fils prodigue, « J'ai péché contre le ciel et contre toi. L'occasion vous est donnée de le faire ce soir. » Nous recueillons maintenant un instant. Et dans le silence qui suit, j'invite chacun ici présent de faire le point dans sa vie et de le dire à Dieu dans une prière intérieure que vous pouvez prendre à votre compte si cela peut vous aider. Alors que nous nous inclinons, nous courbons le front, nous fermons les yeux, et intérieurement, vous pouvez dire, vous pouvez redire, car je vais parler très lentement, vous pouvez parler au Seigneur dans ces termes, lui dire « Seigneur, dites-lui Seigneur. Oh Seigneur, j'admets et je regrette le mal que j'ai fait et qui me vaut d'être séparé de toi. Je le regrette sincèrement. Seigneur, dites-lui, Seigneur, je ne prends pas le risque de rester éternellement séparé de toi. Je te demande de me sortir de mes prisons intérieures. Vous pouvez ajouter aussi, je suis captif de tant de liens qui dominent sur moi. Je me sens parfois comme enchaîné par mes passions. Seigneur, j'aimerais que tu me reçoives à la table de ton fils. Seigneur, j'ai faim, j'ai soif d'être aimé de toi. J'ai faim, j'ai soif d'être aimé de toi. J'aimerais repartir à zéro avec ton fils. J'aimerais repartir à zéro. Je crois qu'il s'est sacrifié pour moi. Et je lui donne ce soir les rênes de ma vie. Je lui donne ce soir les rênes de ma vie. Merci Seigneur. Amen.
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Je m'appelle Henri Jimenez. Pour résumer rapidement ma vie, ma passion était les arts martiaux. J'ai été sportif de haut niveau, ceinture noire 3e Dan, vainqueur de la Coupe de France, médaillé de bronze aux Internationaux de France, champion Rhône-Alpes et membre de l'équipe de France. J'ai été instructeur fédéral, responsable de commission d'arbitrage. Mon parcours de sportif m'a amené, au travers des arts martiaux, à rechercher une certaine philosophie, une certaine voie, une certaine sagesse. Et dans l'art martial, je n'ai découvert spécialement que la violence, l'orgueil et le pouvoir, puisque j'ai créé 4 clubs d'arts martiaux, j'avais plus de 120 élèves, et j'ai découvert au fur et à mesure de mon parcours dans les arts martiaux, j'avais un vide, j'avais quelque chose qui me manquait, et pourtant au travers des arts martiaux, je recherchais la sagesse. Des événements douloureux ont traversé ma vie, des événements d'ordre familiaux, j'avais crié à Dieu, Dieu ne me répondait pas. Et là, j'avais décidé de mettre fin à ma vie, parce que j'avais aucun sens. J'avais le vide, j'avais tout comblé, et pourtant, il me semblait que j'avais tout fait. Donc, j'avais pris la décision de mettre fin à mes vies et me jeter par le vide. Quand j'ai commencé à passer à l'acte, j'ai entendu cette voix qui m'a dit « Non, ne fais pas ça ». Et je me suis retourné pour voir qui me parlait, et bien évidemment, il n'y avait personne. Et j'ai vu là, à ce moment-là, instantanément, ma vie défiler devant mes yeux, comme si j'étais spectateur de ma propre vie. Quand ce film s'est arrêté, alors je dis c'est le film de ma vie, j'ai fait un constat, j'ai dit vraiment, mais avec tout ce que j'avais entrepris, réussi et tout, je me suis dit, mais elle est pas belle ta vie, elle est vraiment pas belle, mais qu'est-ce que je peux faire pour réparer tout cela? Et la même voix s'est fait entendre à ce moment-là, et clairement dans mon esprit, rien, tu ne peux rien faire, viens, suis-moi. C'est à ce moment-là que j'ai compris que cette voix qui me parlait, c'était la voix de Jésus, puisque Jésus a dit « Je suis le chemin, la vérité et la vie ». J'ai été me coucher et j'ai pris la décision de suivre ce chemin. Je n'avais pas encore compris réellement le message biblique, mais je savais que j'étais sur le bon chemin. Et j'ai commencé à lire la Bible. En lisant la Bible, je découvrais de plus en plus quel était l'amour que Jésus avait pour les hommes, et j'étais percuté de, il n'est pas venu pour condamner. Il est venu pour sauver, il est venu pour pardonner nos péchés, il est venu pour nous justifier, pour nous donner la vie éternelle. J'ai arrêté les arts martiaux, donc j'ai carrément démissionné, j'ai laissé tomber tous les clubs que j'avais, on m'a pris pour un fou. Les gens ne comprenaient pas ce qui m'arrivait, parce que arriver à un tel niveau et lâcher tout ce que vous avez entrepris, c'était une folie. J'ai commencé à marcher avec Jésus. Jésus a donné un sens à ma vie, il a donné une réalité concrète, j'ai une paix intérieure, Jésus a rempli mon cœur, j'ai des difficultés comme tout le monde, bien évidemment, mais dans ces difficultés, je ne suis plus seul, et quelque part, quand j'ai des difficultés, je m'appuie sur lui, il m'accompagne tous les jours dans mon rôle de chef d'entreprise, dans mon rôle auprès de mes clients, dans mon rôle auprès du personnel. Jésus est le chemin, la vérité, la vie.

0: La chronique de l'immobilier. Bonjour Annie, bienvenue sur Radio Bonne Nouvelle.
1: Oui, bonjour Moïse.
0: Alors aujourd'hui, nous vivons un temps géopolitique un peu particulier et nous vous accueillons pour parler d'immobilier également. En effet, depuis le 28 février 2026, une guerre pourtant à 10 000 km de Paris entre les États-Unis et l'Iran entraîne la fermeture du détroit d'Ormuz, point géographique par lequel transitaient environ 20% des approvisionnements mondiaux en pétrole et en gaz. Alors quel est l'impact sur l'immobilier ?
1: Bah écoutez, en deux mois, ce conflit bouscule déjà les marchés financiers. Et par ricochet, les grilles de taux des banques de la France et de l'Europe. Comment ? Par la chaîne de transmission classique de l'économie mondiale, qui est l'énergie, l'inflation, les taux d'intérêt et donc les crédits immobiliers.
0: Alors, c'est peut-être forcément évident, comment ces trois éléments sont liés entre eux ?
1: Alors, le premier maillon de la chaîne, donc, qu'on a dit, c'est l'énergie. Les indices gaziers européens ont presque doublé. Donc, pour les ménages français, évidemment, cela se traduit concrètement par une hausse importante de leurs charges. Et donc, un reste à vivre amputé, réduisant mécaniquement leur capacité d'emprunt, évidemment. Le deuxième maillon de la chaîne, c'est l'inflation. En 2026, la BCE, Banque Centrale Européenne, table sur une inflation moyenne de 2,6%, mais elle serait révisée à la hausse par rapport justement à la hausse des prix de l'énergie liée au conflit. Cela dépendra en effet de la durée des perturbations dans le détroit d'Ormuz, mais si cela devait durer, l'inflation pourrait atteindre 4,5% d'après les économistes. Le troisième maillon de la chaîne, donc, les taux d'intérêt et les crédits immobiliers. Si l'inflation repart sous l'effet de la crise énergétique et économique, la BCE, la Banque Centrale Européenne, pourrait être contrainte de relever ses taux directeurs. Et lorsque les taux de la BCE augmentent, le coût des financements des banques grimpe. Les banques achètent plus cher leur argent et donc les établissements bancaires répercutent alors cette hausse sur les crédits immobiliers.
0: Est-ce que tu peux donner un exemple concret de l'impact dans l'immobilier de cette crise ?
1: Ah oui, c'est certain qu'il y a de l'impact. Par exemple, sur les constructions neuves. Le bâtiment, tu vois, est particulièrement dépendant de l'énergie. Pour la fabrication du ciment, par exemple, de l'acier, la transformation du verre, le transport des matériaux. Lors du choc énergétique de 2022, les coûts de construction avaient fortement augmenté, pesant sur la rentabilité et sur les prix des logements neufs. Donc si les promoteurs aujourd'hui venaient à faire face à ce même scénario, une équation très difficile se mettrait en place pour répercuter les hausses des coûts sur des prix déjà tendus ou de devoir absorber des marges déjà comprimées.
0: C'était le cas avec la guerre en Ukraine en 2022, non ?
1: Ça avait déclenché le cycle de hausse de taux le plus brutal pour les crédits immobiliers. Si vous vous rappelez, les taux étaient passés de 1% à l'époque à 3%, je parle pour les crédits sur 20 ans, hein. Et cela a entraîné avec eux une grande partie de la demande solvable. Donc le marché immobilier s'est énormément contracté et les transactions ont reculé de 25% environ dans la plupart des régions.
0: Tout ça, c'est un peu sombre comme tableau. Est-ce qu'il y a un coin de ciel bleu dans l'horizon ?
1: Oui, parce que malgré les alarmes sur les marchés financiers, le marché immobilier français résiste. Et il résiste mieux qu'on ne pourrait le penser.
0: Alors pourquoi ? Parce qu'on est des Gaulois ?
1: Nous sommes des Gaulois, mais l'immobilier ne réagit pas directement à la guerre en tant que telle, mais aux circonstances économiques qu'elle génère. Par nature, c'est un marché à inertie lente. En termes de prix, les prix ne s'ajustent pas instantanément. En revanche, les volumes de transactions, de par les taux d'emprunt et la solvabilité des acquéreurs, eux, réagissent rapidement aux variations. Mais le paradoxe, c'est que la pierre a une valeur refuge.
0: Alors comment cette valeur refuge se traduit lors d'une crise ?
1: Ben justement, en temps de crise, lorsque les marchés financiers deviennent volatiles, beaucoup d'épargnants, c'est peut-être votre cas, chers éditeurs, se tournent vers la pierre, qui est perçue comme beaucoup plus stable. Ce réflexe de fuite vers la qualité est structurel chez les Français, ce qui explique pourquoi les les crises ne font pas s'effondrer les prix des biens aussi vite que les volumes de transactions. Et c'est pourquoi les investisseurs ne désertent pas la pierre en période d'incertitude, et au contraire. Pour l'instant donc, les taux tiennent encore, les prix résistent. La mécanique économique aujourd'hui n'a pas encore produit tous ses effets.
0: Et la clé, c'est quoi pour avoir un bon regard sur ce qui se passe aujourd'hui ?
1: Bah écoutez, pour moi, la clé, c'est la durée du conflit. Un conflit comme celui-là n'aura qu'un impact psychologique court et limité sur l'immobilier s'il s'arrête prochainement, dans les prochains mois. Mais un enlisement de plusieurs mois, en revanche, ça changerait significativement l'équation du crédit achat-vente immobilière en France.
0: Et donc, pour conclure, est-ce que c'est le bon moment d'acheter ou de vendre ?
1: Oui, alors pour moi, attendre une accalmie parfaite n'est pas la solution. Et c'est souvent risqué, et on peut passer à côté d'une bonne opportunité. La règle reste la même en toute période. La décision d'acheter doit avant tout s'appuyer sur votre situation personnelle, à savoir les revenus, votre apport et votre projet de vie. C'est pourquoi un conseil par un professionnel fait toute la différence pour vous écouter, vous expliquer toutes les possibilités qui s'offrent à vous, ce que vous pouvez faire, ce que vous ne pouvez pas faire. Avoir un accompagnement personnalisé pour que vous puissiez prendre une décision en toute quiétude, en toute confiance et assurance. Voilà, je suis disponible au 06 01 15 34 56 pour me joindre directement ou via la radio si vous n'avez pas eu le temps d'écrire. À bientôt.
0: À très bientôt Annie, merci beaucoup pour ce point sur la situation de l'immobilier en ce temps de crise.
1: Merci Moïse.

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1: Bonjour, ce n'est pas par hasard que vous écoutez Graines de Vie. Une émission qui vous aime et qui vous dit que Dieu a des bonnes choses pour vous chaque jour, car il a un plan pour votre vie. Edith, nous t'écoutons.
2: Je suis heureuse de vous retrouver dans notre émission sur les proverbes du 7 juin. Que le Seigneur vous bénisse dans cette réflexion sur le chapitre 7 des Proverbes, dont Romain et Sophie vont nous faire tout de suite la lecture.
3: Proverbes, chapitre 7. Mon fils, retiens mes paroles et imprègne-toi de mes préceptes. Obéis à mes directives et tu vivras. Garde mes enseignements comme la prunelle de tes yeux. Porte-les comme un anneau à ton doigt. Grave-les sur les tablettes de ton cœur. Considère la sagesse comme ta sœur. Accueille l'intelligence comme une amie, pour qu'elle te préserve de la femme d'autrui, de l'inconnu aux paroles enjôleuses. Un jour, je regardais à travers le treillis de ma fenêtre, et je vis parmi les stupides, j'observais parmi les jeunes, un jeune homme dépourvu de sens. Il passait dans la rue, près du coin où se tenait l'une de ses femmes, se dirigeant vers sa maison. C'était au crépuscule, le jour baissait, et l'obscurité de la nuit commençait à se répandre. Or, voici que cette femme vint à sa rencontre, habillée comme une prostituée et l'esprit plein de ruses. Elle parlait fort et sans retenue, et ses pieds ne tenaient pas en place chez elle. Tantôt dans la rue, tantôt sur les places, elle faisait le guet à tous les carrefours. Elle attrapa le jeune homme, l'embrassa, et, le regardant droit dans les yeux, elle lui dit
4: « J'avais à faire un sacrifice de reconnaissance. Je viens aujourd'hui même de m'acquitter de mes vœux. Voilà pourquoi je suis sortie à ta rencontre. Je cherchais à te voir et je t'ai trouvé. J'ai garni mon lit de couvertures et d'étoffes brodées en fil d'Égypte. J'ai parfumé mon lit de myrrhe, d'aloès et de cinnamome. Viens, grisons-nous d'amour jusqu'au matin. Livrons-nous aux délices de la volupté, car mon mari n'est pas à la maison. Il est parti pour un voyage au loin. Il a emporté une bourse pleine d'argent, il ne rentrera qu'à la pleine lune. »
3: À force d'artifice, elle le fit fléchir. Par ses doux propos, elle l'entraîna. Alors il se mit soudain à la suivre comme un bœuf qui va à l'abattoir, comme un fou qu'on lie pour le châtier, jusqu'à ce qu'une flèche lui transperce le foie, comme un oiseau qui se précipite dans le filet sans se douter qu'il y va de sa vie. Et maintenant, mes fils, écoutez-moi. Prêtez attention à mes paroles. Que votre cœur ne se laisse pas entraîner par une telle femme. Ne vous égarez pas dans ses sentiers, car nombreuses sont ses victimes blessées à mort. Et ceux qu'elle a fait périr comptent parmi les plus robustes. Sa maison est le chemin du séjour des morts, qui mène directement aux demeures de la mort.

propose que nous considérions aujourd'hui davantage l'attitude de cette femme qui a détourné le jeune homme. Elle est habillée comme une prostituée. Sa tenue, son langage, ses gestes, tout est déplacé. Ses intentions ne sont pas pures et elle n'hésite pas à utiliser le mensonge pour entraîner sa victime dans le mal. Dans le premier mensonge qu'elle emploie, elle se cache sous un manteau religieux. Elle lui dit « J'avais à faire un sacrifice de reconnaissance et je viens de m'acquitter de mes vœux. Voilà pourquoi je suis sortie. » Il faut savoir que dans ces temps-là, on pouvait remercier l'Éternel en apportant au prêtre un animal qui était offert en sacrifice. Une partie de la viande était alors mangée par celui qui avait offert le sacrifice et par sa famille. C'était une fête. Ça fait bien d'avoir un peu de religion et ça peut mettre aussi les gens en confiance. Ne vous est-il jamais arrivé de rencontrer des personnes qui agissent de façon immorale ou malhonnête, mais qui ont bien soin de dire à tous qu'ils vont régulièrement à l'église, qu'ils sont très croyants, mais dont l'attitude est tout à fait contraire aux enseignements de Jésus? Il y a du mensonge dans la vie de ces personnes, alors surtout ne vous laissez pas séduire. La femme de ce chapitre 7 utilise aussi une autre ruse. Elle parle de son mari qui est parti en voyage. Elle ne dit pas au jeune homme « Viens, je suis une prostituée ». Non, elle lui dit « Viens avec moi, je suis une honnête femme, je suis mariée, j'ai une bonne vie, tu ne craindras rien avec moi ». Mais si elle est mariée, elle ne peut pourtant pas légitimement demander à un autre homme de passer la nuit dans son lit. Alors attention à ce genre de personnes qui mettent un peu trop en valeur ce qu'elles sont ou ce qu'elles font pour justifier leur comportement malhonnête. Attention au genre d'alliance que vous pouvez faire. Que ce soit dans votre vie privée, dans votre travail, dans les affaires, dans les loisirs, ne vous associez pas précipitamment avec des gens que vous ne connaissez que sur leurs paroles. Prenez le temps de connaître la personne et de vous assurer que toutes ses motivations sont droites et justes. N'acceptez jamais le compromis, sous aucune condition. Prenez le temps de prier et de demander à Dieu de confirmer si vos projets sont justes à ses yeux. Faites-lui confiance et il vous guidera. Parlez ouvertement de l'Évangile avec ceux que vous côtoyez. Chaque être humain est une créature de Dieu, aimée par lui et qui a besoin de connaître Jésus. Ne laissez pas les gens partir en enfer, mais montrez-leur le chemin du paradis. Soyez bénis, au revoir.

Déjà la fin de cette émission avec Edith. Alors, bien sûr, vous pouvez nous contacter. Vous écrivez à Tremplin. Edith Pett. Boîte postale 21. 30310. Vergèze, ça s'écrit V-E-R-G-E-Z-E. Vergèze, France. Dites-nous ce que cette émission vous a apporté. Vos nouvelles nous font plaisir. Et si vous avez besoin de la prière, notez-le dans votre courrier. Nous prierons pour vous. Alors, par courriel, edith.tremplin@gmail.com. Je répète, par courriel, edith.tremplin@gmail.com. Je vous dis au revoir et à demain.

Moi, je viens d'une famille de 6 enfants et je connais pas mon père. Et puis à partir de l'âge de 6 ans, il a fallu que je fasse mon chemin un petit peu tout seul. Maman, elle était toute seule, elle s'est trouvée divorcée. J'ai mené un petit peu ma vie. J'avais un vide au fond de moi, quelque chose qui manquait. Alors j'ai essayé de combler ce vide à travers toutes sortes de choses dans le sport. J'ai cherché dans la politique. Et puis j'ai recherché dans différentes religions. J'ai fait des recherches à travers la magie. J'ai fait des recherches à travers le bouddhisme, l'hindouisme, les fausses doctrines que moi je trouve fausses aujourd'hui, puisque j'ai pas trouvé mon compte dans cela. J'avais toujours ce vide au fond de moi. Au niveau professionnel, j'ai fait un peu toutes sortes de métiers. J'étais instable. Je ne trouvais pas mon compte et j'avais un gros problème dans quand j'avais même des métiers qui m'intéressaient, des choses qui étaient super intéressantes, que je pouvais apprendre des choses. Il y a même des entrepreneurs, des entreprises, je sais qu'on m'a donné des responsabilités. J'ai tenu quelques mois ces places, mais après j'avais un problème. Chaque fois que je me levais le matin, je pouvais pas décoller de mon lit. J'avais un problème. Je ne sais pas ce que c'était. Le réveil sonnait, mais je pouvais pas me lever. J'étais collé dans mon lit. Et je me demandais ce que c'était. J'ai rencontré des filles. J'ai vécu 3 ans avec une. Ça a pas marché. 1 an avec une autre. Ça n'a pas marché. Et puis, c'est vrai que j'avais toujours ce vide qui était toujours plus grand dans mon cœur. Et puis, un jour, je faisais une animation pour, j'avais quitté la radio, mais je continuais toujours à faire des animations pour les jeunes. Et arrivé un jour, je règle des projecteurs dans une salle, j'étais à 7 mètres de haut, sur un grand escabeau métallique. Et puis je règle 3 projecteurs, puis arrivé au troisième, il y a mon escabeau qui s'est écrasé comme ça. Alors je me suis rattrapé à la poutre, en haut, et j'étais pendu à 7 mètres dans le vide. Et là, j'ai commencé à crier. J'avais un copain qui était dans une salle à côté, mais comme on a mis de la musique, c'était tellement fort qu'il pouvait pas m'entendre. Alors, qu'est-ce qui s'est passé? C'est que j'ai crié, j'ai pleuré même, parce que je voyais que j'allais tomber, que je pouvais plus rien faire. Et là, je me disais au fond de moi, c'est fini, tu n'es rien, tu vas mourir. Et j'avais peur. Et là, à un moment donné, j'ai pensé à Dieu. Et j'ai crié à lui, je lui ai dit, maintenant, c'est toi qui décides de tout. Et je suis tombé par terre, je suis tombé de 7 mètres, et quand je me suis... J'ai réagi que j'étais par terre, je me suis pas vu tomber. Je me suis touché, j'ai regardé, et j'étais encore vivant. Et j'avais pas un seul bleu sur moi. J'avais qu'un pied cassé, je me suis cassé l'astragale, donc c'est un os qui fait l'articulation au pied, à la cheville. Je me suis cassé que l'astragale. Et les médecins m'ont passé des radios, mais ils m'ont passé 2 fois les radios pour contrôler, parce que ils comprenaient pas que j'avais l'astragale de cassé, mais quand on tombe de 7 mètres, normalement, on s'écrase les talons, on se déplace le bassin. Puis des fois, même, la colonne vertébrale est touchée. Mais il n'y a rien eu de tout ça. J'avais que l'astragale. Donc, ils comprenaient pas pourquoi. Donc, ils m'ont opéré. Et sur la table d'opération, avant d'être opéré, j'ai reprié une deuxième fois. J'ai dit, mais toi, Dieu, parce que maintenant, j'avais la certitude, là, qu'il existait vraiment, qu'il avait fait quelque chose. Je lui ai dit, maintenant, tu conduis toute chose pour cette opération. Parce que j'avais peur aussi d'être opéré, quoi. Et puis, et on m'a opéré, puis le médecin, après l'opération, vient me voir, puis il me dit, ben, vous avez fait de la casse, vous en avez pour plus de 6 mois avant de quitter des béquilles, et un an et demi avant de remarcher correctement. Après ça, 1 mois après ça, je sors de l'hôpital, j'ai fait 1 mois d'hôpital, je suis sorti, et dans un bar, je rencontre un jeune qui vient vers moi. Et ce jeune me demandait de lui louer ma sono, j'avais encore mon matériel sono, et on commençait à parler tarifs, puis je lui dis, ben, on va voir après. Mais qu'est-ce que c'est ton association? Et après, on est parti au restaurant avec un autre jeune, puis il est en train de parler de Jésus à un autre jeune. Alors là, je lui ai posé une question, je lui ai dit, mais ton église, c'est quoi? Puis j'ai dit, bah tu viens me chercher, je voudrais savoir ce que c'est. Alors, comme j'avais cherché un petit peu dans le bouddhisme, l'hindouisme et tout ça, j'étais intéressé parce que j'avais pas comblé ce vide qu'il y avait en moi. Alors là, il m'a parlé de Jésus. Puis ce soir, quand je suis rentré dans cette église, j'ai reçu quelque chose descendre sur moi. Et je comprenais pas ce que c'était. Puis je voyais tous ces gens prier librement, ces gens louer Dieu, comme ça, dans la liberté. Et puis il y avait une sincérité qui était au fond d'eux. Alors j'ai analysé, j'étais prudent, parce que je me dis, c'est une secte ou quoi? Et puis je me suis aperçu que c'était pas une secte, mais qu'il y a quelque chose au fond de moi qui me disait, mais c'est là que tu dois aller, c'est là. Et c'est comme si quelque chose au fond de moi me disait, c'est ça qui va combler ton vide. Pas l'église, mais Jésus.
Et moi, j'ai lu la Bible. Après, on m'a remis une Bible. J'ai commencé à lire la Bible tout seul pendant 2 semaines chez moi. Après, j'ai commencé à fréquenter cette église. Et j'ai remarqué que quelques semaines après, donc cette première rentrée dans cette église, je me suis aperçu que un beau jour, je me suis mis à remarcher. Quelques semaines après, 2-3 semaines après, je me rappelle plus très bien, marcher comme s'il n'y avait rien du tout. Puis j'avais pas réagi que j'avais été guéri par miracle. J'avais pas vu, j'avais pas fait attention, mais j'avais cru à ce qui était marqué dans l'Évangile, tel qu'il était, que Jésus pouvait guérir. Et donc, j'avais un rendez-vous à la fin du mois chez le médecin. Et le médecin me voit arriver dans le bureau avec les béquilles, puis il me regarde et il me dit, mais où sont vos béquilles? Alors moi, j'ai dit, ben, elles sont chez moi, parce que j'en avais pas besoin et je marchais. Alors le médecin, il s'est assis, il comprenait plus rien, il ouvre les radios, il regarde, et normalement quand on fait une cassure, puis même quand c'est soudé, on voit un petit trait blanc sur la cassure, la trace de la fracture. Et puis, il comprenait pas, puis il me dit, mais marchez, je veux voir. Puis il regarde mon pied, il le bouge dans tous les sens, puis il bougeait pareil que l'autre. Alors il comprenait pas. Puis moi, j'avais pas réagi que j'avais été guéri. Puis c'est en rentrant chez moi, je me suis dit, mais c'est quand même bizarre tout ça. Puis après, j'ai compris. C'est comme si Dieu me disait, mais c'est moi qui t'ai guéri. Parce que tu as cru à ma parole. Parce que tu as cru à moi. Et c'était ça que Dieu me disait, quoi. Et j'ai commencé à faire mon petit chemin en lisant la Bible, en fréquentant cette église. Et je peux vous dire que aujourd'hui, le vide que j'avais autrefois, il est comblé. Il est comblé par la présence de Christ qui est en moi.

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Fais ce que tu peux, advienne que pourra, dit un proverbe. La femme de l'évangile qui vint briser un vase de parfum aux pieds de Jésus a fait ce qu'elle a pu. C'est au moins comme cela que le chroniqueur évangélique nous rapporte son fait. Elle n'avait donc ni science, ni puissance, ni fortune. Son seul trésor était ce parfum qu'elle gardait pour quelque grande occasion, sans doute. Un bal ou un rendez-vous, où elle pourrait se distinguer, je ne sais pas. Où elle pourrait plaire, éventuellement. Mais elle ne l'a pas versé sur elle, comme cela aurait été logique. Mais ce parfum, elle l'a versé sur Jésus. Elle l'a donné à Jésus-Christ. Quand il nous reste un cœur à offrir, nous pouvons beaucoup. Si souvent nous sommes placés en face d'une responsabilité, d'un appel ou d'un ordre précis et nous disons, conscients de ce qui nous manque, je ne puis pas, je ne puis pas. Réaction négative qui démontre davantage notre manque de confiance que notre incapacité. Car tout est possible à celui qui croit, dit Jésus. Quand il nous reste ainsi un cœur à donner, la pauvreté même peut faire jaillir des richesses. Quand il nous reste un cœur à donner, nous pouvons toujours renouveler le geste de Marie. Et cela, c'est plus qu'offrir, c'est s'offrir soi-même. S'offrir à Dieu pour le servir parmi nos frères.

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1: Je m'appelle Mahalia Galé, j'ai 38 ans et je suis avocate au barreau de Saint-Pierre. Je suis également une surfeuse. J'ai commencé à pratiquer le bodyboard tout d'abord à l'âge de 15 ans. Et aujourd'hui, je suis encore une pratiquante assidue. C'est vraiment une passion pour moi, le surf. En ce qui concerne l'écriture, j'ai toujours un petit peu écrit depuis que je suis au collège. Mais la révélation, on va dire que ça a été avec l'écriture du roman Dune.
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2: Bonjour Mahalia.
1: Bonjour Sabine.
2: Quand vous est venue l'idée de vous lancer dans l'écriture avec toute cette activité riche et intense, hein, vous êtes avocate, vous pratiquez du surf, comment est venue cette idée d'écrire?
1: Alors en fait, j'ai toujours un petit peu écrit régulièrement, surtout des poèmes. Après l'écriture d'un roman, ça m'est venu à un moment donné où j'avais fait un petit peu une pause dans toutes mes activités. Et je lisais un livre justement qui était pas du tout en relation avec le surf ni les explications de la Bible ou rien à voir. Mais en lisant ce livre, je me suis dit que ça serait bien de pouvoir écrire quelque chose qui puisse mettre en avant en fait cette foi que j'ai et la partager avec tout le monde. Donc quand j'ai eu cette idée qui a germé en fait dans mon cœur, toute l'histoire est arrivée rapidement en fait dans mon esprit et j'avais plus qu'à l'écrire et voilà, c'est là que Dune est née.
2: Justement, Dune se déroule à Osgore et au cœur de votre fiction, il y a le surf. Ça a été une évidence pour vous, Mahalia ?
1: Oui, en fait, moi je suis surfeuse, donc je voulais parler de quelque chose que je maîtrise. Donc évidemment, bah c'était soit le surf, soit le droit. Je me suis dit bon, bah peut-être que le surf, ça serait plus marrant que le droit. Mais en tout cas, oui, ça a été une évidence dès le départ. Et surtout, comme je disais, l'histoire est née d'un seul coup dans mon cœur. Donc bah j'ai plus eu qu'à la transmettre en fait.
2: D'accord. Donc qu'est-ce qui vous inspire ? On l'a compris, c'est votre passion, le surf, mais est-ce qu'il y a d'autres éléments qui sont venus vous influencer dans l'écriture de Dune ?
1: Oui, ben évidemment, comme je disais, la foi est aussi un élément très très fort en fait dans Dune. Donc ça m'a énormément inspiré dans Dune en fait tout au long du livre, à chaque page, à chaque mot, c'est vraiment la foi en Dieu qui parle aussi, même plus que le surf, je trouve.
2: Vous avez choisi plus une fiction, et pourquoi ce choix ?
1: C'est vrai que beaucoup de personnes me demandent si c'est un peu ma vie que je raconte, et en fait, pas du tout. Et j'ai choisi vraiment de faire une fiction parce que ma vie est quand même assez particulière et je voulais pas que ça soit quelque chose de particulier, je voulais que ça soit quelque chose qui puisse vraiment toucher le maximum de personnes, que beaucoup de gens puissent s'identifier en fait à Dune, même si ça reste une surfeuse, enfin les problématiques qu'elle rencontre dans le roman, ça peut vraiment toucher tout le monde en fait. Et voilà, je voulais que ça soit vraiment ça qui puisse ressortir.
2: Nous avons parlé de Dune. Est-ce que vous voulez bien nous présenter Dune ? Vous avez choisi un extrait d'ailleurs que vous aimeriez partager avec nous ?
1: Oui, voilà, je vais vous lire un extrait. Ça sera beaucoup plus représentatif de cet extrait que d'essayer d'expliquer en fait de quoi parle le livre. Le temps de se préparer et de ramer jusqu'au pic, lorsque Dune arriva à l'endroit qu'elle estima le plus propice pour prendre une vague, la brume s'était levée. Elle regarda le rivage et ajusta son placement par rapport aux maisons et immeubles qui bordaient la plage. L'ambiance à l'eau était bon enfant. Les vagues n'étaient pas très grosses et la compétition n'ayant pas été lancée, le stress n'avait pas encore pointé le bout de son nez. Dune rama vers Oncle Ray. Celui-ci l'accueillit avec son plus large sourire. Il lui fit signe de rester près de lui. À son regard, Dune comprit qu'il allait lui laisser la vague suivante. Elle se sentit rassurée, car Oncle Ray était l'expert en matière de Big Waves Riding à Osgore, mais aussi sur une grande partie de la côte atlantique. C'était lui qu'on surnommait le chasseur de monstres. Dune réalisa alors qu'elle avait eu beaucoup de chance de s'entraîner avec lui. Oncle Ray s'activa soudainement, les yeux fixés vers le large. C'est dingue ça, se dit Dune. Personne ne voit rien encore, mais lui, c'est comme s'il sentait les vagues approcher. On croirait qu'il ne fait qu'un avec l'océan, qu'ils communiquent ensemble dans un langage inconnu du commun des mortels. Dune le suivit. Soudain, elle vit l'horizon se noircir. La série arrivait. Elle avait vu deux vagues, mais elle se dit qu'il y en aurait certainement quatre, car la houle était très régulière. Les deux premières vagues, les plus grosses, puis les deux autres, plus petites et plus à l'intérieur. La première vague arriva lentement, mais sûrement. Dune, restée à côté de Remana, était parfaitement placée pour la prendre. Elle commença à ramer et sentit son cœur battre à vive allure. Tout à coup, ses jambes et ses bras devinrent comme du coton et elle sentit le stress l'envahir. Pourtant, se disait-elle, il y avait à peine 2 mètres sur cette vague. Elle n'allait pas réussir à la prendre, elle n'avait plus de force dans les bras. « Go, Dune, go !» C'était Oncle Ray qui criait. Ses encouragements eurent l'effet d'un électrochoc. À la place du stress, Dune se sentit pleine d'un souffle nouveau. Ses bras se mirent en mouvement. Il ramait de plus en plus vite. Ses jambes s'activèrent également. La pente se dessinait face à elle. Décollage imminent. C'est parti. D'autres surfeurs, arrivés à l'eau et ramant vers le pic, lui hurlèrent des encouragements également. Sur cette première vague, Dune traça quelques jolies courbes sans prendre énormément de risques.
2: Ça a l'air passionnant. On va laisser le suspense pour que chacun puisse aussi découvrir ce roman. Et après Dune, est-ce qu'il y aura une suite ?
1: Oui, effectivement, il y a une suite qui est déjà en cours d'écriture. Ça fait un moment que c'est en cours. J'espère vraiment terminer là dans les mois qui vont suivre. Donc oui, il y aura bien une suite.
2: D'accord. Donc j'aimerais aussi partager avec vous, Mahalia, un verset.
1: D'accord.
2: Alors un verset qui se trouve dans l'Évangile de Marc au chapitre 4 au verset 1 que j'ai choisi dans la version Colombe. Il est dit « Jésus se mit à enseigner au bord de la mer. Il s'assembla auprès de lui une si grande foule qu'il monta s'asseoir dans une barque sur la mer. » Et c'est vrai que dans les Évangiles, souvent, on voit Jésus au bord de la mer et j'aimerais vous demander qu'est-ce que ce passage vous inspire et aussi cette mer, qu'est-ce que ça apporte?
1: La mer, elle apporte quelque chose quand même de paisible, d'apaisant. Je pense, en tout cas c'est ma façon de voir les choses, que Jésus avait sûrement plaisir d'enseigner près de la mer parce qu'il y a ce côté paisible en fait que la mer peut apporter. Après, la mer, en tout cas à leur époque, c'était aussi quelque part la source de leur nourriture puisqu'ils beaucoup étaient des pêcheurs. Moi, ce que ce passage m'inspire, c'est que Jésus, il fait pas les choses au hasard. Et s'il se met à côté de la mer pour enseigner, c'est parce qu'il veut transmettre plusieurs choses. Et au-delà du côté paisible ou du côté où la mer, ça peut être une source de revenus. Je pense qu'il voulait aussi que les gens comprennent que Jésus ou Dieu, il peut nous enseigner ou nous parler à travers tout, en fait. Que ça soit à travers la mer, les montagnes, les nuages, ou même lui qui nous parle directement à notre cœur. C'est ça que m'inspire ce passage, en fait. Et pour vous dire, en fait, moi, Dieu m'a beaucoup parlé à travers la mer pendant que je surfais. Donc, je comprends pourquoi il se met à chaque fois à côté de la mer pour enseigner.
2: C'est un univers qui vous parle, hein, la mer, oui. L'océan, on peut comprendre, hein, vous êtes surfeuse aussi. Et c'est vrai que l'océan, il y aurait plein de choses à dire sur l'océan, mais on va s'arrêter à là. J'aimerais aussi vous demander comment faire pour vous suivre ou trouver Dune aujourd'hui.
1: Alors, Dune, vous pouvez le trouver en vente sur le site internet de mon éditrice, donc ce sont les éditions du 20 décembre. Vous pouvez l'acheter directement sur le site internet ou alors vous pouvez aussi le trouver sur Amazon. Après, si vous voulez me suivre, moi personnellement, je suis sur Instagram, Mahalia Galé, ou sur Facebook, voilà, il n'y a pas de souci. Ça sera avec plaisir, en tout cas.
2: Merci beaucoup, Mahalia, d'avoir participé à cette émission inspirée.
1: Merci à vous, Sabine.
2: Au revoir.
1: Au revoir.
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Salut à tous, avec vous c'est Christine, bienvenue à bord d'un contre toute attente, tout en profondeur. Ravie de vous retrouver pour cette émission, le programme s'annonce bien rempli et nous allons commencer avec une bonne petite bouffée de nostalgie. Les Beatles, I Feel Fine, c'était en 1964.

0: I feel fine, je me sens bien. Pas besoin d'aller chercher plus loin le thème qui nous intéresse aujourd'hui puisqu'il sera effectivement question de bien-être. Nous allons donc nous pencher sur ce qui touche aux médecines alternatives ou parallèles et plus précisément à la sophrologie. Face aux exigences de la société, face au stress, au mal-être qui nous habite souvent, nous soupirons après la sérénité et, disons-le une fois pour toutes, après le bonheur. Depuis plus d'une trentaine d'années, la sophrologie offre ses services. Elle permet à des déprimés ou à des dépressifs, mais aussi à des sportifs et à toutes sortes de gens, de trouver là une technique de relaxation, une philosophie qui favorise le bien-être. Il y a pourtant de sérieuses questions à se poser. À partir de son expérience pastorale, Maurice Rey nous fait découvrir l'envers du décor de cette technique, mais avant tout, il définit ce qu'est la sophrologie.
1: La sophrologie est aussi une forme de ces médecines parallèles qui visent à amener les gens dans une véritable relaxation, dans un monde où l'on est toujours stressé, qui vise aussi dans un monde où la recherche de pouvoir est dans la compétition qui est le propre de tout ce qui s'organise dans ce monde, dans la recherche de la première place, prétend donner à quiconque recourt à elle les moyens d'y parvenir. Or, cette recherche de pouvoir et de priorité peut avoir quelque chose d'effroyable quand on pense alors à quel prix on arrive à être le premier dans l'écrasement des autres.
2: Donc ce que vous voulez dire par là, c'est qu'en fait, il y a actuellement de nombreux sportifs qui recourent à cette médecine parallèle pour quelque part gagner et remporter des succès dans leur sport de prédilection.
1: Oui, je parle des sportifs et vous venez de souligner ce que je confirme, savoir qu'à l'heure actuelle, aucun sportif n'envisage la compétition s'il n'a pas des adjuvants, entre autres du type sophrologique. Mais on trouve aussi la sophrologie dans bien d'autres domaines que le sport, ne serait-ce que dans une perspective de guérison ou de succès dans quelque entreprise que ce soit.
2: Concrètement, est-ce que vous pourriez nous dire en quelques mots en quoi consiste la pratique sophrologique ?
1: Oh, cette pratique comporte différents éléments, mais le plus fondamental, c'est d'opérer une séparation entre ce qu'on appelle notre système cérébro-spinal, c'est-à-dire toute la faculté que nous avons de réfléchir, de parler, de vouloir, de nous mouvoir, qui caractérise l'être humain par rapport à l'animal qui n'est pas libre, lui, dans ses mouvements et qui est lié à son instinct, tandis que l'homme a un système cérébro-spinal qui lui permet de régir sa vie selon son gré. Alors ça, c'est un des systèmes. Et puis, il y a l'autre système qui nous caractérise aussi, qui est le système qu'on appelle neurovégétatif, c'est-à-dire ce système qui en nous préside à toute la vie organique. Alors, dans la séparation dont je parle, la sophrologie vient avec un moyen. Alors, ce moyen, c'est une parole persuasive. Et pourquoi la prononcer entre les deux systèmes ? Parce que pour débrancher l'un par rapport à l'autre, empêcher que le système cérébro-spinal contredise le système neurovégétatif, on amène l'homme ou la femme qui connaît la sophrologie dans un état plus ou moins léthargique, un état de demi-sommeil. Et effectivement, dans cet état, au moment où on va s'endormir, les deux systèmes se débranchent l'un par rapport à l'autre. Alors on peut, à ce moment-là, introduire par une parole persuasive « Tu vas gagner, tu seras le premier, tu auras la victoire, tu es capable de remporter cette course et d'être le premier. » Cette méthode un peu couée selon le philosophe qui disait qu'on pouvait se persuader soi-même de choses qu'on réaliserait parce qu'on s'en était persuadé, eh bien de la même manière, on introduit cette parole persuasive entre les deux systèmes et l'homme est ainsi ou la femme est ainsi manipulée par cette parole. Dans la sophrologie, on a profité de votre demi-sommeil, de cette relaxation dans laquelle on vous a, j'ose dire, investi, pour alors, en quelque sorte, vous enfiler en profondeur des vérités qui vont vous envahir et être partie prenante de votre système neurovégétatif, de vos entrailles, de telle manière qu'ensuite, c'est cela qui va dominer toute raison.
2: Mais aux yeux du thérapeute, à ce niveau-là, ces vérités qui sont mises en avant sont des vérités qui lui apparaissent comme libératrices.
1: Elles lui apparaissent comme libératrices avec les remarques qu'il faut tout de suite faire, c'est que les véritables sophrologues mesurent la capacité, le pouvoir dont ils disposent pour manipuler ceux avec lesquels ils ont cette forme de communion intime par la parole.
2: S'ingérer comme cela dans l'intimité de quelqu'un, c'est un peu le propre de toutes les thérapies, de tous les thérapeutes. On pourrait parler de la psychanalyse, on pourrait parler de tel ou tel type de psychothérapie, on pourrait même parler de relations d'aide ou de psychothérapie chrétienne.
1: Oui, je souscris absolument à votre vision des choses et vos comparaisons avec une certaine psychothérapie, voire une certaine psychiatrie, est tout à fait acceptable. Et les médecines dites parallèles en usent abondamment, à la manière peut-être, dirions-nous, de certains thérapeutes chrétiens. Alors, d'accord, mais il y a un aspect des choses qu'il ne faut jamais oublier, et on le passe en général sous silence, c'est que le chrétien doit constamment demeurer libre. Le Christ a dit que si lui nous affranchissait, il nous affranchissait en vue de l'exercice de la liberté. Et les thérapies dont vous venez de faire la liste sont presque toutes fondées sur un aspect qu'on ne trouve jamais dans l'évangile de Jésus-Christ, la passivité. C'est dans la mesure où le patient reste passif qu'agit le thérapeute avec efficacité. Donc, petit à petit, le patient devient le sujet de son thérapeute.
2: Donc ce que vous reprochez là, c'est finalement l'état de dépendance dans lequel la sophrologie projette le patient.
1: C'est exactement le terme que j'emploierais, et une dépendance qui va petit à petit l'envahir et le prédisposer à toute espèce d'autre dépendance que celle du thérapeute, comme si le terrain était labouré et fumé, de telle manière que n'importe quelle plante puisse alors venir y prendre racine.

0: Vous l'avez compris, Maurice Rey voit donc dans la sophrologie une menace pour la liberté de l'individu. Cette thérapie le rendrait plus manipulable, plus facilement dépendant. Et pourtant, de nombreux sportifs plaident pour une telle pratique. Alors, que répondre à ceux qui, pour promouvoir la sophrologie, se targuent de ses succès ?
1: Alors je dirais, mais vous avez parfaitement raison, c'est bien la sophrologie qui vous a prédisposé à la victoire dont aujourd'hui vous pouvez témoigner, et je comprends que, à cause de cette victoire, vous soyez heureux, satisfait, et pour une prochaine course, recourriez de nouveau à cette thérapie, puisque c'en est une. Mais est-ce que vous vous doutez des conséquences que cela pourrait comporter parallèlement, puisque le terrain de votre pleine liberté est de plus en plus restreint par rapport au terrain d'une soumission et d'une passivité qui va gagner en étendue et en profondeur à l'intérieur de nous-mêmes, avec toutes les conséquences que vous découvrirez un jour?
2: Et quelles sont ces conséquences alors?
1: Eh bien, c'est qu'on est un être malléable à la parole et à la puissance d'autrui, et dans cette puissance, il ne faut pas ignorer qu'il y a des puissances dites humaines, des pouvoirs dits humains, mais il y a des pouvoirs, voire maléfiques, qui alors peuvent intervenir dans un terrain ouvert à ces manipulations. Ils peuvent aider momentanément, c'est vrai, mais c'est les conséquences de leur aide momentanée. Je prends un seul exemple. Autrefois, on avait ce remède universel qu'on appelait des ventouses. Chaque fois que quelqu'un avait un refroidissement, on lui posait des ventouses. Imaginez que la personne qui fasse cette thérapie soit tuberculeuse bacillaire. Alors, elle guérirait momentanément le patient en lui faisant une pose de ventouse.
2: Mais l'infecterait par ailleurs de sa maladie.
1: Exactement. Eh ben, c'est ce que je déplore en disant que les sophrologues sont des gens qui sont bien intentionnés, ils veulent aider, mais savent-ils la nature de la puissance qui anime les... Et là, on pourrait citer la parole du fameux docteur Abozol qui dit « Le sophrologue doit réaliser qu'il manipule le psyché de ses patients. Il doit être conscient de ses possibilités d'action en profondeur sur l'être humain. » Et le docteur Sesdo va beaucoup plus loin, qui est le père...
2: Le fondateur, Alfonso Sesdo.
1: ...de la sophrologie, qui dit « Les structures de l'individu sont telles que, éveillées, entraînées, développées, elles lui donnent une autre dimension, une possibilité de conscience extraordinaire et transcendante. » Donc, à la limite, la sophrologie prétendrait pouvoir rétablir l'homme dans sa santé et le ressusciter d'entre les morts. Ça va jusque-là.

0: déplaise. Si tant de gens cherchent une aide ou une amélioration de leur vie quotidienne, c'est bel et bien qu'il existe un mal-être, un mal de vivre. Maurice Ray résume ce qui nous pousse à chercher un style de vie plus épanoui.
1: Alors ce mal-être a des causes diverses qu'on peut évoquer. D'abord, se sont effondrés tous les piliers d'une certaine sagesse, y compris sagesse religieuse, qui constituait la société occidentale jusqu'à maintenant. D'autre part, les innovations scientifiques donnent de telles possibilités que nous sommes dans un déséquilibre devant la réalité que nous vivons chaque jour et les possibilités qui nous sont offertes, et il y a une angoisse profonde au cœur de tout être. De quoi demain sera-t-il fait? Puisque je n'ai plus l'assurance que demain je vais pouvoir manger à ma faim, comment vais-je acquérir des pouvoirs et sont-ils accessibles à ma personnalité pour que je puisse au moins résister et avoir la maîtrise sur ma situation? Et puis, il y a toutes les misères, alors qui, par ailleurs, psychiquement et physiquement, physiologiquement, accompagnent le stress dans lequel nous vivons, l'angoisse avec ses répercussions au plus intime de l'être. Et toutes les familles s'effondrent, les pères ont disparu, pour une souvent de leur, non plus leur responsabilité, les mères sont livrées souvent seules à l'éducation des enfants, et puis la société n'a plus de place pour eux, et on voit cette dislocation du monde en deux par les riches qui peuvent tout obtenir par l'argent, et les pauvres qui sont les prétérités de ce monde, pour ne pas dire les prétérités des riches.

0: Face à ce mal-être que l'on rencontre dans notre société, la sophrologie propose des techniques de relaxation, des techniques de respiration. Vous-même, en tant que pasteur, qu'est-ce que vous proposez à vos ouailles, aux personnes qui viennent vous écouter lors de votre prédication du dimanche matin? Qu'est-ce que vous leur proposez pour remédier à ce mal-être, à ce déficit existentiel?
1: Alors bien sûr, la proposition du sophrologue en soi est secourable momentanément, avec tout ce que nous en avons déjà dit et qui pose question quant aux conséquences possibles de son intervention. Alors, quel est notre part à nous comme pasteur? Eh bien, c'est d'amener l'être, quel qu'il soit, qui a reçu une intelligence, qui a une conscience, qui a une intuition, et par là même mesure le danger qui l'attend, eh bien, c'est de l'amener à réfléchir et à dire, mais en fait, est-ce qu'on est littéralement livré à la vie et à la mort avec ce que l'une va peut-être nous apporter, mais dans un temps encore imaginaire, par rapport à la réalité quotidienne qui est stressante, qui est opprimante, qui est angoissante? Alors, est-ce que vous voulez une fois réfléchir, est-ce que nous sommes seuls au monde, ou bien avons-nous un créateur qui nous y a placés avec une destinée? Et est-ce que cette destinée, c'est d'être les jouets du mal-être environnant, souvent angoissant et terrible effectivement, ou bien si dans cette situation, Dieu lui-même vient nous offrir un secours, une aide? Alors lui serait le véritable sophrologue, et non pas les petits moyens sophrologiques qu'on offre aux patients devant la situation difficile qu'est la leur.
2: Selon notre invité, les techniques de relaxation, de mieux-être, négligent la relation à Dieu comme potentiel de renouvellement personnel. Maurice Rey explique maintenant en quoi Dieu peut donc être le véritable sophrologue.
1: D'abord, à la manière du sophrologue, il rejoint l'être humainement, car le propre des sophrologues, c'est de s'approcher de ceux qui souffrent, de les écouter, de prendre fait et cause pour leur situation et de vouloir leur venir en aide. Alors Dieu, d'abord, est l'inventeur de cette situation, puisqu'il s'est approché de nous en se faisant homme en Jésus-Christ et est venu nous rejoindre dans notre condition la plus élémentaire, puisqu'on peut dire que personne, sinon quelques-uns, sont nés dans la paille. C'est les animaux qui laissent dans la paille. Moi, je suis né dans un lit. Et puis, ceux qui meurent sur une croix sont les rebuts d'une société qui condamne. Eh bien, il a rejoint l'être humain de la paille de l'étable jusqu'à la croix de Golgotha pour bien traduire ce premier aspect de la sophrologie, rejoindre l'homme dans sa condition.
0: Et là, le rejoint donc également dans son mal-être.
1: Le rejoint dans son mal-être, et c'est ici que, de nouveau, le sophrologue qu'est Jésus-Christ a, vis-à-vis de l'homme auquel il s'adresse, une parole qu'on appelle une parole de révélation. Il lève le voile, puisque c'est cela que veut dire révélation, il lève le voile de l'individu sur la réalité de sa présence, Dieu est présent à nos côtés, sur la réalité de ses paroles, riche de promesses, parce qu'il a un dessein pour nous en nous mettant au monde, et il nous le révèle. Une parole aussi qui nous dit, mais il faut choisir, et il faut entrer dans le chemin que je te présente. Donc, il a une parole qui vient, semblable à celle du sophrologue, appeler l'homme à un choix, à une décision, et à une bénédiction, c'est le mot qu'on peut employer, puisque bénédicere, c'est dire du bien. Eh bien, tu vas réussir, tu vas t'engager dans une situation où la victoire te sera assurée, tu vas pouvoir recevoir de moi les moyens de faire face même à la maladie, parce que je suis aussi celui qui peut te guérir. Donc, toute l'œuvre de Dieu est d'abord celle d'un véritable sophrologue.
0: On pourrait dire donc que le Christ vient délivrer au cœur de notre vie une parole bonne, une parole qui nous instaure en tant qu'être responsable.
1: C'est exactement cela, et non seulement il nous le dit, mais alors il nous en offre les moyens, par le fait que son action a constamment remis les gens en mouvement, et serait-il paralysé, il leur permettait de marcher, s'était-il aveugle, il leur ouvrait les yeux, était-il mort, il avait la capacité de les ressusciter. Alors, ces signes, miracles, que l'Écriture révèle, nous pouvons les recevoir de la même manière dans nos vies aujourd'hui, avec tout ce que le Seigneur va proposer à celui dans lequel il a liberté d'intervenir, parce que le patient en question se tourne vers lui. Et c'est une action qu'il opère, non plus en personne comme il le faisait lorsqu'il était en chair et en os, on peut dire, au milieu des hommes, mais aujourd'hui par le Saint-Esprit qui est en quelque sorte son lieutenant, celui qui tient lieu de Jésus-Christ et qui agit intérieurement et à partir de l'action intérieure, extérieurement à nous, au travers de ce que nous acceptons de dire, de croire et de vivre dans l'obéissance.
2: Extrait d'un album de la Communauté de la Réconciliation de Lille, voici une chanson de Monique Berly, « Fais ton œuvre en moi », en écho aux paroles de Maurice Ray.

0: Vous écoutez Contre toute attente et vous faites bien. Aujourd'hui, les questions de bien-être dans les propos de notre invité, le pasteur Maurice Rey. Après avoir émis des réserves par rapport à certaines techniques de relaxation et principalement de la sophrologie, Maurice Rey a ouvert devant nous une voie alternative, un chemin qui s'offre comme thérapie. Jésus-Christ est seul capable d'être un bon sophrologue. Il est le véritable sophrologue car il nous a rejoints dans notre condition humaine et les paroles qu'il a pour nous sont des paroles de révélation et des paroles qui nous mettent devant un choix, une décision personnelle. Au micro de Serge Carrel, Maurice Rey offre maintenant des propositions concrètes pour mieux gérer un état dépressif ou d'autres difficultés du quotidien.
1: Alors, je lui propose, premièrement, d'avoir la simplicité, je dis bien la simplicité et le courage, de dire son état, et non pas de le camoufler, comme on le fait si souvent, parce que on veut faire bonne mine à mauvais jeu, et quand on nous interroge, est-ce que tu vas bien ? Oui, oui, merci, je vais bien. Et puis en réalité, on va très mal. Alors, première démarche, c'est de reconnaître l'état difficile, maladif, psychiquement, spirituellement, angoissant, qui est le nôtre. Seconde démarche.
2: Donc là, juste pour reprendre et résumer, vous incitez en fait les gens à être lucides sur eux-mêmes.
1: Tout à fait. On appellerait ça, à certains égards, une forme de confession, mais c'est pas une confession de faute. Comme on l'entend trop souvent, c'est une confession d'état réel. Quand on va vers un médecin, on lui dit « j'ai mal ». Ben, quand on est devant un Dieu qui prétend nous aider, encore faut-il que devant lui, on dise « mais voilà mon mal dans lequel je te demande et j'accepte que tu interviennes ». Seconde chose, l'intervention de Dieu est souvent liée à des corrections qu'il s'agit d'apporter. Le médecin aussi vous dit « mais vous forcez trop ». En faisant tel ou tel sport, ou bien vous mangez trop, ou vous buvez trop, ou vous dormez pas assez. Bref, le médecin intervient pour corriger. Dieu aussi intervient dans nos vies pour nous dire, mais est-ce que tu n'as pas transgressé les lois élémentaires de l'existence et en es à devoir en subir les conséquences ? Alors, est-ce que tu veux corriger cela dans ta vie ? C'est la deuxième démarche. Alors, la troisième démarche, c'est qu'alors, lui vient en réponse à notre attente et à notre déclaration de rupture avec une mauvaise gestion de nos vies et un engagement dans une nouvelle gestion de nos vies, alors, de faire le chemin avec l'aide du Saint-Esprit pour trouver ce que Dieu nous promet dans sa parole. Et il nous promet renouvellement, guérison, libération. Et au besoin, et ce sera une quatrième démarche, faudra-t-il libérer l'être des esprits mauvais, des puissances dominatrices qui se sont emparées de lui et l'ont manipulé dans toute la période où il était en dehors d'une communion avec Dieu en Jésus-Christ.
2: Le docteur Abreuzol, dans l'un de ses livres, donc le docteur Abreuzol est un spécialiste de la sophrologie, relate l'expérience qu'il a eue, l'expérience thérapeutique, avec un insomniaque. Vous-même, lorsqu'en tant que pasteur et en tant que psychothérapeute chrétien, quelqu'un s'approche de vous et vous fait part de problèmes d'insomnie, qu'est-ce que vous proposez comme démarche ?
1: Bon, ma première démarche, c'est de lui dire « mais cet état insomniaque n'est pas naturel, il a une cause ». Et plutôt que de vouloir l'étouffer par des remèdes qui vont te rendre le sommeil, mais sans dévoiler la cause profonde de ton insomnie, est-ce que tu reconnaîtrais comment et pourquoi, petit à petit, qu'est-ce qui s'est passé dans ta vie, tu as perdu le sommeil ? Alors, est-ce qu'il y a des causes d'ordre moral ? Est-ce qu'il y a des causes d'ordre intellectuelle qui te poursuivent dans la réflexion qui est la tienne et qui te fatigue au point que tu en perds le sommeil, est-ce que tu as des causes affectives qui ont troublé tellement ton cœur que la colère que tu en as ou la tristesse qui en est la tienne domine et t'enlève le sommeil? Donc, je cherche avec eux quelle est la cause. Parce que le remède que le Seigneur va apporter, quand je dis qu'il est le premier et le seul vrai sophrologue, n'est pas simplement de neutraliser le mal, mais d'aller à la source pour l'en déraciner et puis rendre au patient la santé intérieure, la paix intérieure et par là même le sommeil que Dieu a prévu pour chacun de nous, pour notre santé. Il y a une parole dans l'Écriture qui est quand même merveilleuse. Ne te couche pas sur ta colère, de peur de donner prise au diable. Déjà par cette parole, nous sommes rendus conscients que la colère est propre à l'homme et qu'elle peut surgir face à des situations où effectivement, et avec raison, on peut se mettre en colère. Mais parce que la colère entraîne à des conséquences qui peuvent être désastreuses, la vengeance, la haine, les coups, Dieu voudrait, par cette parole, nous amener à ne pas donner prise au diable. Alors, comment intervenir et guérir? Par une autre sophrologie que celle qu'on propose et qui serait celle du Seigneur. Alors, la première chose, c'est d'amener l'homme ou la femme à reconnaître que sa colère est justifiée. Et au lieu de la dire à celui contre lequel il en a, d'abord de la porter à Dieu. Parce que il y a des psaumes qui nous disent de venir devant lui et d'apporter notre juste plainte.
2: Donc des textes là de l'Ancien Testament.
1: Oui, c'est ça, merci de le souligner. Oui, une juste plainte, on fait trop de prières, miam, miam, miam, merci Seigneur, s'il te plaît Seigneur. Mais Dieu nous demande aussi d'être en dialogue avec lui et de lui apporter nos colères et de les déposer devant lui. Alors, cette prière faite qui, d'abord, permet une certaine libération, parce que pouvoir dire à Dieu, ben c'est dégoûtant, c'est injuste, c'est scandaleux, de pouvoir s'exprimer ainsi, libère déjà quelque chose. Et puis, seconde démarche, alors, Dieu dit, mais te venge pas toi-même, parce que si je m'étais mis en colère, moi, ton Dieu, contre toi, et que je t'ai gardé rancune, tu en serais où? Eh bien, j'ai accueilli la situation en rentrant ma colère. Je te demande pas de la rentrer, je te demande de la dire. Eh bien, je l'ai dite, ma colère, un jour, et de la belle manière, je l'ai dite en Jésus-Christ et sur la croix. Parce que là, c'est l'expression de ma colère en face du mal de ce monde. Alors, au lieu de punir ceux qui font le mal, j'ai accepté d'exercer le jugement sur ma propre personne pour donner à l'homme l'occasion de dire « Oui, c'est vrai, on peut se mettre en colère, il y a un jugement qui est mérité, qui est même indispensable face à une certaine justice, et voici que Dieu nous dit que alors, il a opéré ce jugement, et qu'il veut par là apaiser nos colères et nous dire, eh bien, pour la suite, concernant ceux qui t'ont fait du tort, comme moi, je te pardonne et je te tolère dans la croissance de maîtrise de soi que tu dois apprendre, eh bien, aie la même attitude vis-à-vis de ceux qui t'ont mis en colère, reçois de moi la force dont tu as besoin. Parce que pardonner, c'est pas si simple. Eh bien, reçois la force que je vais te donner en acceptant de vouloir pardonner ce que je vais, moi, te donner la force de pardonner. Il faut d'abord le vouloir, et puis je t'en donnerai la force. »

0: proposé comme moyen thérapeutique la perception de la présence de Dieu dans notre quotidien. Un Dieu qui n'est pas éloigné à des milliers d'années-lumière, mais qui est là, tout proche de notre vie, au cœur de notre existence et auquel on peut s'adresser à chaque instant.
1: C'est l'ABC de l'Évangile que vous soulignez. Le Christ a dit « Je suis tous les jours avec vous ». Et Dieu dit « Mais j'ai les yeux ouverts sur toi ». Et il dit « Demandez, vous recevrez ». Il dit « Croyez-vous que quand quelque chose arrive quelque part, je l'ignore ?» Donc, il y a une présence de Dieu à nos côtés qui, dans son amour pour nous, créatures, son amour de Père, comme il se nomme lui-même, vis-à-vis des enfants qu'il souhaiterait que nous devenions, l'amène à nous proposer constamment son aide. Alors, le malheur, c'est qu'on aille chercher dans des techniques humaines, et souvent chères, avec toutes les conséquences mauvaises qu'elles peuvent comporter, ce que Dieu nous offre gratuitement, à portée de n'importe lequel, quitte à ce que, peut-être, dans cette recherche et dans cette mise en œuvre, nous soyons accompagnés de ceux qui peuvent nous aider, et c'est là où le pasteur a son rôle, il peut prier avec la personne, il peut la revoir, la seconder dans la recherche de guérison, d'apaisement et de pardon dont cette personne aurait urgemment besoin.
2: Découvrir la présence de Dieu dans le quotidien de notre vie, ce n'est peut-être pas si compliqué que cela. Ça ne demande pas de moyens financiers ou technologiques extraordinaires. Il suffit de s'adresser à lui, tout simplement, de lui parler, de lui dire « Seigneur, viens à mon secours, j'ai besoin de toi, je reviens vers toi, voici Jean-Marc Lérigade ».

0: Dans la prétention qui est celle de ces médecines et celle de la sophrologie en particulier, il y a un élément que ne saurait nier le sophrologue, savoir une puissance agissante qui, au travers de lui, passe dans son patient. Et quand on lui demanderait quelle est la nature de cette puissance, il dira qu'elle est d'ordre humain, suivant qu'il est strictement humaniste, mais la plupart disent non, elle est d'ordre divin, avec l'expression connue, elle est d'ordre cosmique. Mais quand on leur demanderait, mais connaissez-vous scientifiquement cette puissance, ils diront qu'elle n'est pas mesurable, ils diront qu'elle est fluidique, ils diront qu'elle échappe à l'appréhension de la science exacte, mais qu'il n'en est pas moins réel.
1: Est-ce que face à cette prétention que les sophrologues ont de gérer une puissance transcendante, est-ce que face à elle, vous-même, vous diriez que cette puissance ne vient pas de Dieu?
0: Non, je ne le dirai jamais, parce que ce serait laisser entendre qu'il puisse y avoir dans ce monde une puissance, quel que soit son nom, qui échapperait à la souveraineté de Dieu. Mais alors, viendra aussitôt la question, mais comment est-ce qu'une puissance qui viendrait de Dieu, qui n'échapperait pas à la souveraineté de Dieu, peut être néfaste? Est-ce que Dieu fait des choses mauvaises, ce que d'aucuns imaginent et croient, hélas, alors que toute l'Écriture nous dit que Dieu est amour, que Dieu est juste, que Dieu est bon? Alors comment se fait-il que, disant que cette puissance n'échappe pas à Dieu, par ailleurs, je la dis néfaste?
1: Mais alors, en quoi est-elle véritablement néfaste à votre sens?
0: Elle l'est parce que, dans la connaissance que Dieu nous donne de ce monde, au travers de l'Écriture sainte, il ne cache pas qu'il y a des régisseurs de ce monde, parmi lesquels les autorités, les dominations, et le plus haut placé d'entre ces puissances et dominations, la personne du prince de ce monde, appelé de différents noms dans l'Écriture, malin, diable, menteur, auteur de tout le mal qui existe.

0: Cette transcendance vague et mystérieuse dont parlait Maurice Ray au sujet de la sophrologie pourrait donc se révéler mauvaise, à l'inverse de Dieu qui lui est fondamentalement bon. Il faut se rendre compte aussi que tout en invoquant parfois une certaine forme de transcendance, la sophrologie n'en considère pas moins que la guérison de l'être humain réside avant tout en lui-même. Nous retrouvons Maurice Ray.
1: Alors vous soulignez un aspect justement positif de la sophrologie, puisque tant de gens ont vis-à-vis d'eux-mêmes, vis-à-vis de leur constitution, une attitude négative, défaitiste, baissent les bras à tout bout de champ et attendent toujours des autres le secours dont ils auraient besoin. Alors, dans ce sens, le sophrologue dit une chose bonne, c'est qu'il encourage l'être à ne pas baisser les bras, à ne pas être celui qui renonce d'avance à remporter la victoire, il veut le coup dont ils auraient besoin. Alors, dans ce sens, le sophrologue dit une chose bonne, c'est qu'il encourage l'être à ne pas baisser les bras, à ne pas être

0: développement, bien entendu, l'individu et l'appréhension juste de soi-même, nous affirme que le salut, que la délivrance vient d'ailleurs.
1: Elle nous dit que l'homme par lui-même est incapable d'aucun véritable bien. Il peut être capable de bonnes actions, de bonnes pensées, de bons sentiments momentanés, mais du véritable bien, et en particulier de ce qu'on appelle le salut, c'est-à-dire la guérison, et finalement la victoire sur la mort qu'est la résurrection, l'homme en est totalement incapable. D'où la nécessité de la foi que Dieu nous offre. Et la foi, ce n'est pas un credo qu'on va mémoriser et qu'on va réciter. La foi, c'est une communion avec celui qui effectivement parle et nous donne d'entendre, de comprendre, de croire ce qu'il dit en vue de l'obéissance qu'il va atteindre à cause des promesses qu'il nous fait ou des ordres qu'il nous donne. Et c'est pourquoi il n'y a pas de salut en dehors de la foi en la parole de Dieu qu'est Jésus-Christ, incarnation, vérité, illustration, démonstration de cette parole que Dieu nous donne.
2: Maurice Ray vient de le souligner, la guérison avec un G majuscule et le salut ne pouvaient être obtenus que par une relation nouvelle avec Dieu. Autrement dit, au moyen de la foi. Alors, comment trouve-t-on la foi ?
1: Oui, alors beaucoup pensent qu'ils ne l'ont pas reçu, ils ne l'auraient pas tombé dessus, et par là même, restent étrangers à cette offre si généreuse d'une intervention de Dieu. Or, la Bible dit très simplement que la foi vient de ce qu'on entend, et ce qu'on entend vient de la parole de Dieu. Alors, comment entendre la parole de Dieu ?
0: La lire, peut-être.
1: Bravo ! Et la Bible est le livre le plus répandu dans ce monde. Mais est-ce qu'il est le livre le plus lu ? Est-ce que ceux qui en ont une l'ouvrent et prennent au sérieux ce qu'elle promet, ce qu'elle ordonne, ce qu'elle annonce ? Première question. Deuxième question, si on n'a pas la Bible entre les mains et si on a peut-être quelques difficultés à la lire soi-même, est-ce qu'on recourt à ceux qui peuvent nous introduire dans cette lecture, nous donner le chemin de l'illumination intérieure ou débroussailler ce qui dans notre esprit nous empêche d'entendre et de comprendre la simplicité de l'écriture. Je dis simplicité puisque Jésus a dit qu'il était même pour les enfants cet évangile et que c'est les intelligents compliqués et souvent sur-rationalisés qui au lieu d'entendre interprètent, au lieu d'écouter veulent tout de suite discuter. Alors je crois que la foi est liée à cette écoute persévérante, personnelle, par une lecture quotidienne de l'Écriture, avec l'aide parfois de journaux capables de nous aider parce qu'ils commentent le passage qu'on a à lire, ou alors dans la relation qu'on peut avoir avec un frère dans la foi, un pasteur, un chrétien à rencontrer, ou une chrétienne avec lesquels on lit la parole et qui va peut-être en frère aîné ou en sœur aîné nous prendre par la main et nous apprendre à marcher dans cette découverte de la foi.
0: Donc à partir de ce moment-là, face au mal-être que l'on peut ressentir en soi-même, à votre sens, de nouvelles perspectives s'ouvriront.
1: Des perspectives qui sont d'autant plus réjouissantes que ceux qui s'y engagent dans ce chemin-là, par la foi, en font constamment la découverte et en rendre compte. Les témoignages des chrétiens sont parmi les plus réjouissants et les plus encourageants qu'on puisse entendre dans ce monde.
0: Maurice, il y a plus de 50 ans que vous êtes maintenant pasteur. Est-ce que vous pouvez dire que cette présence de Dieu à vos côtés, cette présence dont vous parlez, vous a accompagné tous les jours de votre vie ?
1: Alors, elle m'a accompagné tous les jours de notre vie, d'abord sans que je m'en rende compte, parce que je suis comme beaucoup. J'ai marché religieusement, c'est-à-dire en écoutant ce que l'Église disait, les commandements qu'elle m'apprenait, la prière que je mémorisais, le sermon auquel j'étais joint de temps à autre, mais jusqu'à ce qu'on ait une foi littéralement personnelle,

charnel. Il a fallu que je chemine, même jusqu'au bout de mes études, qui m'avaient amené à mettre en pratique ce que je croyais être ma vocation pastorale. Mais dès l'instant où je suis entré dans ce ministère, alors je peux dire que il n'y a pas de jour où la parole de Dieu n'ait pas été, comme le dit une de ses paroles, la lumière sur mon chemin. L'homme ne vit pas de pain seulement, mais toute parole qui sort de la bouche de Dieu. Si près de 60 ans après, je suis encore vivant et agissant et désireux de la faire connaître, c'est qu'elle m'a nourri et me nourrit encore tous les jours.

L'ami, j'ai trouvé en Jésus, il est plus proche de moi qu'un frère. What a friend I found, c'était Martin Smith du groupe Delirious. Il est malheureusement déjà temps de se quitter. Rendez-vous pour le prochain Contre toute attente. Au revoir et à bientôt.

Aujourd'hui, nous avons choisi de vous faire entendre la première partie d'une série de 7 enregistrements du pasteur Hébert, dont le thème est « Amour, foyer, mariage ». Ainsi, sa conférence d'aujourd'hui est en quelque sorte l'introduction à ce sujet très vaste. Nous vous souhaitons donc une très bonne écoute en espérant que cette série vous sera en très grande bénédiction.

aux Éphésiens, chapitre 5, verset 25. Le thème abordé sera amour, mariage, foyer, un vaste sujet, et il serait prétentieux de ma part de prétendre l'épuiser dans les minutes qui suivront consacrées à la méditation des Écritures. Vous pourrez compléter, si vous le souhaitez, les réflexions que nous ferons ensemble par la série de cassettes qui a été diffusée par Christ vous appelle il y a quelques années, qui est une série de réunions que j'ai tenues, je pense que c'était dans le midi de la France, à Cannes, je crois, sur le thème de la vie affective. Alors vous pourrez compléter vos réflexions sur la vie affective, la famille et le couple, par ces cassettes. Éphésiens 5, 25. Mariez, aimez vos femmes comme le Christ a aimé l'Église, et s'est livré lui-même pour elle, afin de la sanctifier par la parole, après l'avoir purifiée par le baptême d'eau ou le lavage d'eau, parce que le mot baptême n'est pas dans le texte ici, afin de faire paraître devant lui cette église glorieuse, sans tache, ni ride, ni rien de semblable, mais sainte et irrépréhensible. C'est ainsi que les maris doivent aimer leur femme, comme leur propre corps. Celui qui aime sa femme s'aime lui-même, car jamais personne n'a haï sa propre chair, mais il la nourrit et en prend soin, comme Christ le fait pour l'Église, parce que nous sommes membres de son corps. C'est pourquoi l'homme quittera son père et sa mère et s'attachera à sa femme, et les deux deviendront une seule chair. Ce mystère est grand. Je dis cela par rapport à Christ et à l'Église. Du reste, que chacun de vous aime sa femme comme lui-même, et que la femme respecte son mari. Notre lecture dans Hébreux, chapitre 13, verset 4. Hébreux, chapitre 13, verset 4. Hébreux 13, verset 4. Que le mariage soit honoré de tous, et le lit conjugal exempt de souillure, c'est-à-dire d'adultère, car Dieu jugera les impudiques et les adultères. Avant d'aborder le sujet à proprement parler, à la lumière des Écritures, je voudrais vous faire part d'un article de journal que j'ai devant les yeux, qui est un extrait du Sud-Ouest, journal Sud-Ouest, du 20 janvier 90. Vous allez voir que traiter ce sujet, ça concerne Bordeaux et ailleurs, mais Bordeaux. Voici les chiffres des mariages et des divorces à Bordeaux depuis 1945. Alors je ne vais pas vous donner année après année, mais vous pourrez quand même suivre la courbe. En 1945, bien sûr, c'était après la guerre, il y a eu 2405 mariages à Bordeaux. En 1975, 1607. En 1989, 804. En divorce, à Bordeaux, en 1945, 321. En 51, 286. En 75, 527. En 89, 551. La lecture de ces statistiques fait apparaître à l'évidence qu'il y a une courbe descendante du nombre des mariages, et il y a une courbe qui grandit, qui croît, par rapport au nombre de divorces. Ça ne veut pas dire que les gens ne vivent plus ensemble, mais ça veut dire qu'on se marie moins et qu'on divorce plus. Ce qui est un drame. On se marie moins, on divorce plus. Bien que, en ce moment, les statistiques disent qu'il y a tendance à la hausse pour la reprise des mariages. Ça se voit à quoi ? Un petit détail matériel qui va peut-être vous faire sourire, mais en fin de compte, il n'y a rien de risible à cela. Les maisons spécialisées dans la vente des robes de mariée ont beaucoup fait faillite dans les années passées. Et maintenant, on assiste à la réouverture de maisons dont le commerce consiste à vendre des robes de mariée. Voilà donc quelques réflexions basées sur la vie courante. Maintenant, qu'est-ce que la Bible a à dire par rapport au mariage? Elle a beaucoup de choses à dire. Parce que Dieu s'intéresse au bonheur humain. Et il est vrai que un mariage réussi, ça intervient pour un gros pourcentage dans une vie réussie et dans un bonheur vécu sur cette terre. Il y a deux choses importantes dans la vie. La première chose, c'est la conversion. La deuxième, c'est le mariage.
Maintenant, je veux prendre une précaution. Parce que je sais très bien que parmi ceux qui m'écoutent, il y en a qui ne sont pas mariés. Il y en a qui ne seront peut-être jamais mariés. Il y en a d'autres qui ont peut-être été mariés et qui ont vécu un drame. Donc, je dois à la vérité te dire, pour que personne ne se sente frustré, que l'on peut très bien réaliser une vie réussie et une vie heureuse et épanouie en dehors du mariage. Car le vrai bonheur repose sur la relation de l'homme avec Dieu et de Dieu avec l'homme. Et l'on ne pourra jamais trouver, même dans le meilleur des mariages, le bonheur et la paix que seul Dieu, par la foi en Jésus-Christ, est capable d'apporter au cœur humain. Il est vrai que nous devons considérer le célibat comme n'étant pas une tare. Ça peut être une source de souffrance, j'en conviens, mais ce n'est pas une tare. On n'est pas quelqu'un d'anormal parce que l'on vit dans le célibat. Je ne dis pas que le célibat a toujours été un choix découlant d'une vocation, comme cela a pu être le cas pour l'apôtre Paul. Il faut être réaliste. Le célibat, dans la plupart des cas, est une situation qui est comme imposée par la vie, par les circonstances. Il y a des situations de célibat, comme ça se comprend selon la signification du terme. Il y a d'autres célibats, entre guillemets, qui sont la conséquence d'un veuvage, plus ou moins précoce. Et il est vrai, il faut le reconnaître, le célibat n'est pas facile à vivre. Mais je voudrais dire qu'il est quand même possible d'être heureux tout en étant célibataire. Il est quand même possible de réussir sa vie tout en étant célibataire. À deux conditions. La première, c'est que nous ayons une forte relation et un engagement véritable avec Dieu. Et la deuxième condition, c'est que nous investissions notre vie au service de Dieu, de l'Église et du prochain. En dehors de l'obéissance à ces deux principes, il est évident que le célibat risque d'être un fardeau qui deviendra au bout d'un moment complètement insupportable. Et je voudrais encourager à ceux qui sont célibataires, par choix ou bien par la force des choses, à vivre près du Seigneur, et je voudrais leur dire qu'ils peuvent aussi trouver l'expression d'une vie réussie, d'un bonheur épanoui, d'un caractère qui fait envie aux autres à la condition de dépendre du Seigneur. Passons maintenant à quelques considérations générales sur le mariage. Et posons-nous la question suivante, après tout, qu'est-ce que le mariage? J'ai consulté un dictionnaire qui m'a donné une définition plutôt froide. Voici cette définition. Union légale d'un homme et d'une femme. C'est vrai, mais c'est un peu froid. Alors j'ai cherché un peu plus loin et j'ai trouvé une autre définition qui m'a davantage plu. Union volontaire de deux cœurs et de deux corps en une seule chair dans la perspective de la vie. Je vais répéter cela. Union volontaire de deux cœurs et de deux corps en une seule chair dans la perspective de la vie. Toutes les cultures, tous les peuples ont une institution. Parce qu'au sujet du mariage, il faut bien parler d'institution et nous verrons tout à l'heure pourquoi. Une institution qui s'appelle le mariage. Et la Bible reconnaît au premier degré que le mariage, c'est un lien légal. Découvrons-le ensemble dans les Écritures, dans la première épître aux Corinthiens, au chapitre 7 et au verset 39. 1 Corinthiens, chapitre 7, verset 39. Une femme, mais aussi un homme, est liée
aussi longtemps que son mari est vivant. Si le mari meurt, elle est libre de se marier à qui elle veut. Seulement que ce soit dans le Seigneur. Bon, il n'y aurait pas que ce texte à voir, il y aurait d'autres textes. Je sais qu'il y a des questions qui vous viennent certainement à l'esprit, mais je ne peux pas répondre à tout. Je reste sur mon sujet. Une femme est liée, un homme est lié. C'est un lien. Dans Romains 7, verset 1, il est dit « Ignorez-vous, frères, que je parle à des gens qui connaissent la loi et que la loi exerce son pouvoir sur l'homme aussi longtemps qu'il vit. Ainsi, une femme mariée ou un homme marié est lié par la loi à son mari tant qu'il est vivant. » Lié par la loi. Alors une question se pose, quelle loi ? Est-ce la loi de Moïse ? Ou est-ce une autre loi ? Eh bien, je pense que, à l'évidence, pour les Français, pour ne parler que d'eux, ils ne sont pas sous la loi de Moïse, mais ceux qui sont mariés sont quand même liés l'un et l'autre par la loi. Et la loi en question ici, disons, c'est la législation. C'est la législation en vigueur dans le pays considéré. Soulevons aussi le fait qu'il y a parfois des ambiguïtés au sujet du mariage et disons ce que le mariage n'est pas. La relation sexuelle ne fait pas le mariage. Que le mariage aboutisse sur la relation sexuelle, c'est un fait que la Bible affirme. Maintenant, ce n'est pas parce qu'un homme et une femme ont des relations sexuelles qu'ils sont mariés. Dans 1 Corinthiens chapitre 6 et verset 17, nous avons un texte de l'apôtre Paul qui dit ceci. Ne savez-vous pas que celui qui s'attache à la prostituée est un seul corps avec elle, car il est dit les deux deviendront une seule chair. Mais celui qui s'attache au Seigneur est avec lui un seul esprit. Fuyez l'impudicité. Quelque autre péché qu'un homme commette, ce péché est hors du corps. Mais celui qui se livre à l'impudicité pêche contre son propre corps. Ne savez-vous pas que votre corps est le temple du Saint-Esprit qui est en vous, que vous avez reçu de Dieu et que vous ne vous appartenez point à vous-même, car vous avez été racheté à un grand prix. Glorifiez donc Dieu dans votre corps et dans votre esprit qui appartiennent à Dieu. Il est vrai que celui donc qui s'unit charnellement, physiquement, la prostituée devient avec elle une seule chair. Mais est-ce que pour autant, il est marié ? Non, la Bible dit, il est dans le péché. Il est dans l'impudicité. Et nous l'avons lu dans Hébreux 13, Dieu jugera les impudiques et les adultères, à moins qu'ils ne se repentent, bien sûr. Alors, le raisonnement à faire est celui-ci. Le mariage a comme conséquence le fait d'aboutir sur un état d'une seule chair. Mais être une seule chair par une relation physique ne fait pas le mariage, mais est plutôt la manifestation d'un état de péché, d'adultère quand il s'agit de gens par ailleurs mariés, ou d'impudicité, de fornication, comme dit l'Écriture, quand il s'agit de gens, disons, célibataires, mais dans un cas comme dans un autre, c'est une situation de péché suffisamment grave pour que la Bible traite ce péché comme étant, si je peux dire, un péché à part. Bien que tous les péchés soient graves et que tous les péchés soient mortels, dans le sens où tout péché a comme salaire la mort, celui-ci est particulièrement grave, surtout pour un chrétien, dans le sens où celui qui pêche contre son corps et le corps d'un autre pêche contre le temple de l'Esprit. Le mariage n'est donc pas la relation sexuelle, et la relation sexuelle ne fait pas le mariage. Le mariage n'est pas non plus un échange de promesses fait en privé. Un homme et une femme, un jeune homme et une jeune fille pourraient se dire, nous allons avoir un instant de prière, nous allons nous placer sous le regard de Dieu, nous allons nous promettre l'un et l'autre, et l'un à l'autre, dans l'intimité, en privé, et ainsi nous serons mariés devant Dieu. Alors, je veux dire, il est vrai que dans le mariage, il y a une alliance. Dans le mariage, il y a un engagement. Et dans le mariage, il y a un échange de promesses. Mais pour qu'il y ait mariage, il faut que ce soit dans le cadre social
et par l'autorité compétente pour prononcer le mariage. Un échange de promesses en privé n'est pas le mariage. Même avec, j'oserais dire, au cas où cela arriverait, la bénédiction d'un pasteur ou d'un prêtre. Car l'Écriture dit, Romains 13, « Soyez soumis aux autorités et ne peuvent prononcer la validité d'un mariage que les autorités compétentes pour le faire. » C'est pourquoi je dis toujours, personnellement, j'ai baptisé des gens au nom du Père, du Fils et du Saint-Esprit, mais je n'ai jamais marié personne au nom du Père, du Fils et du Saint-Esprit. Je n'ai jamais marié qui que ce soit parce que je n'en ai pas le pouvoir. Si j'étais dans un pays comme l'Angleterre, où il n'y a pas la séparation de l'Église et de l'État, alors, évidemment, là, je serai soumis aux lois en vigueur qui donnent aux ecclésiastiques un pouvoir d'état civil. Mais nous n'avons pas en France un pouvoir d'état civil. Voilà pourquoi le mariage devant Dieu n'est pas le passage à l'Église. Je sais que je vais peut-être renverser certaines idées. Mais le mariage devant Dieu, il est devant l'autorité compétente. Et quand un homme et une femme se sont engagés dans les liens du mariage devant l'officier d'état civil, Dieu a été témoin du fait, et à ce moment-là, ils ont été liés l'un à l'autre et mariés devant Dieu qui a vu la chose et qui l'a entérinée, si je peux dire. Le passage à l'Église, qu'est-il ? Il n'est pas une obligation de doctrine. Si vous cherchez dans le Nouveau Testament, vous n'en verrez pas, n'est-ce pas, la mention ? C'est un rassemblement fraternel dans lequel on prie pour que la bénédiction de Dieu repose sur le couple qui s'unit, sachant aussi que la bénédiction de Dieu sera donnée dans la mesure où les personnes qui s'unissent sont dans les conditions spirituelles et morales qui permettent à Dieu de les bénir. Donc, voilà un peu le cadre. La Bible, donc, appelle mariage et reconnaît comme étant le mariage ce qui, dans la société où l'on vit, est considéré comme étant le mariage. Alors, si vous prenez la société des enfants d'Israël, certaines procédures étaient appelées le mariage, et Dieu acceptait le mariage sous cette forme. Si vous êtes en Afrique, le mariage sera soumis aux lois africaines. Si vous êtes en France, le mariage est soumis aux lois françaises. Si vous êtes aux États-Unis, le mariage est soumis aux lois américaines, etc., etc. Alors la Bible ne dit pas comment se marier, pour la bonne et simple raison qu'elle ne peut pas le dire, mais la Bible reconnaît le mariage dans la mesure où ce mariage a été conclu dans la société où l'on vit en accord avec les lois en vigueur. Bien que il soit nécessaire que je prenne la précaution suivante. Le chrétien, par motif de conscience envers Dieu, se doit d'être dans la légalité, car ne pas être dans la légalité, c'est se placer devant Dieu dans une situation anormale. Maintenant, ça ne veut pas dire pour autant que tout ce qui est légal est moral. Attention, n'est-ce pas ? Le chrétien se doit d'être dans ce qui est légal, mais ce n'est pas parce que quelque chose est légal que ça devient moral. Par exemple, ce n'est pas parce que l'IVG est légal et remboursé par la sécurité sociale que ça devient, par le fait même, quelque chose de moral. Non. Et ce n'est pas parce que le concubinage a une certaine forme de reconnaissance maintenant par certaines formes de loi que pour autant, d'un coup, le concubinage devient moral et conforme à l'éthique chrétienne. Non, d'ailleurs, le concubinage n'est pas le mariage, pour la bonne et simple raison que dans une certaine situation, c'est appelé le mariage et que dans une autre, c'est appelé concubinage. Donc, même la société qui reconnaît plus ou moins le concubinage fait quand même une différence entre l'état de concubinage et l'état de mariage. Donc, qu'on ne me fasse pas dire ce que je ne dis pas, le concubinage n'est pas le mariage. Et ce n'est pas parce que quelque chose devient tout à coup légal et permissible par la loi que tout à coup ça devient moral. Le chrétien ne peut pas accepter
le concubinage comme étant une situation normale devant Dieu. Maintenant, en réfléchissant à ces propos, j'ai voulu éviter de tomber dans un piège. Et je voudrais décrire ce piège de la manière suivante. Je ne voudrais pas, en parlant du mariage, faire un exposé froid de législation ou de moralité, ou de morale. Bien sûr, il faut bien que je parle de légal, et je l'ai déjà fait, et de morale, et je l'ai un peu fait. Mais ce que je veux dire, c'est que si Dieu nous recommande d'être dans le légal, et si Dieu nous et dans ce qu'on appellera l'éthique chrétienne, c'est parce que il a une raison intelligente pour nous le demander. Et je voudrais surtout vous montrer le bien fondé du conseil de Dieu en toute chose, et du conseil de Dieu par rapport au mariage. Voilà pourquoi je voudrais lire avec vous un texte qui n'a rien à voir avec le mariage, mais qui, si je peux me permettre de le dire, justifie Dieu. Ésaïe 48, verset 18. Ésaïe 48, verset 18, que je vais commencer un petit peu au-dessus, au verset 17. Ésaïe 48, verset 17. Ainsi parle l'Éternel, ton Rédempteur, le Saint d'Israël. Moi, l'Éternel, ton Dieu, je t'instruis pour ton bien. Je te conduis dans la voie que tu dois suivre. Oh, si tu étais attentif à mes commandements, ton bien-être serait comme un fleuve et ton bonheur serait comme les flots de la mer. Je veux mettre ce texte en avant parce que ce texte montre que Dieu a comme désir le bonheur de l'homme. Et il justifie ce qu'il nous demande en nous disant ceci: si tu fais ce que je te dis, tu seras heureux. Si tu fais ce que je te dis, tu comprendras que je t'instruis pour ton bien. Maintenant, si tu veux faire autrement, tu en récolteras les fruits amers. Donc, quittons, s'il vous plaît, bien que ça reste juste, le terrain de la légalité, bien que nous devions nous placer dans la légalité. Quittons le terrain de la moralité et de l'éthique, bien que nous devions nous placer sur le terrain de la moralité et de l'éthique. Et approfondissons notre réflexion pour raisonner de la manière suivante. Honorer le mariage, c'est un principe biblique. Êtes-vous d'accord? Oui. Bon. Pourquoi est-ce que c'est biblique? C'est parce que c'est conforme à l'éthique. Mais pourquoi est-ce que c'est conforme à l'éthique? Parce que l'éthique n'a pas été faite pour... L'homme n'a pas été fait pour l'éthique, mais l'éthique a été faite pour l'homme. C'est ça qu'il faut comprendre. Comme le sabbat, disait Jésus, c'est pas l'homme qui a été fait pour le sabbat, c'est le sabbat qui a été fait pour l'homme. Et ce n'est pas l'homme qui a été fait pour la loi de Dieu, c'est la loi de Dieu qui a été faite pour l'homme, pour que l'homme soit heureux. Pourquoi l'éthique? Parce que l'éthique est nécessaire à l'homme. Premièrement, psychologiquement, vivre selon l'éthique chrétienne assure la sécurité intérieure, le confort intérieur. Et pour parler du mariage, assure un cadre sécurisant pour l'homme, la femme et les enfants. Parce que je plains sincèrement les personnes qui vivent à côté de quelqu'un qui n'a pas le courage et l'amour de s'engager vis-à-vis de ce quelqu'un pour la vie. Il y a donc un doute, il y a une arrière-pensée, il y a une réserve qui amène forcément quelque part une insécurité psychologique. Plus un bien fondé spirituel. Parce que le mariage, qu'est-ce qu'il représente? Il est l'image de la relation la plus élevée que la Bible nous propose. Le mariage est l'image de la relation entre Christ et l'Église. Galvauder le mariage pour un chrétien.
c'est quelque part galvauder, mépriser, dévaluer, dévaloriser la relation de Christ avec l'Église. Christ ne vit pas en concubinage avec l'Église. Christ ne vit pas en adultère avec l'Église. Christ n'a pas pris l'Église pour nourrir avec elle des relations plus ou moins louches. L'Église, c'est l'épouse de Christ. Ne pas honorer le mariage, c'est déshonorer ce qu'il représente. Donc, suivez bien ma pensée. Si Dieu nous demande d'honorer le mariage, si Dieu nous demande de le vivre dans le cadre qu'il a prévu, parce que c'est biblique, et c'est biblique parce que c'est éthique, et c'est éthique parce que c'est psychologique, et c'est une nécessité aussi spirituelle, je veux dire par là que quand quelque chose est biblique, ça veut dire, même si on n'a pas toujours compris pourquoi, que c'est suprêmement intelligent. Je suis de plus en plus convaincu de l'intelligence, de la sagesse de Dieu. Je suis de plus en plus convaincu du bien fondé du conseil divin à tous les niveaux. Et pour avoir transgressé les conseils de Dieu, les hommes et les femmes se sont fourvoyés dans toutes sortes de dérives dont aujourd'hui ils paient les conséquences. Car pour n'avoir pas respecté les règles élémentaires que Dieu a voulu mettre pour présider au mariage, eh bien aujourd'hui il y a des gens, des hommes, des femmes et des enfants qui souffrent. C'est pourquoi je vous dis, frères et sœurs, prenez le mariage au sérieux. Et je sais bien aussi que je dois ajouter, parce que l'Évangile est la bonne nouvelle, et je ne voudrais pas que ce message vous accable, que s'il y a ici des personnes qui ont vécu un malheur, je voudrais vous dire que Dieu est le réparateur des brèches. Il peut vous aider. Il peut vous aider, vous assister, il peut vous pardonner. Il peut vous pardonner les fautes qui vous ont amené à un drame. Mais de grâce, vous qui êtes jeune, vous qui n'êtes pas encore marié, vous qui avez des enfants qui peut-être vont se marier, écoutez la parole de Dieu. Et soyez convaincus du fait que quand quelque chose est biblique, c'est parce que c'est intelligent. C'est pour ça que c'est biblique. Je ne suis pas de ceux qui disent, c'est biblique, cherchez pas à comprendre, ça veut rien dire, c'est pas intelligent, c'est comme ça. Non. Moi je crois que même si je n'ai pas trouvé la raison intelligente qui a amené Dieu à dire quelque chose dans sa parole, je crois quand même qu'il y a une raison intelligente et sage derrière, et qu'il y a du bienfait pour nous à nous soumettre à la parole de Dieu. Que cherchons-nous dans le mariage? Alors j'ai là une petite liste de mots. L'amour, la paix, la joie, bon, le bonheur, disons. Mais on cherche aussi d'autres choses un peu plus profondes. On cherche une sécurité. Ce n'est pas être bourgeois que de chercher une sécurité. On cherche une confiance, une compréhension. On cherche un secours mutuel. On cherche une écoute. On cherche la possibilité de s'exprimer devant quelqu'un d'autre pour pouvoir lui dire des choses qu'on ne peut pas dire à d'autres. On cherche le dialogue. On cherche aussi à vivre sa sexualité dans les limites et dans le cadre prévu par Dieu. Car il n'y a pas de péché à consommer le mariage sur le plan physique. La Bible est claire et elle dit dans 1 Corinthiens 7 que la femme et l'homme rendent à l'autre ce qu'il ou ce qu'elle lui doit, bien que cela ne doivent pas être vécus comme un simple devoir conjugal, comme le dit l'expression consacrée, parce qu'il est vrai qu'en dehors de l'amour, tout devient devoir, et tout ce qui devient devoir devient vite fardeau, et tout ce qui devient fardeau devient source de difficultés. Et si dans le mariage, on n'a pas un tant soit peu les éléments que je viens de citer, alors évidemment, on risque de courir à l'échec. On peut aussi exposer l'autre à la tentation et à l'infidélité. Et quelques mots sur les fiançailles. Si je me réfère à la Bible,
je trouve le mot dans l'Ancien Testament, je ne le trouve pas véritablement dans le Nouveau. Qu'est-ce que les fiançailles? C'est une promesse de mariage, tire une définition simple au maximum. Et évidemment, on ne peut pas trouver d'obligation biblique à faire des fiançailles en tant que cérémonie spécifique. Mais pourtant, il y a une obligation biblique à avoir une fréquentation pure. Car il est vrai que la robe blanche de la mariée doit signifier quelque chose. Je fais encore partie d'une génération dans laquelle la robe blanche signifiait quelque chose. Je sais bien qu'aujourd'hui, dans la mentalité de ce monde, il semblerait que on n'accorde pas une valeur spéciale à la robe blanche. Et il est vrai que la pureté n'est pas dans la robe, mais il serait quand même bien que l'on sache que là encore, la sagesse de Dieu veut que les fréquentations soient pures. Quand je regarde l'Ancien Testament, je me rends compte que, alors que le mot fiançailles est utilisé, il y avait possibilité de rupture, dans certains cas, que je n'ai pas le temps d'énumérer. Mais je me rends compte aussi que ces ruptures, quand bien même elles étaient possibles, ne se faisaient pas sans laisser des taches, des conséquences, des déchirures, des blessures. Alors que j'utilise ou que je n'utilise pas le mot fiançailles, moi ce que je regarde, c'est le principe biblique. Et j'en retire ceci. Premièrement, étant donné que Dieu permettait des ruptures de fiançailles dans certains cas, ça signifie que les fiançailles ne sont pas le mariage. Et ça signifie que, pour éviter que des ruptures soient sanglantes et ne laissent des blessures, ça signifie que, on ne peut pas se promettre à quelqu'un sans réflexion, sans prière. Car la Bible dit, celui qui précipite ses pas ne manque pas de péché, ou si vous voulez, ne manque pas de se tromper. C'est un domaine dans lequel on n'a presque pas droit à l'erreur. Les fiançailles ne sont pas un flirt. Le flirt laisse des conséquences. Que le flirt soit visuel, au travers d'échanges de regards brillants. Que le flirt soit en parole, qu'il soit en suggestion, qu'il soit en attitude, qu'il soit en acte plus ou moins poussé, il n'est jamais une bonne chose. Parce que ça dévalorise l'amour, ça dénature l'amour. Et c'est déjà comme une infidélité par anticipation par rapport à la personne que l'on pense épouser. Car qui est-ce qui, j'aimerais bien qu'on me le dise, n'a pas intimement au fond de son cœur le désir d'avoir un conjoint ou une conjointe le plus pur ou la plus pure possible? Moi je dis que quand bien même la société dit le contraire, et quand bien même certains se vanteraient du contraire, au fond de leur cœur, c'est ce qu'ils souhaitent. C'est un besoin que Dieu a mis en nous. C'est là, c'est peut-être pas dans l'animal, mais c'est dans l'homme. Et c'est au prix de beaucoup de gymnastique avec la conscience qu'on arrive à se persuader du contraire. Mais il y a quelque chose qui casse, il y a quelque chose qui est brisé. Se garder pur pour l'autre, je crois que c'est déjà une marque d'amour par anticipation. Je pense qu'un homme ou qu'une femme, ou qu'un jeune homme ou qu'une jeune fille chrétienne, parce que je m'adresse avant tout à des chrétiens, bien que le principe reste valable pour tous, ne doit pas jouer avec le cœur des autres. Certains se retirent assez vite d'un jeu de flirt et ils oublient que quelque part ils vont peut-être laisser quelqu'un qui va souffrir parce qu'il a cru ou elle a cru que c'était sérieux. On n'a pas le droit de jouer avec le cœur des autres. On n'a pas le droit de jouer avec les sentiments des autres. Et il faut aussi que l'entourage soit sage. Ne fiançons pas les gens, s'il vous plaît.
les jeunes. Parce que nous voyons un jeune homme, une jeune fille qui parle. De grâce, ne les fiançons pas. Laissons-les dialoguer, sans soupçonner le mal à l'origine. Bien que, je donne comme conseil, un jeune homme et une jeune fille, évitez de vous isoler de trop, parce que vous finirez sans créer forcément la suspicion, vous finirez par créer des situations dans lesquelles vous allez vous trouver en situation de tentation. Mais il faut aussi que l'entourage soit sage. Vous savez, aujourd'hui, on est dans une époque où quand même les jeunes sont habitués à une certaine mixité, à l'école, dans les colonies, dans les camps, et il faut quand même avoir une certaine marge de souplesse, parce que nous les autres, nous qui sommes l'entourage, l'environnement, nous risquons de créer des problèmes en laissant sous-entendre que, parce qu'une telle a parlé avec un tel et que pour une fois, par hasard, ils se sont trouvés à se déplacer dans la même voiture pour aller à la réunion, eh bien ça y est, ils sont fiancés. Non, n'auriez pas. Nous créons des problèmes. Maintenant, à chacun aussi de ne pas se placer en situation qui va faire que on va amener des remarques qui seront plus ou moins justifiés. J'ai parlé du bien fondé, et j'ai parlé des fiançailles, je veux parler des fondements du mariage. Je vais citer quelques mots qui sont les bases d'un mariage heureux. Je vais mettre maturité. Maturité sentimentale, affective. Un tant soit peu, en tout cas un minimum. Maturité, responsabilité. Car dans un mariage, il y a une prise en charge. Il est dit, l'homme quittera son père et sa mère et s'attachera à sa femme. Il y a une prise en charge de quelqu'un d'autre. Et cette prise en charge, elle est psychologique, spirituelle, affective et économique. Au sens large, même si vous n'avez pas d'économie, il y a quand même une prise en charge économique. Je jette comme ça des directions sur lesquelles il faut que vous réfléchissiez, car je vois que les aiguilles tournent. Maturité, responsabilité, car prise en charge, pureté. Pureté avant, pureté après, pureté pendant. Vérité. Fidélité. Écoute. Responsabilité mutuelle et devoir réciproque, parce qu'il y a des devoirs réciproques. Stabilité, durée. Il y a un mot que je n'ai pas prononcé et vous l'avez sûrement noté. Pourtant, me direz-vous, vous auriez dû le dire en premier. Non, je le dis en dernier, parce que ce mot comporte tout ce que je viens de dire. Ce mot, c'est amour. 1 Corinthiens 13 nous explique que, en fin de compte, tout est dans l'amour. Tout. Tout. Maintenant, une question. Qu'est-ce qu'aimer? Est-ce que j'aime? Alors, évidemment, il y a la définition globale de l'amour au sens général. Il y a toutes les palettes de l'amour, toutes les nuances de l'amour. Il y a la compassion, la pitié, la miséricorde, la tendresse. Tout ça, c'est de l'amour. C'est vrai. Mais est-ce que ces formes d'amour peuvent être de celles qui président à un mariage? Je pense que vous avez bien compris que non. On est appelé à aimer notre prochain en général, et tous les hommes aussi, de différentes formes d'amour, mais on ne peut pas se marier par pitié. Non, non, ne riez pas. Ça peut arriver. On ne peut pas se marier par compassion. Non, il faut quelque chose de plus que je ne sais pas définir, parce que ça échappe au rationnel. Pourquoi quelqu'un nous plaît? Bien malin sera celui qui pourra mettre ça en équation. Je ne vais pas essayer de le faire, mais je peux quand même donner quelques directions. D'abord, il y a l'amour qui conduit au choix du conjoint. Et cet amour doit précéder le mariage, pour se développer dans le mariage. Mais il faut qu'il ait déjà au moins un minimum d'éclosion. Parce que la situation d'Isaac et de Rebecca, c'est quand même exceptionnel. Vous savez qu'Isaac et Rebecca se sont mariés sans s'être jamais vus. Et il est dit qu'Isaac aima Rebecca, sa femme. Mais
Il y avait quand même là toute une direction tout à fait spéciale de Dieu, toute une providence divine dans la conduite d'Abraham, d'Éliézer et tout cela pour aller chercher la compagne. Maintenant, ce n'est pas parce que c'est arrivé dans le cas d'Isaac et de Rebecca qu'il faut se dire aujourd'hui, pour le moment on ne s'aime pas, mais on va se marier quand même et après on s'aimera. Il est préférable de savoir avant si on s'aime assez pour se marier. Dans le livre du Cantique, des Cantiques, il est écrit « Ne réveillez pas l'amour avant qu'elle le veuille. » Ce qui veut dire qu'il peut y avoir parfois, bien sûr, l'amour coup de foudre, comme on dit. Il peut y avoir parfois le sentiment qui naît spontanément et qui ensuite se confirme dans le développement du temps et de la connaissance de l'autre personne. Mais quelquefois, étant donné qu'il est dit « Ne réveillez pas l'amour avant qu'elle le veuille », cela signifie que l'amour peut naître petit à petit et éclore comme une fleur. L'amour n'est pas une pulsion charnelle. L'amour n'est pas le désir de se placer, j'allais dire et je le dis, de se caser. L'amour n'est pas le désir de fuir le foyer des parents. L'amour n'est pas le fait d'en avoir assez de la solitude et de tomber dans les bras du premier ou de la première venue. Car après, il risque d'y avoir des déconvenues. Car il est vrai que le mariage ne crée aucun problème. Mais le mariage va révéler tous les problèmes que l'on a amenés dans la corbeille. Ça révèle. Ça révèle. Ça ne crée pas. Ça révèle ce qu'on est. L'amour ne consiste pas à se jeter sur l'autre pour l'assaillir d'une soif affective proche de la boulimie. Parce que la boulimie affective, au lieu de déclencher l'amour, risque de créer le rejet. L'amour doit naître, l'amour doit mûrir, l'amour doit croître pour ensuite se maintenir. Il y a aussi une place pour la réflexion. Il y a une place pour la sagesse dans la prière. On parle de volonté de Dieu dans le mariage. Je veux bien, mais il faut savoir ce qu'on veut dire par là. Je pense que la volonté de Dieu est sage et intelligente. Et que si Dieu, dans sa volonté, a prévu tel ou tel mariage, ça signifie qu'il sait à l'avance qu'il y aura compatibilité entre les deux futurs époux et qu'il y aura correspondance. D'ailleurs, c'est ce que Dieu avait dit pour Adam et Ève, qui ne s'appelaient encore ni Adam ni Ève, mais qui étaient l'homme et la femme. Dieu avait dit, je lui ferai une aide qui soit son vis-à-vis. Et seulement Dieu sait qui est-ce qui peut vraiment nous correspondre pour s'emboîter exactement dans nous, pour nous donner ce que nous n'avons pas. Et la compatibilité, la correspondance, souvent on la découvre dans la prière, dans la réflexion, dans la connaissance de l'autre et dans la sagesse, sans idéaliser à l'excès. Parce que je voudrais vous dire, les hommes parfaits, ça n'existe pas. Les femmes parfaites, ça n'existe pas. À part ceux qui sont déjà mariés, il n'y en a plus. Et si vous idéalisez les choses à tel point que vous pensiez que l'autre personne doit être aussi parfaite que Dieu est, je vais vous donner un bon conseil. Mieux vaut rester seul. Non, non. Mieux vaut un bon célibat qu'un mauvais mariage. Parce que l'autre ne sera jamais Dieu. Vous comprenez ? Seulement Dieu est parfait. L'autre, il est toujours à la recherche et à la course après la perfection. Il y a donc une maturité qui doit se faire et on ne doit pas se marier à tout prix. Vous me donnez 5 minutes encore ? On ne doit pas se marier à tout prix. Bien que le désir de se marier peut être là et brûlant, bien qu'il soit écrit « mieux vaut se marier que de brûler », il est quand même dit qu'en se mariant, il ne faut quand même pas non plus déclencher un incendie. Ce n'est pas dit comme ça. C'est dit autrement, mais c'est ce que ça veut dire. Car Paul parle dans Timothée de jeunes veuves. Voyez-vous, dans l'église primitive, il y avait aussi des veuves et des jeunes veuves qui tout à coup, quand la volupté les saisissait, elles voulaient à tout prix se marier. Et l'apôtre dit dans 1 Timothée, chapitre 5, qu'elles se sont rendues coupables en ceci qu'elles ont renié leur premier engagement. Alors, leur premier engagement, ce n'était pas l'engagement avec leur premier mari, duquel elles étaient veuves. Non, leur premier engagement, c'est l'engagement premier, c'est-à-dire c'est l'engagement avec Christ. Et elles ont voulu se marier à tout prix, au prix de leur engagement avec Christ
Et la Bible dit, quelques-unes se sont détournées de Christ pour suivre Satan. Paul parle d'une manière assez péremptoire, il n'y va pas par quatre chemins, en parlant de personnes qui ont voulu se marier à tout prix. L'amour avant le mariage, l'amour dans le mariage. Rapidement, car le temps passe, Proverbe 5, 19. Pour bien voir qu'il ne faut pas mettre de la culpabilité là où il n'y en a pas, Proverbe 5, 19 et 18. Fais ta joie de la femme de ta jeunesse, biche des amours, gazelle pleine de grâce. À vous, mesdames, d'être à la hauteur de ce que la Bible dit de vous. Ah. Qu'est-ce qui a dit que Dieu était misogyne? Regardez comment Dieu parle des femmes. Je recommence, pour vous faire plaisir. Fais ta joie de la femme de ta jeunesse, biche des amours, gazelle pleine de charme, de grâce. Sois en tout temps enivré de ses charmes, sans cesse épris de son amour. Et pourquoi, mon fils, serais-tu épris d'une étrangère? Ah, il faut garder l'autre. Ça, c'est Proverbe 5, 19. Vous avez aussi Proverbe 15, 17. Qui dit « Mieux vaut de l'herbe pour nourriture, bah, une bonne salade c'est de l'herbe, mieux vaut de l'herbe pour nourriture, là où règne l'amour, qu'un bœuf engraissé, si la haine est là. » L'amour, ça vaut plus que tout. C'est plus important que la carrière professionnelle, c'est plus important que l'argent, c'est plus important qu'un double salaire, c'est plus important qu'une promotion sociale. Plaise à Dieu de donner toutes ces choses à ceux qu'il souhaite, mais jamais au sacrifice du mariage, du foyer, des enfants. Et dans Ecclésiaste 9.9, après les proverbes, vous avez dans Ecclésiaste 9.9, jouis de la vie avec la femme que tu aimes, pendant tous les jours de ta vie de vanité. Bon, peut-être qu'on a une vie de vanité, mais quand même, jouis de la vie avec la femme que tu aimes. Le mariage, c'est un engagement à aimer. C'est un engagement à rendre heureux. Devenir une seule chair, c'est la fusion de deux vies, c'est une alliance. D'où le bien fondé, j'y reviens, du refus du concubinage. Il y a beaucoup de textes bibliques. Si vous lisez 1 Corinthiens 7, Éphésiens 5, vous rendrez compte que l'amour, c'est pas seulement se plaire ou faire en sorte qu'on plaise à l'autre, parce qu'il n'y a pas de péché pour une femme à plaire à son mari. Qui prétendra le contraire? Il y a beaucoup de textes bibliques. Si vous lisez 1 Corinthiens 7, Éphésiens 5, vous rendrez compte que l'amour, c'est pas seulement se plaire ou faire en sorte qu'on plaise à l'autre, parce qu'il n'y a pas de péché pour une femme à

partager avec quelqu'un qui devra être toujours fier de nous. Car il y a dans l'amour l'estime. Et s'il n'y a pas d'estime, si l'estime devient pitié ou honte, alors le mariage flottera. Mais dans l'Écriture, il est dit en Corinthiens 7, de donner ce qu'on doit. Il y a un devoir d'amour. Au verset 29, bien sûr, il est dit que ceux qui sont mariés soient comme n'étant pas mariés. Mais ça ne veut pas dire qu'il faut vivre comme frères et sœurs quand on est marié. Car la Bible dit que Satan peut nous tenter. Si on veut à tout prix vivre dans un mariage qui ne se consomme pas, et de toute façon, n'est-ce pas, il faut vivre le mariage d'une manière normale, sinon les gens frustrés deviennent des gens acariâtres. Je ne veux pas être cru, mais j'ai entendu dire on se marie pour servir Dieu. Mais non, écoutez, servez Dieu dans le mariage, mais si vous voulez vraiment servir Dieu, vous n'avez pas besoin de vous marier pour ça. Soyons clairs. Pourquoi on se marie? On se marie pour vivre une vie sexuelle et physique, puisque Dieu nous a constitués comme ça, dans le cadre qu'il a prévu, entre autres, parce qu'il n'y a pas que ça, bien sûr. Mais la Bible dit que ceux qui sont mariés soient comme n'étant pas mariés, ça ne veut pas dire qu'il faut imposer à l'autre l'abstinence et le célibat. Non, ça veut dire que de toute façon, rien ne doit nous séparer de notre engagement vis-à-vis de Dieu, et rien n'est supérieur à l'engagement chrétien. Et dans Éphésiens 5, on a lu, « Marie, aimez vos femmes, comme Jésus qui s'est livré, il la nourrit, il en prend soin, et que chaque femme respecte son mari. » Ma conclusion, bien que, il faudrait encore du temps. Ma conclusion, c'est ceci. J'ai dit dans mon titre, « Amour, mariage, foyer, foyer. » Foyer, ça fait penser à feu, à chaleur. Et ma prière, c'est que Dieu fasse des foyers, des vrais foyers, où il y a un feu, où il fait bon être, où il fait bon vivre. Ma prière et mon vœu et mon enseignement, c'est que les foyers chrétiens soient des références pour le monde. Pour le monde. Parce qu'un couple qui s'aime, une famille heureuse, sera toujours enviée. Et mon principe, c'est mieux vaut faire envie de pitié. En tout. Non, vous n'êtes pas obligé de partager mon avis. Alors ayez pitié de moi. Une référence aussi pour les jeunes de l'Église. Vous savez, il faut que l'enseignement donné soit confirmé par les chrétiens plus anciens, plus engagés. Alors, les couples, soyons des modèles de couple pour les jeunes, pour nos enfants. Que Dieu nous garde du fait que le mariage devienne un repli égoïste pour vivre à deux une vie égocentrique. C'est triste d'avoir pu parfois constater qu'à partir du moment où un homme, une femme, un jeune homme, une jeune fille commençaient à se fréquenter en vue d'un mariage, il ne fallait plus compter sur eux. Je comprends qu'ils aient besoin de parler pour se connaître, pour être confirmés dans leurs sentiments. Mais, je pense que l'engagement dans l'Église doit rester prioritaire. Parce que, d'abord, quand on est marié et qu'on a des enfants, nos enfants connaissent nos priorités. Ils savent qu'est-ce qui est prioritaire pour nous. Et ensuite, je dirais, les couples, anciens ou jeunes, ont un rôle dans l'Église à jouer. Je vais finir par là. On a un rôle. Nous avons un rôle, vous avez un rôle. Parce qu'il y a des personnes seules. Et j'avais commencé en parlant d'elles. Et j'ai dit, il faut assumer une certaine solitude. C'est vrai, il faut apprendre à l'assumer. Mais ne serait-ce pas formidable si les couples, anciens et jeunes, apprenaient leur rôle dans l'Église, rôle d'accueil, rôle d'hospitalité. Allez vers ceux qui sont seuls. Recevez-les une fois. Pas toujours, mais une fois, parce que quand on a toujours quelqu'un chez soi, c'est pas bon non plus. Mais une fois de temps en temps, le dimanche midi, un jeune ou une jeune, plutôt que d'aller à lunch. C'est mieux quand même parfois d'être reçu dans une famille chrétienne. Vous allez peut-être me dire, faut l'organiser. Ah oui. Est-ce qu'on peut organiser l'amour? Est-ce que ça se programme? Ce serait mieux que ce soit spontané. Que ça vienne tout seul, qu'on regarde autour de soi, qu'on repère. Qu'est-ce qui est étudiant loin de son foyer? Qu'est-ce qui est étudiant loin de sa...

de sa famille, loin peut-être de son pays, qui est seul, et de dire, allez, viens chez nous, un petit peu d'herbe où il y a l'amour, c'est mieux qu'un bœuf engraissé où il y a la haine. Il ne s'agit pas de mettre les petits plats dans les grands, vous n'êtes pas obligé de sortir votre château Lafitte. Peut-être qu'il n'y aura que château La Pompe. Mais en la circonstance, le Seigneur saura bien changer cette eau-là en vin, parce que vous n'aurez pas reçu en vin. Alors que Dieu nous aide, la suite, on le verra la prochaine fois, prions et demandons à Dieu sa grâce. Amen. Seigneur, nous voulons te remercier pour ta parole. Et je crois que cette parole est bonne. Et nous voulons être au moins convaincus du fait que quand quelque chose est biblique, c'est que c'est intelligent, c'est que c'est bon pour nous, c'est bon pour l'Église. Il est bon d'être pur, c'est préférable au fait d'être impur. Il est bon de respecter son fiancé, sa fiancée. Il est bon de respecter son conjoint, sa conjointe. Il est bon de pardonner là où il y a eu offense. Il est bon de tout faire pour maintenir l'unité et l'harmonie du couple.

nous espérons que ce que vous venez d'écouter reste gravé dans vos mémoires et dans vos cœurs, car la parole de Dieu est source de vie. Au revoir et à bientôt.

Oui, à très bientôt au pasteur Daniel Hébert pour cette série de conférences très intéressantes et enrichissantes sur l'amour, le foyer et le mariage. 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

Je m'appelle Christophe, j'ai 23 ans, et je suis chrétien maintenant depuis 3 ans et demi. On ne croyait pas que c'était un don particulier que j'avais. Souvent les gens croient qu'on est chrétien par vocation, comme quelqu'un qui est doué pour être footballeur ou professeur de mathématiques. Non, c'est pas ça du tout. Si vous m'aviez rencontré il y a 4 ans, vous m'auriez vu avec une belle moto, avec des cheveux très longs, avec une guitare électrique, même dans une boîte de nuit un soir à fumer ou à boire. J'étais comme tout le monde, quoi. Mais je m'ennuyais aussi, comme tout le monde. J'avais beau sortir, plus je sortais, plus je m'ennuyais. Plus je devenais faux avec les amis avec qui je sortais. J'avais un grand sourire, comme quelqu'un qui s'amuse bien. Mais au fond de moi, j'étais triste, malheureux. Et je voyais bien que les autres, mes copains qui étaient avec moi, c'était pareil. Bien sûr, quelquefois, on avait beaucoup de plaisir. On s'amusait bien, on prenait son pied, comme on dit. Avec un petit peu de musique, avec un petit peu d'alcool, avec la cigarette. Mais juste après, c'était terminé. Quand ces effets, les effets du tabac, les effets de la cigarette étaient passés, tout redevenait comme avant. On confond souvent le mot plaisir avec le mot heureux. Le plaisir, ça dure un temps, et ça nous est souvent donné par des éléments extérieurs. Mais être heureux, c'est être heureux au fond de soi, quelles que soient les circonstances. Au fond de son cœur, avoir la paix, la joie, sans avoir besoin d'artifice. Je voulais tellement trouver le bonheur que je devenais matérialiste. Il me fallait toujours une plus grosse moto, il me fallait toujours une plus belle guitare, toujours plus, et quand j'arrivais pas à avoir, je travaillais dur, et je l'avais. J'étais étudiant à l'époque, et mes vacances, je les consacrais à travailler pour avoir de l'argent. Mais je voulais tellement y arriver, je voulais tellement trouver le bonheur, qu'un jour j'ai voulu connaître l'amour. C'était ça la solution, il me fallait trouver quelqu'un. Mais quand j'ai eu trouvé quelqu'un, au fond de moi, tout au fond, c'était toujours pareil, toujours triste. Et un jour, ça a craqué aussi, de ce côté-là. Ce jour-là, j'avais plus rien, plus de solution. Je me suis souvenu alors qu'un jour, j'avais rencontré des chrétiens. Et ce qui m'a frappé chez eux, c'est ce qu'ils disaient. Car ils se disaient heureux. Non seulement ils disaient, mais ça se voyait. Et lorsque je les ai connus un peu mieux, j'ai bien vu que c'était pas du superficiel, que c'était vraiment profond. Ils avaient une telle paix, une telle joie au fond d'eux. Mais voilà, ils disaient que ce n'était pas d'eux, qu'ils tenaient cette paix et cette joie de Dieu, tout simplement. C'est Dieu qui leur avait donné. J'ai réalisé aussi ce vide que j'avais en moi, ce vide qui avait la forme de Dieu. Et ce vide, on l'a tous. Et seul Dieu peut le combler. Et ce jour-là, j'ai prié Dieu. Oh, sincèrement, j'ai pas récité une prière, je lui ai dit simplement mon désir de le rencontrer, de le connaître et de faire une grande croix sur mon passé et de dire, bah maintenant, c'est toi qui dois prendre le volant dans ma vie. En quelque sorte, je lui ai ouvert la porte, je lui ai donné le droit d'entrer dans ma vie et de prendre les commandes. Et depuis, tout ce que Dieu a fait en moi, c'est vraiment tout ce dont j'avais besoin. Au début, j'avais un peu peur. Je me disais, oh là là, si je deviens chrétien, j'aurais des tas d'interdictions, j'aurais des tas d'obligations. Ça doit être terrible de devenir chrétien. Puis maintenant que je m'aperçois que c'est avant que j'avais des interdictions. C'est avant que j'étais prisonnier. Et c'est maintenant que je suis enfin libre d'être vraiment moi-même.

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Si déjà vous lisez les évangiles, faites un pas de plus. Vivez les évangiles, car les évangiles sont à vivre et non pas à lire seulement. Ils sont un programme de vie bien plus qu'un livre de chevet. Que sont les évangiles? Sinon la biographie quatre fois répétée de Jésus-Christ, le Fils de Dieu, notre Sauveur, venu parmi les hommes pour les aimer, les servir et mourir pour eux. Il les aima et servit jusqu'à en mourir. Or le Christ ne nous demande pas seulement de connaître sa vie, mais de posséder sa vie. Il ne nous demande pas seulement de savoir ce qu'il a fait, mais de faire à notre tour ce qu'il a fait. Cela nous est impossible, je le sais, par nos propres forces. Et nos bonnes résolutions seront sans lendemain, hélas, si Jésus-Christ lui-même ne met en nous sa capacité d'aimer et de servir par son esprit. Celui qui demeure en moi, disait Jésus, fera les œuvres que je fais, et il en fera de plus grandes. C'est ce qu'il affirmait à ses disciples. Il peut ainsi, si nous consentons à demeurer en lui, il peut changer jusqu'aux dispositions de nos cœurs et nous donner la capacité de vivre entièrement ce que nous croyons.

Donc moi c'est Cédric, j'ai 30 ans, je travaille dans les espaces verts, j'habite à Bayonne. J'ai eu un père violent par des mots où je me faisais insulter tous les jours. Parce que bon, il avait des problèmes d'alcool. Il avait aussi des violences physiques envers ma mère et ma grand-mère maternelle. Donc du coup, durant mon adolescence, j'ai fait quelques vols. Du coup, j'ai été en famille d'accueil. Au retour de ma famille d'accueil, j'ai eu le choix entre repartir dans ma famille ou rester jusqu'à mes 18 ans dans ma famille d'accueil. À l'époque, j'avais entre 14 et 15 ans et j'étais l'aîné de... J'avais un frère et deux sœurs après moi. Il me manquait donc, et en plus mon père avait changé. Enfin, je pensais qu'il avait changé, donc je suis retourné dans ma famille et là ça a été l'enfer jusqu'à l'âge de mes 20 ans. Et mon déclic en fait, ça a été en détention à la maison d'arrêt de Bayonne où j'ai subi des violences graves avec actes de barbarie. Et j'ai rencontré quelques jours après Bernard, aumônier et pasteur à la maison d'arrêt de Bayonne. Et de suite, en fait, j'ai été touché par la parole qui me disait, qui venait de Dieu. C'est un appel de Dieu je devais ouvrir mon cœur pour lui. À l'âge de mes 20 ans, j'étais en détention pendant une période de 7 ans. Et j'avais déjà subi une violence durant ma première peine. Parce qu'en fait, Bayonne, c'était ma deuxième peine. Et lors de ma première condamnation, j'ai été victime aussi quand même de violences. Et donc arrive le moment où je vais donc à Bayonne. Et là, j'ai subi de telles violences que même moi, je voulais me taire. J'ai pas voulu, sur le coup, j'ai pas voulu porter plainte ni rien. Je voulais me cacher. Et ensuite, donc juste après, donc quand ça a été vu par les médecins, les infirmiers, les surveillants, parce qu'il y a un surveillant qui a vu les actes de violence que je subissais pendant la nuit. Donc le lendemain, j'ai changé de cellule et c'est à ce moment-là que j'ai commencé donc à avoir Bernard. Et j'ai été, comme je disais tout à l'heure, j'ai été touché par sa parole qui me délivrait. En 2018, avant que je rencontre Bernard, j'avais aucune perspective pour la suite. J'étais pas dans la joie, j'étais dans la tristesse, la colère, parce que j'avais beaucoup de colère envers les institutions. Et je suis avec de l'œil gauche, donc j'avais toujours l'œil fermé, j'avais pas de prothèse, j'avais rien. Je n'avais pas de travail encore. Et j'avais rien entrepris pour tout ce qui est soins. Je suis sorti, j'avais rien du tout. Et là, aujourd'hui, je suis dans la joie. J'ai un logement à moi, un HLM. J'ai un travail, je suis dans les espaces verts. Donc, j'ai eu la prothèse à l'œil gauche et je me suis fait refaire les dents. Dernière chose qui est en cours, donc passer le code de la route, je l'ai obtenu. Dès la première fois, j'ai fait 4 fautes. Et là, j'ai commencé à entreprendre les heures de conduite. Je retiens aussi une phrase qu'on m'a dit hier, c'est que mon visage est apaisé.

Bonjour, je m'appelle Véronique. J'ai débuté dans la vie, c'était pas forcément un bon commencement. J'étais pas le fruit de l'amour, même pas d'un accident. Ma conception s'est passée comme ça. Un homme, un soir de printemps, a considéré qu'il avait le droit de faire ce qu'il voulait avec une jeune femme. Donc je suis le souvenir de cette nuit un peu tragique, on va dire, qui a bouleversé la vie de ma maman et qui a aussi déterminé la manière dont j'ai grandi. Ce que je peux dire, c'est que malgré tout, ma mère m'a toujours aimée et c'est certainement cet amour pour moi qui lui a permis de résister dans les moments les plus difficiles de sa vie parce qu'elle a voulu tenir le coup pour pouvoir s'occuper de moi. J'ai commencé à comprendre qu'il manquait quelqu'un dans ma vie et ce quelqu'un, bien sûr, c'était mon père. Et tout au long de mon enfance et de ma préadolescence, ce manque est allé en grandissant et m'a rendue de plus en plus malheureuse. Ma mère, de son côté, c'était quelqu'un de très fragile de par sa propre enfance. Et malgré son attachement pour moi, elle a fini par sombrer dans une grave dépression. J'étais profondément malheureuse et même les idées de mort envahissaient mon esprit à tel point que j'avais même déjà imaginé la manière dont j'allais mourir. Donc de plus en plus, l'absence du père était pesante. En grandissant, je me sentais seule, je me sentais incomprise. Donc j'avais 14 ans, quand lors d'une mission tzigane, c'est des gens très simples, les tziganes, donc c'est aussi très touchant la manière dont ils annoncent l'évangile. C'est en tout cas là que j'ai décidé de lui confier vraiment ma vie à Dieu. J'ai compris que sans lui, je m'en sortirais pas. Que malgré ses efforts, ma mère était incapable de m'aider et que seul Dieu ne m'abandonnerait jamais. Donc je me suis approprié une parole de Dieu à ce moment-là qui dit « Je ne te délaisserai point, je ne t'abandonnerai point ». Petit à petit, il s'est révélé à moi comme un père aimant. Il a fallu que je comprenne que si Jésus était venu sur la terre, c'était aussi pour donner un sens à ma vie, pour me guérir mes blessures d'enfant et pour m'accompagner. J'ai compris que ma vie n'était pas en règle avec Dieu, que j'avais besoin de changer de vie. Ce que je peux dire en tout cas à l'heure d'aujourd'hui, c'est que Dieu a pris ma vie en main. Il m'a dirigée dans plein de choix, d'événements de ma vie, en particulier dans mon mariage. Alors que j'étais adulte, que j'étais moi-même maman, j'ai compris que je n'étais ni un accident, ni une erreur de la nature ou une erreur tout court, ni non plus une catastrophe qui serait survenue dans la vie de ma mère, mais que Dieu m'avait voulu ici-bas. C'est ça le bouleversement le plus grand qu'il a pu faire, c'est que d'une enfant malheureuse que j'étais, il a fait de moi une femme heureuse, avec le plus merveilleux des pères. Et je voudrais juste laisser pour finir le verset qui m'a rendue, en tout cas heureuse d'être venue au monde et qui m'a fait comprendre qui je suis vraiment et quel est le sens de ma vie. Ce verset, il se trouve dans l'épître aux Éphésiens, chapitre 2, au verset 10, et qui dit « Car nous sommes son ouvrage, ayant été créés en Jésus-Christ pour de bonnes œuvres, que Dieu a préparées d'avance, afin que nous les pratiquions ».

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Arratsalde on Eneri. Alors, pas de cornemuse au Pays Basque, mais il y avait déjà la gaïta pour faire du bruit. Voilà. Le titre que je vais vous interpréter a été écrit en 1903 par un compositeur écossais, James Scott Sinner, à la mémoire d'Hector MacDonald. Alors, Hector MacDonald, c'était le fils d'un fermier écossais qui s'est engagé dans l'armée britannique et qui a gravi au fil des batailles tous les échelons de la hiérarchie militaire jusqu'à devenir un général. Cette ascension d'un homme du peuple écossais de surcroît a dérangé l'aristocratie et le commandement militaire anglais. Des rumeurs courant sur des soupçons d'homosexualité. Sans avoir pu se défendre, il est traduit en cour martiale où il risque la dégradation. Il n'a pas accepté de supporter cette peine humiliante et à 50 ans, Hector s'est suicidé. À sa manière, Hector a refusé l'intolérance et s'est élevé contre le mépris. Cela a fait de lui un héros de l'Écosse, quelque part un héros de la paix. 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

0: Radio Bonne Nouvelle, bienvenue à votre conférence biblique. Nous continuons notre série sur le thème « Jésus, un homme à la hauteur de ses affirmations » avec le prédicateur Fernand Legrand. Aujourd'hui, il nous apportera un message intitulé « Ni Dieu, ni Maître ». Très bonne écoute sur Radio Bonne Nouvelle.
1: On pourrait dire de Jésus-Christ qu'il est un homme à la hauteur de ses prétentions. Il affirme des choses extraordinaires. Il dira par exemple, celui qui m'a vu, a vu le Père. Cela se trouve dans l'évangile de Jean, chapitre 14 et verset 9. Il a dit aussi, je suis la vérité. Je suis la vie, je suis le chemin. Et il affirme encore au chapitre suivant, sans moi, vous ne pouvez rien faire. Et ce sera le sujet de notre rencontre ce soir. Sans moi, vous ne pouvez rien faire, dit Jésus. Affirmation percutante du Seigneur. Mais certains diront, affirmation gratuite. Beaucoup, au contraire, a été fait et continue à se faire dans notre monde sans Jésus-Christ. Si même notre civilisation occidentale a pour label d'origine le christianisme, on ne peut pas dire que le grand monde moderne dans lequel nous vivons s'est fait avec l'aide de Jésus-Christ. Certes, il a dit, sans moi, vous ne pouvez rien faire. Et pourtant, si les cathédrales du Moyen-Âge ont été construites dans un esprit de ferveur religieuse, nos autoroutes, nos gratte-ciels, notre société industrielle, la conquête de l'espace et de la lune et l'élévation du niveau de vie, tout cela n'est pas dû à des gens qui ont imploré le ciel. Encore que James Irwin, un des astronautes américains qui ont été autour de la Lune, soit devenu un authentique chrétien. Comme je le rappelais il n'y a pas si longtemps, il y a quelques jours, il a même quitté une carrière spatiale pour se faire évangéliste et parcourir le monde avec une autre phrase percutante. Le plus grand moment de l'histoire n'est pas quand l'homme a mis les pieds sur la lune, mais quand Dieu a mis les pieds sur la terre. Jésus a dit, « Sans moi, vous ne pouvez rien faire. » Mais il y a beaucoup de commerçants qui font leurs affaires sans Jésus-Christ, et leur faillite aussi. Beaucoup de monde se passe de lui pour s'enrichir. Leur fortune n'a été précédée d'aucune prière et n'a été suivie d'aucune action de grâce. Le roi de Babylone, Nebuchadnezzar, le maître du plus grand empire du monde à l'époque, pouvait se glorifier lui-même de ce qu'il avait fait tout cela sans l'aide de Dieu. Et il dira en Daniel 4, « N'est-ce pas ici Babylone la grande ?» que j'ai bâti pour être la maison de mon royaume, par la puissance de ma force et pour la gloire de ma magnificence. Et il n'exagérait pas. Chaque brique de Babylone portait le sceau du roi. Ce n'est pas non plus avec le secours du ciel que le riche insensé de l'évangile ou bien les Onassis, les puissants émirs arabes, les fabuleux Maharajas de l'Inde, ont bâti leur fortune colossale. Ils ont fait tout cela sans Jésus-Christ. Et la liste des triomphes humains peut s'allonger, depuis le roi de la pédale, l'empereur du ring, la vedette des studios, le chevalier de l'industrie, jusqu'au dictateur sanguinaire. Tous ces gens sont arrivés où ils sont par la seule force des poignets, c'est-à-dire sans Jésus-Christ. Autrefois, Cyrano de Bergerac était mon maître à penser et je disais avec lui, cherchez un protecteur puissant, prendre un patron, et comme un lierre obscur qui circonvient un tronc, et sans faire un tuteur en lui léchant l'écorce, grimper par ruse au lieu de s'élever par force, avoir une peau qui plus vite à l'endroit des genoux devient sale, exécuter des tours de souplesse dorsale, non merci. Bref, dédaignant d'être le lierre parasite, lorsqu'on n'est ni le chêne ou le tilleul, ne pas monter bien haut peut-être, mais tout seul, c'est-à-dire sans Jésus-Christ. C'est ce qui s'appelle monter à la force des poignets. Et tout cela sans Jésus-Christ, bien sûr. Tout beau, Cyrano. Mais moi, je ne suis pas si sûr que ces triomphes humains résisteront à l'épreuve du temps. Dans 100 ans, peut-être, ceux qui nous suivent feront notre procès, et nous risquons très fort de nous trouver au banc des accusés. Nos arrière-petits-enfants seront peut-être nos juges lucides et impitoyables quand ils analyseront comment nous vivons aujourd'hui sans Jésus-Christ. N'oublions pas que les plus grandes générations qui ont conquis le monde, et Babylone en particulier, quand on étudie leur histoire, et l'histoire tout court, et qu'on voit les ruines de ces empires, on comprend mieux la Bible qui dit que sans Dieu, les nations, et je cite, ont travaillé pour le néant. À quoi a bien pu servir le Troisième Reich, par exemple? C'est une question qu'il était très dangereux de poser en 1933 et en 1939, et même en 1944, mais en 1945, ce grand Reich bâti pour 1000 ans sans Dieu s'est écroulé, maudit, haï par des millions de personnes, ses responsables jugés à Nuremberg et reconnus coupables devant la conscience universelle. Et tout cela sans Jésus-Christ, bien sûr. Notre société de bien-être n'a pas cru devoir prendre la vie ni le secours du ciel. Mais si j'en crois ce qu'en disent nos savants, il va bientôt falloir crier au secours. Où allons-nous ? Vers le chaos ? Beaucoup de voix autorisées nous disent que nous avons déjà atteint le point de non-retour. Nous savons tous qu'il y a une certaine idée, la nôtre, de la croissance économique qui n'est pas viable. Dans un siècle ou plus tard, les immenses réserves de pétrole, de gaz et d'énergie seront épuisées quand nous aurons dilapidé notre patrimoine et pollué la planète. Il ne nous restera plus alors, comme le fils prodigue, que d'aller au cochon, ou alors de retourner à Dieu. Un autre exemple des choses que nous faisons sans Jésus-Christ. Nous crions bien haut les bienfaits de l'automobile. J'en ai une, je le précise et je m'en sers. Nous ne sommes pas loin de lui donner une sorte d'encens religieux. Elle évoque un vocabulaire particulier. Automobile égale émancipation. Évasion, liberté, indépendance, mobilité, facilité. J'admets tout cela. Mais dans notre seul monde occidental, 100 000 personnes par an descendent dans une tombe trop tôt creusée à cause de l'automobile. Entre 8 000 et 10 000 en France tous les ans. Quel holocauste à ce Moloch de nos temps modernes. Dites-moi, est-ce que les générations futures ne diront pas de nous que nous étions des fous et des barbares? Ce prix que nous payons sans sourciller dans notre Occident, 100 000 personnes par an, 2 millions de personnes sans compter les blessés en 20 ans. Cette époque n'apparaîtra-t-elle pas comme l'une des plus grandes monstruosités de l'histoire? Ce prix, nous le payons sans nous plaindre, bon gré, mal gré. Cette civilisation de progrès ne sera-t-elle pas taxée comme la plus rétrograde de tous les temps ? Nous croyons être sur le bon chemin. Mais le Seigneur nous dit, sans moi, vous ne pouvez rien faire. On ne peut pas non plus rendre la vraie justice sans Jésus-Christ. Que peut-on espérer là où il n'y a plus la crainte de Dieu ? Alexandre Solzhenitsyn nous l'a dit, l'Union soviétique à elle toute seule est responsable de 80 millions de morts pour une idéologie sans Jésus-Christ. La Chine, je n'ose pas penser à ce qui s'y est passé sans Jésus-Christ. Quand la crainte de Dieu disparaît, quelle raison raisonnable peut-on avoir pour croire au bienfait du civisme dans le pays où je vis, dans ma localité, dans mon entourage? Si j'en tire un profit, pourquoi polluer, enlaidir, détruire serait-il incivique? Sans Jésus-Christ toujours, bien sûr. L'apôtre Paul justifiait sa conduite en ces termes, ayant en Dieu cette espérance qu'il y aura une résurrection des justes et des injustes. C'est pourquoi je m'efforce d'avoir constamment une conscience sans reproche devant Dieu et devant les hommes. Vous trouvez ça dans le livre des Actes au chapitre 24 et au verset 15. Mais si vous écartez Dieu de la scène, pourquoi ne pas prendre un plaisir dérobé avec la fille ou la femme du prochain? Si je ne crois pas en Jésus-Christ, d'où l'homme tient-il sa dignité? Pourquoi tuer serait-il un crime? Vous ne jugez pas un chat parce qu'il croque une souris. Le tout est de savoir d'où je tiens mon code moral. Si ce n'est pas de Dieu, ma vie, votre vie, n'a pas plus de valeur que celle d'une souris, d'une mouche qu'on écrase sur une vitre ou d'une génisse qu'on conduit à l'abattoir. Ne l'oubliez pas, c'est lui, c'est Jésus qui donne un sens et une valeur à la vie. Par Jésus-Christ, je sais d'où je viens et où je vais. Je viens de Dieu et je vais vers Dieu. Mais sans Jésus-Christ, je ne viens de rien. Je ne vais vers rien et je ne suis rien. La philosophie qui en découle est tout simplement que les gangsters, les braqueurs, les profiteurs, les jouisseurs ont raison quand ils disent « mangeons et buvons car demain nous mourrons ». Alors moi, j'inverse la proposition. Sans Jésus-Christ, on peut tout faire. Qu'est-ce qui va déterminer ce qui est juste et bon de ce qui ne l'est pas ? Si je ne tiens pas ma conscience de Dieu, si je ne tiens pas mon sens de la justice d'en haut, dites-moi, de qui est-ce que je les tiens? Eh bien, je vais vous le dire. L'opinion publique devient alors mon code moral et les sondages d'opinion remplacent la voix des prophètes. C'était la position des nazis pendant la dernière guerre. Et cela a coûté 6 millions de morts au peuple juif et 40 millions dans le monde. Les nazis étaient justifiés par le code moral de l'État allemand. Cela nous semble horrible, mais au nom de quoi justifier notre horreur? Sinon au nom d'une chose complètement périmée aujourd'hui et qui s'appelle la loi de Dieu. Si je ne suis plus convaincu que l'homme est une création de Dieu, pourquoi la vie de l'homme serait-elle sacrée? Dites-le-moi. Au nom des lois de notre pays? Oui, mais les lois varient. Tenez, je vais prendre 6 cas naguère condamnables. La fraude, l'escroquerie et le viol le sont encore, mais les 3 qui suivent ne le sont plus. L'adultère, la perversion sexuelle et l'avortement, par la seule raison que les goûts et les opinions ont changé. Derrière vous, il n'y a plus, sans Jésus-Christ toujours, derrière vous, il n'y a plus que le gouvernement que nous nous sommes donné par voie démocratique. Et derrière ce gouvernement, il n'y a plus que la matraque et le fusil. Il n'y a rien de plus. Les parents sont en mauvaise posture aujourd'hui pour répondre à la question à laquelle la Bible répondait. Quel est le sens de la vie? Quand on est obligé d'avouer à un jeune que la vie n'a pas de sens, quelle raison a invoqué pour l'empêcher de se droguer, d'être fainéant, de commettre des larcins ou de se suicider? Quelle raison? Demandez à n'importe quel jeune qui se livre à la destruction, au vandalisme ou à l'immoralité. Pourquoi faites-vous cela? Il va vous répondre, et pourquoi pas? Essayez maintenant de répondre à ce « et pourquoi pas ?» Il n'y a pas de réponse sans Jésus-Christ. Ce que cherchent les jeunes aujourd'hui peut s'exprimer de deux façons. Qu'est-ce qui m'empêche de faire comme je veux? Et aussi, donnez-moi une raison valable de faire autrement. Le jeune est un être qui a besoin de croire en quelque chose. Il en a besoin, mais il n'a pas encore trouvé sa voie, sa foi. Il n'est sûr de rien. Mettez-vous à leur place. Ils vivent dans un monde miné par l'hypocrisie. Ce qu'ils aiment le plus est gangréné à la racine, et ils le savent. Le football, le cyclisme, l'athlétisme et les autres disciplines sportives sont faussées par le dopage et corrompues par l'argent. Les jeunes vivent dans un monde sans idéal qui débouchera pour eux sur la précarité et finalement sur le cimetière. Mes amis, si au monde il y a quelque chose qui est absurde, c'est le cimetière. La civilisation dans laquelle le jeune vit est comme un fils qui estime ne plus avoir besoin de son père et qui s'est lancé dans le monde en faisant son chemin tout seul. En se libérant de la crainte de l'enfer, l'homme d'aujourd'hui a renoncé à l'espoir du ciel. On naît, on vit, on meurt, c'est tout. Tandis que Jésus-Christ, lui, nous apporte la prodigieuse espérance de la vie éternelle. Il est venu montrer la vie et l'immortalité par l'Évangile. L'homme, en se libérant de l'orbite de Dieu, s'est placé sur une trajectoire de néant. Voyez cette comparaison. Notre Terre est faite pour graviter autour du Soleil, comme nous, nous sommes faits pour graviter autour de Jésus-Christ. Il est le soleil de justice, nous dit la Bible dans Malachie chapitre 4. L'orbite de notre terre nous a été choisie par Dieu. Un peu plus loin, ce serait trop loin. Un peu plus près, ce serait trop près. Alors il nous a choisi la meilleure. Pour nous aussi, il nous a choisi un centre de gravitation. Nous sommes faits pour Dieu. Nous sommes faits à l'image de Dieu. Nous sommes faits pour graviter autour de Dieu. Imaginons un peu que notre Terre se libère de son orbite solaire et aille se chercher un autre champ de gravitation, qu'elle aille tourner autour de ce gros capitaliste de Jupiter, ou de ce gros matérialiste de Saturne, ou de cette affriolante et brûlante Vénus. Qu'arriverait-il? Mais la Terre n'est pas prévue pour cela. Elle ne pourrait pas subsister et ne pourrait que dépérir. C'est ce qui se passe chaque fois qu'un homme met dans sa vie un autre centre que Jésus-Christ. Sa vie ne vaut plus la peine d'être vécue. Et le salut de Dieu, c'est de ramener l'homme sur une orbite dont il s'est écarté par sa révolte, son esprit d'indépendance et par ses péchés. Je vais un instant rappeler mon itinéraire personnel. J'avais 20 ans quand Jésus-Christ est venu jusque dans ce que je vais appeler ma galaxie étrangère où je m'étais écarté. Il est entré dans le grand froid de mes péchés et dans la nuit de mes désobéissances. Il était là au bout de mon éloignement. Il était là au fond de mon abîme. Quand il s'est écrié sur la croix ces paroles terribles, « Mon Dieu, pourquoi m'as-tu abandonné ?» Il était là tout au bout de ma désobéissance. Jésus est venu sur l'orbite de mon égarement pour en faire les frais, car il est écrit que le salaire du péché, c'est la mort. Et la mort que je méritais, il l'a prise à son compte. Tout cela pour me ramener sur l'orbite du salut. Et il l'a fait, et ma vie a changé. Voici une autre illustration technique. Nos savants, nos techniciens envoient des fusées, des sondes jusqu'aux confins de notre système solaire. S'ils s'en aperçoivent, même après un mois de voyage, s'ils s'aperçoivent que la fusée s'est écartée de sa trajectoire, que font-ils ? Du Cap Canaveral, par exemple, ils appuient sur un bouton et ils envoient un signal invisible qu'eux-mêmes ne voient pas. Maintenant, comment sait-on que le signal a été envoyé et reçu ? Parce que la fusée change de trajectoire. On peut dire que dans la vie de celui qui est sauvé, c'est ce que Dieu a fait. Il a envoyé le signal par son Saint-Esprit, et la preuve qu'il a été reçu, c'est que la vie aussi change de trajectoire. Il nous ramène sur l'orbite prévue. Cela, Dieu le fait encore aujourd'hui. Il m'a ramené sur son orbite à lui. C'est à l'âge de 20 ans que Jésus-Christ est devenu le vrai soleil de mon univers moral. Il m'a donné sa lumière. Il est ma chaleur. Il est ma raison de vivre. Le coq chante clair dans son hymne au soleil, dit « Ô toi soleil, sans qui les choses ne seraient que ce qu'elles sont !» Et comme lui je dis « Ô toi Jésus, sans qui ma vie ne serait que ce qu'elle est !» Sans Jésus-Christ, je ne peux rien faire qui résiste à l'épreuve du temps et du jugement de Dieu. Sans Jésus-Christ, rien dans ma vie ne peut être agréé par Dieu. Sans Jésus-Christ, je ne peux pas plaire à Dieu. La Bible dit que la plus belle de vos œuvres est aux yeux de l'Éternel comme un linge souillé. Vous trouvez ça dans le prophète Ésaïe au chapitre 64. Sans Jésus-Christ, ce que nous avons fait de mieux dans notre vie est entaché par le péché. L'apôtre Paul pouvait, sous la conduite du Saint-Esprit, dire « en moi », c'est-à-dire dans ma chair, « je sais qu'il n'habite aucun bien ». Et il est un merveilleux chant qui dit « tous les travaux de mes mains pour te plaire seraient vains. Lors même qu'en ma détresse mes pleurs couleraient sans cesse, il ne pourrait me sauver. Toi seul peux et veux sauver. » Sans Jésus-Christ, je ne peux me pardonner un seul de mes péchés. La Bible dit que l'homme ne peut racheter son frère ni payer à Dieu sa rançon. Sans Jésus-Christ, je ne peux pas vaincre les passions qui dominent sur moi. Je ne peux pas remporter sur mon caractère une victoire durable. La Bible nous parle d'un homme qui avait la main sèche. Il ne pouvait pas étendre la main sans Jésus-Christ. Il a fallu que le Seigneur le lui dise et lui en donne la force pour que cela se fasse. Cette femme légère dont la Bible nous parle ne pouvait pas espérer changer sa vie sans Jésus-Christ. Jésus a dû lui pardonner ses péchés et mettre dans sa vie le vouloir et le faire en lui disant « va et ne pêche plus ». Je ne peux pas me faire naître de nouveau sans Jésus-Christ. Or, la Bible enseigne que la nouvelle naissance est la condition sine qua non du salut. Nous ne pouvons ni voir ni entrer dans le royaume de Dieu sans la nouvelle naissance. Or, c'est lui seul qui l'opère en nous. Il est celui qui donne la repentance et la foi et le salut à celui qui se repent et qui croit. Lazare ne pouvait pas sortir du tombeau sans Jésus-Christ. Seul Jésus, par la puissance de sa parole, pouvait le tirer de là. De même, Jésus seul peut nous tirer de notre mort spirituelle. Nul ne peut échapper à son passé sans Jésus-Christ, car les hommes sont toujours rattrapés par leur passé. Sans Jésus-Christ, ce passé sera éternellement présent dans leur avenir. L'homme ne peut pas échapper au jugement sans Jésus-Christ. La main de Dieu ira chercher les hommes au fond de leur tombe pour les amener à la barre de son jugement. Moi, je sais que je n'y serai pas à cette barre du jugement de Dieu. Pourquoi ? Non, pas parce que je suis meilleur qu'un autre, mais tout simplement parce que Jésus y a été traîné à ma place. Il a été jugé pour mes péchés et je n'aurai plus jamais à y faire face. De plus, Jésus-Christ donne de l'assurance pour ce jour du jugement. Il dit à maintes reprises, et notamment en Romains 8 au verset 1, « Il n'y a donc maintenant aucune condamnation pour ceux qui sont dans le Christ Jésus. » Je ne peux pas faire mon salut sans Jésus-Christ. Je ne peux pas aller au ciel sans Jésus-Christ. Les disciples du Seigneur, devant cette impossibilité, lui ont posé cette question. Mais qui donc peut être sauvé? Et Jésus leur a répondu, pour les hommes, cela est impossible. Mais pour Dieu, toutes choses sont possibles. De ce merveilleux salut, Jésus a dit, je suis le chemin. Il est le chemin, lui seul. Et dans le livre des Actes, l'apôtre Pierre a dit cette parole fameuse que je répète souvent, tellement elle est capitale. Sous le ciel, il n'y a point d'autre nom qui soit donné parmi les hommes et par lequel il nous faille être sauvés. Alors, puisque Jésus est la réponse, la seule réponse, c'est à lui qu'il faut venir. Je termine en citant de nouveau cette parole « Sans moi, vous ne pouvez rien faire » et je reprends l'argumentation du début. Sans lui, au contraire, vous pouvez faire beaucoup de choses, mais rien qui soutiendra victorieusement l'examen de Dieu. Mais en Jésus-Christ, vous avez la réponse de Dieu. Dieu ne nous a donné aucune autre réponse que lui. Ma conclusion est donc, venez à lui, allez à lui. Il a d'ailleurs dit lui-même, venez à moi, vous tous qui êtes fatigués et chargés, et moi, je vous donnerai du repos. Je ne sais pas dans quel état vous vous sentez en ce moment. Fatigué ? Oh, non pas fatigué des vacances, mais fatigué des autres, fatigué de vous-même, fatigué de votre impossibilité de vivre à la hauteur de votre code moral ou de vos aspirations, fatigué, chargé d'erreurs, chargé du passé, lassé, découragé. Jésus a dit, venez à moi et je vous donnerai du repos. Il n'y a que lui qui puisse le faire. Vous pouvez essayer toutes les philosophies du monde. Vous n'aurez ni paix, ni assurance, ni certitude, car aucune ne peut vous les donner. Lui seul donne le mot « espérance » qui, dans la Bible, est synonyme de certitude. Avez-vous la certitude d'être sauvé, oui ou non? Il faut répondre à cette question. Si vous ne pouvez pas dire oui, c'est que c'est non. Si vous n'êtes pas sauvé, c'est que vous êtes encore perdu. Mais soyez sauvé aujourd'hui, ce soir, puisqu'il est le sauveur. Il vous sauvera. Il ne vous demande que la repentance et la foi. Croire que sans lui, vous ne pouvez rien faire. C'est si facile de croire cela. C'est si facile de s'en remettre à lui pour tout ce que nous n'avons pas pu faire, tout ce que nous ne pourrons jamais faire, et de lui dire, Seigneur, je viens comme je suis, sauve-moi et fais de moi l'homme ou la femme que j'ai toujours désiré être, et il le fera. C'est la puissance de Dieu. C'est le signal dont nous parlions un peu plus tôt, qui, quoique invisible, corrigera la trajectoire de votre vie. Alors avant de finir ce soir, vous pouvez vous tourner vers le Seigneur et dans un moment de recueillement, vous pouvez dire dans votre cœur sincèrement, dire ces paroles que je vais dire lentement, comme une prière que vous pouvez lui redire, comme si vous la disiez, lui, vous tout seul, au Seigneur, lui dire, Seigneur, merci de m'avoir dit, avec cette simplicité qui est la tienne, que sans toi je ne pouvais rien faire qui tienne la route, ni rien faire qui puisse atteindre le ciel. Dites-lui, merci Seigneur, de ce que par le Saint-Esprit invisible, tu me proposes de venir habiter dans mon cœur. Dites-lui encore, en cet instant, j'accepte par la foi ta proposition. Dites-lui, Seigneur, je m'ouvre à ta grâce et je te prie d'entrer dans mon cœur et de changer la trajectoire de ma vie. Merci Seigneur. Amen. Mes amis, bonsoir et que Dieu vous accompagne et qu'il vous bénisse.
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Fais ce que tu peux, advienne que pourra, dit un proverbe. La femme de l'évangile qui vint briser un vase de parfum aux pieds de Jésus a fait ce qu'elle a pu. C'est au moins comme cela que le chroniqueur évangélique nous rapporte son fait. Elle n'avait donc ni science, ni puissance, ni fortune. Son seul trésor était ce parfum qu'elle gardait pour quelque grande occasion, sans doute. Un bal ou un rendez-vous, où elle pourrait se distinguer, je ne sais pas. Où elle pourrait plaire, éventuellement. Mais elle ne l'a pas versé sur elle, comme cela aurait été logique. Mais ce parfum, elle l'a versé sur Jésus. Elle l'a donné à Jésus-Christ. Quand il nous reste un cœur à offrir, nous pouvons beaucoup. Si souvent nous sommes placés en face d'une responsabilité, d'un appel ou d'un ordre précis et nous disons, conscients de ce qui nous manque, je ne puis pas, je ne puis pas. Réaction négative qui démontre davantage notre manque de confiance que notre incapacité. Car tout est possible à celui qui croit, dit Jésus. Quand il nous reste ainsi un cœur à donner, la pauvreté même peut faire jaillir des richesses. Quand il nous reste un cœur à donner, nous pouvons toujours renouveler le geste de Marie. Et cela, c'est plus qu'offrir, c'est s'offrir soi-même. S'offrir à Dieu pour le servir parmi nos frères.

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Bonjour, je m'appelle Carole. J'ai été élevée pendant 25 ans chez les Témoins de Jéhovah, un mouvement qui impose des règles dont on ne peut pas déroger et un mouvement qui n'accorde aucun pardon. Mais lorsqu'on s'y trouve, c'est pas si évident, parce qu'il y a des moments où on pense qu'on est vraiment dans la vérité. Et justement, vérité, c'est un mot intéressant et important aux yeux des Témoins de Jéhovah, parce que souvent, ils se qualifient comme tels, comme étant des gens dans la vérité. Voilà, c'est une expression type du vocabulaire des Témoins de Jéhovah, nous sommes dans la vérité. Et les autres, vous comprenez que les autres, bien sûr, n'y sont pas. Donc c'est quelque chose de très lourd, donc un poids condamnant, parce qu'en dehors de Témoins de Jéhovah, pas de salut. Le salut s'achète par les œuvres. On n'est jamais sûr, dans les Témoins de Jéhovah, de son salut. Il faut prouver qu'on est capable d'accéder un peu à la grâce de Dieu, hein. En vivant de telles années avec un poids, avec le recul, je me rends compte que c'est un poids spirituel qui impose quelque chose, un carcan dont on ne peut pas sortir du tout. Alors bien qu'ayant entendu pendant des années que Dieu existait, je disais, bah oui, Dieu existe, j'y crois. Effectivement, c'est ce que je pensais. Mais c'était une croyance complètement différente. Et la nouvelle croyance que m'a donnée Jésus, c'est d'abord une relation personnelle avec lui. Je pense que ça passe avant ce terme croyance qui peut être quelquefois très ambigu, selon les interprétations, l'éducation religieuse, le vécu. C'est une relation personnelle avec Dieu. Ça, c'est un mot très important, le terme relation, parce que c'est ce qui définit le mieux possible cette croyance en Jésus-Christ. C'est-à-dire une relation, quelqu'un à qui on peut parler, quelqu'un en qui on peut se confier. L'assurance que quelqu'un nous écoute, qu'il nous aime, ça c'est très important aussi, parce que je n'avais pas du tout cette assurance. Donc je suis sortie des Témoins de Jéhovah très mal, et j'ai rencontré un couple de chrétiens. Je me disais, c'est fini, je ne vais plus dans une église, j'avais peur de retomber dans quelque chose de rituel. Jamais de ma vie j'avais entendu des gens parler comme ça d'une relation personnelle avec Dieu, je ne savais pas que ça existait, de quelque chose de très personnel. C'était le début de découverte de Jésus-Christ. Et donc là, j'ai compris que j'avais un nouveau sens à ma vie, que Jésus me donnait une nouvelle direction avec lui. Je savais que Jésus pouvait me pardonner et justement m'aider à cheminer avec lui, à m'améliorer, à progresser, avec le soutien de mes frères et sœurs. Ça, ce mot soutien, c'est important aussi pour moi, parce que c'est quelque chose que je n'avais pas connu, bien qu'étant dans un groupe de personnes de Témoins de Jéhovah. Pour moi, ce n'était pas un soutien, parce qu'il y avait beaucoup de délation. On vivait toujours un peu sous la peur du jugement de l'autre. Je n'ai pas retrouvé un tel jugement de la part des autres sur ma vie, sur moi-même et sur ce que je pouvais faire. Donc ça, c'est très important, parce que ça aide à se reconstruire. Ça aide surtout à savoir qui je suis. Parce que si je passe d'un état où je dis « je suis condamné par Dieu, il ne m'aime plus, donc j'ai plus d'espérance », et puis c'est ce que je pensais, j'avais plus d'espérance, puis je me disais « bah il vaut mieux mourir, il vaut mieux en finir avec la vie », je n'avais rien, aucune direction qui s'ouvrait devant moi. D'un seul coup, c'était complètement différent, un horizon complètement nouveau. Je dirais, eh bien là, je peux continuer. Voilà, Jésus m'aime, je peux cheminer avec lui et je ne suis plus condamnée. Donc je pense que c'est une nouvelle identité que Jésus redonne. Il aide à se reconstruire, ça c'est très important. Parce que construire une vie, ça c'est un autre sujet, c'est quelque chose de bien différent pour moi et de secondaire. Mais à se reconstruire dans son identité. Et ça, il n'y a que Jésus-Christ qui donne une telle possibilité.

0: 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Bonjour à toutes et à tous et bienvenue au comptoir, le podcast des GBU et des GBL. Installez-vous confortablement, prenez une bière, un thé, une tisane, une grenadine, enfin ce que vous voulez. Et si vous faites la vaisselle, bah, on est content de vous tenir compagnie.
1: On est même doublement content d'être avec vous pour le tout premier podcast des GBU et GBL. Si vous vous êtes questionné après avoir recherché ces acronymes sur internet et avoir découvert un des multiples modèles de bombes guidées qui existent, on vous rassure tout de suite, ou peut-être qu'on vous déçoit, puisque l'émission d'aujourd'hui vous est présentée par les groupes bibliques universitaires et groupes bibliques lycéens, des associations étudiantes qui ont pour but de faire découvrir la Bible aux étudiants et lycéens, qu'ils aient un arrière-plan chrétien ou pas, à travers des études de textes de la Bible. Nous sommes Laurie et Daniel.
2: Je ne suis pas Laurie.
1: D'ailleurs, Laurie, est-ce que tu pourrais te présenter en quelques mots et nous partager sur toi un fait insolite ?
0: Ouais, carrément. Je suis étudiante et pour le fait insolite, puisqu'on va parler de nostalgie aujourd'hui, je vais vous dire ce que je voulais faire quand j'étais petite. Je voulais être policière pour pouvoir mettre des amendes et gagner de l'argent. Mais quand j'ai compris que je ne récupérerais pas l'argent, ben j'ai changé de voie tout de suite. Et toi, qui es-tu, Daniel ?
1: C'est une question très profonde, mais pour faire simple, je suis étudiant. Quand j'étais en classe de neige en CM1, je me souviens avoir oublié le visage de mon père au bout de seulement 2 semaines. Bon, je vous rassure, je l'ai quand même reconnu en descendant du car. En fouillant un petit peu, on pourrait passer très longtemps à se souvenir de pas mal d'anecdotes dont finalement on serait pas très très nostalgique.
0: Mais sinon, dans cette émission, aujourd'hui, nous allons parler culture avec une chronique cinéma et avec une chronique musicale. Nous aurons aussi une courte réflexion sur la Bible qui s'enchaînera avec un rap et nous terminerons avec un reportage immersif auprès d'étudiants, le tout sur le thème de la nostalgie.
1: Drôle de phénomène. On serait tenté de dire qu'il est tellement vieux qu'on ne saurait le dater. À première vue, dirais juste après Genèse 3, quand les deux premiers époux de l'histoire, qui vivaient au milieu du jardin fruité d'Éden, en ont été chassés parce qu'ils ont mangé du seul fruit mortel qui leur était interdit.
0: Et en repensant à cette anecdote, il est très probable que les amoureux aient ressenti pour la première fois de la nostalgie. Ah, les salades de fruits d'Éden, ah, les balades et discussions en tête à tête avec Dieu.
1: J'ai aussi remarqué, comme vous peut-être, une ambiance un peu plus nostalgique que d'habitude dans les discussions récentes notamment. Le cloisonnement général à la maison quoi. D'ailleurs, on peut relever que c'est plutôt ironique, parce qu'à l'origine, la nostalgie c'est quand même un terme qui renvoie au désir de retourner dans sa patrie, de rentrer chez soi. En gros, nostos en grec signifie retour, et algos la peine. Ça nous donne la peine de ne pas pouvoir rentrer chez soi. Aujourd'hui, la nostalgie peut se rapporter à plein de choses. Par exemple, en hiver, lorsque vous remémorez la bonne époque, vous pouviez encore respirer à plein poumon des deux narines, mais vous n'en aviez pas pleinement profité.
0: Lorsqu'une madeleine trempée dans du thé vous rappelle votre tendre enfance.
1: Ou encore lorsque vous repensez à toutes ces fois où vous vous amusiez à sortir des excuses bizarres à tous vos amis pour pas sortir de chez vous. Enfin bref, la nostalgie peut se présenter un peu partout, sous des formes et dans des circonstances très différentes.
0: À n'importe qui.
1: Bien qu'elle puisse être vécue de différentes manières.
0: Et n'importe quand.
1: Même si certaines saisons y sont plus propices, notamment les plus calmes, lorsqu'on peut se sentir plus isolé. Alors la nostalgie, mauvaise ou pas ?
0: Nous allons avoir un premier avis sur la question avec Laetitia qui nous présente un film qui lui tient à cœur dans sa chronique cinéma que nous écoutons tout de suite.
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0: Il y a l'odeur de l'herbe mouillée après la pluie. Le bruit des feuilles qui craquent lorsque l'on marche en forêt. Quand nous écoutons, voyons, ressentons, humons, goûtons, tout un tas de souvenirs nous viennent en tête. La nostalgie de quelque chose de passé nous submerge. Il y a certaines choses que nous ne voulons pas oublier. Les bars, les cafés, les visites au ciné, des choses que nous oublions malgré nous. Et il y a aussi des choses que nous voulons oublier, que nous refoulons, enfouissons, que notre subconscient oublie parce que ça fait mal. Devons-nous fuir les souvenirs et la nostalgie? Devons-nous fermer les yeux sur ce qui était et ne sera plus? Je voudrais vous parler d'un de mes films préférés, Perfect Sense, un film de David Mackenzie avec Ewan McGregor et Eva Green. Il est comme un écho à notre situation, comme un crissement de craie sur un tableau noir. L'histoire se passe dans le futur, un futur proche. Une pandémie mondiale parcourt la planète et un virus inconnu détruit successivement les 5 sens que nous possédons. Ça commence par l'odorat, puis le goût. Comme une impression de déjà-vu, me diriez-vous. Oui, mais ce film est tout à fait unique en son genre. Au lieu de traiter le sujet à l'américaine, en partant d'un individu vers le monde qui l'entoure, et au lieu de poser la question « va-t-il réussir à sauver l'humanité ?», ce film prend une toute autre tangente. Il part de la détresse que l'humanité subit à travers ce virus, pour se concentrer sur 2 individus. Ne vous attendez pas à avoir un happy ending. Ce film va vraiment vous bousculer et vous émouvoir, car il pose les vraies questions. Et si nous perdions nos sens, comment réagirions-nous? Quel serait le sens de notre existence? Dans ce film, lorsqu'un sens s'apprête à disparaître à cause de la maladie, il y a toujours une crise associée à ce sens. Pour l'odorat, c'est la crise nostalgique. Pour le goût, c'est la peur de manquer. Et je vais m'arrêter là pour ne pas trop spoiler. Mais j'aimerais vous citer le narrateur de ce film lorsque l'humanité perd son premier sens, l'odorat. Je cite « Submergé par le chagrin, les gens souffrent à cause de ce qu'ils ont perdu, les amours qu'ils n'ont pas vécus, les amis disparus. Ils pensent à tous ceux qu'ils ont blessés. D'abord ce chagrin qui les submerge, puis l'odorat qui disparaît. C'est ça la maladie. On l'appelle le syndrome olfactif sévère. S.O.S. » Ce qui est intéressant dans ce film, enfin, tout est intéressant, l'histoire, l'image, l'intrigue, et même la manière de filmer qui nous fait sentir au sens littéral les événements avec les personnages. Mais ce que je trouve vraiment intéressant, c'est qu'à chaque fois que l'humanité perd un sens, elle est dévastée. La perte de ce sens la bouleverse. Et puis le temps avance, et elle s'adapte. Elle apprend à faire sans. Plus de goût? Qu'à cela ne tienne, jouons sur les couleurs, la texture et le son. L'humanité s'adapte, et surtout, elle finit par oublier. Oublier ce que c'était de ressentir cela avant. Elle n'en a même plus conscience. Mais à travers la relation et l'histoire des 2 protagonistes du film, on ne peut pas désincarner cette perte. Elle a de l'influence sur les gens. Certains, même désespérés par la perte de ses sens, cherchent à ressentir à nouveau la nostalgie de quelque chose qui est perdu. Par différents artifices, certes. À l'image de cette scène où une violoniste essaie par sa musique de faire revenir le souvenir de l'odeur de la pluie. Mais cette recherche est vaine, car elle ne peut être assouvie qu'un temps, et le souvenir d'une odeur ne remplacera jamais l'odeur elle-même. Alors que faire de cette réflexion ? J'aimerais nous poser quelques questions. Et si l'humanité avait perdu un sens plus profond? Si la nostalgie ou l'espérance d'un monde meilleur n'était en fait que le signe que nous avions perdu un sens inscrit dans notre ADN? Et si en perdant ce sens, nous nous étions adaptés à vivre sans lui? Et si nous avions cherché à combler ce manque par des solutions artificielles qui nous donnent du bonheur qu'un temps? Et si après la perte de ce sens, nous avions oublié qu'il existait, parce que le souvenir en était trop éloigné? Quel est donc ce sens que nous aurions perdu? La Bible nous dit que l'homme vivait avec Dieu. Il vivait dans la présence de Dieu. Et depuis que le virus appelé péché est arrivé, depuis que l'homme a rejeté Dieu, il y a eu une crise. L'humanité a perdu ce sens de la présence de Dieu et du bonheur qui y était associé. Bien sûr, imaginez-vous, cela a dû être difficile pour les premiers hommes de ressentir cela. Ils ont dû être dévastés, bouleversés. Mais le temps a avancé et les hommes se sont adaptés. Ils ont fait sans. Ils ont fini par oublier. Nous avons fini par oublier ce que cela faisait. Mais au fond de nous, parfois remonte ce désir d'un sens profond. Le souvenir d'un bonheur passé. Le désir de la fin des souvenirs douloureux. Alors oui, parfois la nostalgie ne doit pas être enfouie. Quand elle nous pousse à réfléchir au sens de la vie, à la possibilité d'un ailleurs, d'un plus, d'une réalité perdue. Car s'il a été perdu, il peut être retrouvé. Le Dieu dont nous parle la Bible n'a pas voulu nous laisser dans les ténèbres. Il a envoyé sa lumière sur terre pour nous éclairer et pour nous pardonner, nous réconcilier et rétablir ce sens de la présence de Dieu en nous. À nous de faire des recherches. Ne fuyons plus la nostalgie. Et cherchons ce sens perdu, ce perfect sense.
1: Merci Laetitia pour cette réflexion très intéressante. Et sachez, chers auditeurs et auditrices, que vous pouvez retrouver Laetitia sur YouTube sous le pseudonyme de Laetiser, L-A-E-T-E-A-S-E-R, où elle réfléchit sur d'autres films.
2: D'ailleurs, comme l'illustre parfaitement la violoncelliste de Perfect Sense qui a cherché à se souvenir de l'odeur de la pluie en jouant de son violon, la musique, elle aussi, est un puissant vecteur de nostalgie. C'est ce que l'on va voir dans la chronique de Laurie, tout de suite.
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1: Avec cette chronique, nous allons parler musique, et au vu du thème, vous me direz que c'est du pain béni d'avoir à faire le rapprochement entre musique et nostalgie, parce que les chansons sont des autoroutes qui mènent très facilement aux souvenirs. À l'écoute d'un riff de guitare, on se retrouve dans notre chambre à la période du lycée, à écouter du Blur. Alors je cite Blur pour faire un peu classe, parce que pour ne rien vous cacher, moi, ma génération, c'était celle des One Direction, mais ça faisait moins classe, et je ne voulais pas vous perdre tout de suite. Les musiques nostalgiques sont souvent de belles mélodies avec piano qui portent en leur essence même la nostalgie, comme si les compositeurs les créaient exprès pour nous faire faire de l'introspection et nous ramener dans le passé. Mais figurez-vous que la chanson dont je vais vous parler n'a rien à voir avec un doux air de piano classique accompagné de ses violons sur lit de mélodies tristes, puisqu'il s'agit de Stressed Out des 21 Pilots. On a ici affaire à un genre un peu intermédiaire entre rap, rock et hip-hop. Le titre sort en 2015 dans l'album qui s'intitule Blurry Face et est écrit par Tyler Joseph, l'un des deux membres qui composent le groupe avec Josh Dunn. J'avais envie de vous parler de cette chanson parce qu'elle est sortie il y a quelques temps déjà et elle vous rappellera donc peut-être des souvenirs puisqu'elle a été massivement diffusée à l'époque. Le clip cumule aujourd'hui plus de 2 milliards de vues sur YouTube et a été numéro 2 des charts français pendant 62 semaines. Mais en plus du succès phénoménal et des souvenirs individuels que peut entraîner ce titre, il est intéressant à plusieurs égards. Par ce que racontent les paroles d'une part, par ce que raconte globalement l'album dans lequel il est sorti, et bien sûr par sa description du mécanisme de la nostalgie. Alors de quoi parle cette chanson ? Eh bien c'est une ode au bon vieux temps, avec cette phrase du refrain plusieurs fois répétée, « J'aimerais remonter le temps, retourner au bon vieux temps, quand notre mère nous chantait des berceuses pour nous endormir ».

Tyler Joseph débute la chanson par un constat sur sa vie actuelle et exprime son désir d'être meilleur, notamment dans le domaine de la musique. Il aimerait être plus original, plus novateur. Bref, il exprime sa déception quant à qui il est, mais aussi quant à ce qu'on lui a fait croire quand il était jeune. Je cite, « On m'a dit que quand je serai grand, toutes mes peurs, ça me nuisera. Meilleur, notamment dans le domaine de la musique. Il aimerait être plus original, plus novateur. » Bref, il exprime sa déception quant à qui il est, mais aussi quant à ce qu'on lui a fait croire quand

0: Dans cette chanson, c'est un personnage qui représente le retour brutal à une mauvaise réalité. Un capitalisme qui fait du mal et qui ordonne aux chanteurs de se lever, non pas par plaisir, mais bien pour faire de l'argent. Un personnage stressant qui représente tout ce qui est négatif dans la vie d'adulte. Mais rappelons que le nom même de l'album des 21 Pilots est Blurry Face. Et on retrouve ce personnage, ou cette allégorie, dans plusieurs autres titres. Dans Gunner, Tyler Joseph explique qu'il a une double face et que Blurry est celui qu'il ne veut pas être. Dans Doubt, Joseph parle de la peur de sa propre image, peur de mourir dans l'incertitude, une peur qui le ronge et qui le conduit à l'anxiété. On comprend alors que Blurry Face représente toutes ses inquiétudes, toutes ses angoisses. Il est rare que nous soyons nostalgiques lorsque tout va bien. Le dictionnaire décrit la nostalgie comme un regret mélancolique d'une chose révolue ou de ce que l'on n'a pas connu. Nous avons tous notre blurry face, nos propres angoisses, et nous pouvons trouver refuge dans la nostalgie. Par exemple, si seulement on pouvait revenir à l'époque d'avant Covid où Corona était seulement une bière. Stressed Out nous parle de ce mécanisme de la nostalgie. Nous sommes insatisfaits, nous avons peur de notre présent ou de notre avenir, alors nous regardons vers notre passé, vers des époques plus joyeuses. Parce que dans Stressed Out, qu'est-ce que le chanteur apprécie dans son voyage temporel vers son enfance? Il aime l'insouciance, l'absence de responsabilité, et surtout, l'une des choses qu'il cite dans le refrain, ce sont les berceuses de sa mère. Cette mère est rassurante, c'est l'image d'une personne qui prenait soin de lui, qui veillait sur lui dans les moments de fragilité, et j'imagine que c'est ce qui lui manque le plus, quelqu'un qui prend soin de lui et le rassure face à ses angoisses du quotidien. Alors quelle piste le titre Stressed Out nous donne-t-il face à la nostalgie? Il semble y avoir deux personnages dans la chanson, d'un côté Blurry Face, les angoisses, et de l'autre la mère, la figure rassurante. Cette figure rassurante, on la retrouve dans d'autres chansons de l'album, sous une autre forme. Dans Doubt, que nous avons évoqué tout à l'heure, le titre qui parlait de la peur de l'image, la peur de l'incertitude et de la mort, Tyler Joseph s'adresse à quelqu'un, et je ne pense pas trop m'avancer en disant qu'il s'adresse à Dieu, puisqu'il le fait régulièrement dans ses chansons. Il lui adresse une plainte, il lui demande de ne pas l'oublier, et affirme « Même si je doute de toi, je ne suis pas bien sans toi ». Dans Gunner, dont nous avons aussi parlé tout à l'heure, la chanson où Joseph affirmait qu'il avait une double face et que Blurry était celui qu'il ne voulait pas être, il s'adresse, et encore une fois, il est fort probable que ce soit à Dieu, « J'ai besoin de ton aide pour le faire sortir, soit pour faire sortir ses angoisses ». Lorsque nous sommes nostalgiques, nous nous tournons vers le passé parce que l'avenir fait peur et Blurry Face, nos plus belles angoisses, deviennent nos meilleurs potes. Mais tout comme le chanteur des 21 Pilots, nous pouvons nous adresser à Dieu qui promet d'être avec nous et de nous accompagner même dans nos angoisses. Il n'est pas un Dieu d'injonction, mais il veut nous en délivrer. Et d'ailleurs, on retrouve un exemple de cela dans la Bible. Dans le livre de l'Exode, le peuple hébreu est esclave du peuple égyptien. Dieu veut l'en délivrer, mais au contraire, le pharaon veut lui mener la vie encore plus dure et le tue à la tâche en parlant de lui comme un peuple fainéant. Il recommande de l'écraser de travail pour qu'il ait de quoi s'occuper et ne lui donne aucune reconnaissance. Alors on peut reconnaître dans le pharaon un blurry face, le même qui criait « Réveille-toi, tu dois faire de l'argent ». Et le monde peut être un pharaon ou un blurry face, nous poussant à la nostalgie du « c'était mieux avant ». Et tout comme les Hébreux qui regrettaient, ce sont nos inquiétudes qui nous poussent à cette nostalgie. Mais nous ne sommes pas seuls, Dieu est avec nous, et il est au final le seul remède à la nostalgie, celle qui nous stresse out.
1: Comme on vient de le voir dans cette chronique, un de nos réflexes naturels, c'est de se réfugier dans le passé. Passé qu'on idéalise lorsque notre avenir nous fait peur. On en a un exemple parfait dans la Bible, et je vous propose qu'on plonge un peu plus profondément dans un texte biblique avec Johan.
0: Alors si vous avez une Bible à portée de main, vous pouvez la prendre pour suivre le passage en temps réel, et si vous n'en avez pas, vous pouvez facilement télécharger une application sur votre téléphone, ou alors vous pouvez tout simplement écouter ce qui va être dit.
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3: La crise sanitaire est-elle une bonne chose? Oui, je sais, la question vous paraît stupide, car autant le premier confinement a pu paraître exotique, autant les phases suivantes ont été plutôt mal vécues. D'ailleurs, la nostalgie de la vie normale, l'aspiration à un retour à la vie d'avant l'épidémie, c'est le refrain qu'on entend le plus. Pourtant,

0: la vie d'avant, si je me rappelle bien, c'était pas les gilets jaunes, c'était pas un suicide climatique collectif, c'était pas... En fait, je m'aperçois que je me rappelle même plus de ce que c'était la vie d'avant. Mais une chose dont je me rappelle, c'est que l'ambiance générale n'était pas tout à fait paradisiaque. Alors, pourquoi avons-nous la nostalgie du monde d'avant? C'est la question que nous allons nous poser. Et pour y répondre, nous allons lire un passage dans la Bible, dans l'Ancien Testament, la première partie de la Bible, c'est le livre des Nombres. Avant de lire, je vais vous donner quelques éléments de contexte. Les Hébreux ont été libérés d'Égypte par Dieu. Moïse les amène donc vers la terre promise. Mais avant d'y entrer pour la conquérir, il envoie 12 espions pour savoir si c'est vraiment un pays qui vaut le coup, mais aussi pour évaluer les forces en présence. Les espions partent, et quand ils reviennent, il y a une bonne et une mauvaise nouvelle. La bonne, c'est que le pays est vraiment bien. Mais la mauvaise, c'est que les villes sont fortifiées, mais en plus, il y a des géants dans ce pays. Voyons comment le peuple va réagir. Nous allons lire dans Nombre, au chapitre 14, les 9 premiers versets. Alors, toute la communauté se souleva, se mit à pousser de grands cris, et le peuple passa toute la nuit à pleurer. Tous les Israélites critiquèrent Moïse et Aaron, et toute la communauté leur dit « Si seulement nous étions morts en Égypte, ou du moins dans ce désert, pourquoi l'Éternel veut-il nous mener dans ce pays-là pour nous y faire massacrer par l'épée, tandis que nos femmes et nos enfants deviendront la proie de nos ennemis ? Ne ferions-nous pas mieux de retourner en Égypte ?» Et ils se dirent l'un à l'autre, « Nommons-nous un chef et retournons en Égypte. » Moïse et Aaron tombèrent face contre terre en présence de toute l'assemblée réunie des Israélites. Josué, fils de Noun, et Caleb, fils de Yéphouné, qui faisaient partie de ceux qui avaient exploré le pays, déchirèrent leurs vêtements et dirent à toute la communauté des Israélites, « Le pays que nous avons parcouru et exploré est un excellent pays. Si l'Éternel nous est favorable, il nous y mènera et il nous donnera ce pays ruisselant de lait et de miel. Seulement, ne vous révoltez pas contre l'Éternel et n'ayez pas peur des gens de ce pays, car nous n'en ferons qu'une bouchée. » Leur ombre protectrice s'est éloignée d'eux, tandis que l'Éternel est avec nous. Ne les craignez donc pas. Jusqu'ici, notre lecture de la Bible. Vous l'avez bien compris, le peuple hébreu est bien déconcerté par sa situation, car elle est transitoire. Ils sont sortis d'un quotidien certes éprouvant, mais connu, pour aller vers un avenir incertain qui leur fait peur. Leur réaction naturelle est alors la nostalgie. « On veut retourner en Égypte !» C'est ça, leur refrain préféré. Mais, ils ont la mémoire très sélective, ces gens. Ils ne se souviennent pas qu'au départ, ce sont eux qui ont appelé Dieu à l'aide, parce que Pharaon avait décidé de les exterminer, d'abord par un travail harassant, puis carrément en tuant leur bébé. C'était le paradis, l'Égypte, peut-être ? Ils étaient esclaves. On peut pas être nostalgique d'une vie d'esclave qui vous tue. C'est délirant que leur peur de l'avenir leur fasse oublier que leur passé était complètement pourri. Et leur peur de l'avenir est-elle justifiée? S'ils sont amnésiques, oui. Car apparemment, la terre promise est bien gardée. Mais s'ils faisaient un tout petit effort de mémoire, ils se rappelleraient que Dieu les a libérés d'Égypte grâce à 10 gros fléaux miraculeux qui ont forcé Pharaon, l'homme le plus puissant du monde, à les laisser partir. Ils se rappelleraient que Dieu a ouvert la mer en deux pour les faire fuir, et puis il a refermé cette même mer pour ensevelir les soldats égyptiens qui les poursuivaient. Ils se rappelleraient que Dieu leur a donné à manger dans le désert la manne, puis il leur a même donné de la viande à manger des cailles sauvages. Bref, si Dieu a fait tous ces miracles par le passé, pourquoi s'arrêterait-il au moment de la conquête de la terre promise? C'est exactement ce que disent Josué et Caleb, les deux seuls espions dont la mémoire et le raisonnement logique fonctionnent encore bien. Ils n'ont rien à craindre s'ils comptent sur Dieu. Pourtant, ils se lamentent, ils se rebellent et ils s'apprêtent à faire n'importe quoi. Et à ce moment-là, on se dit qu'ils sont un peu débiles, les Hébreux. Pourtant, ils ont une réaction très naturelle. Quand ils vont mal, ils veulent du changement. Mais quand le changement arrive, ils sont morts de trouille et ils veulent faire marche arrière. La Bible répond à cette réaction naturelle par une vérité très simple que nous avons déjà vue dans notre passage. La situation qui est derrière nous est bien pire que ce que nous pensons, et la promesse que Dieu nous fait est bien plus extraordinaire que ce que nous pouvons imaginer. Notre monde va mal, que ce soit au niveau environnemental, sociétal, moral ou économique. En tant que Français, râleur professionnel et champion des antidépresseurs, nous ne pouvons pas le nier. Nous en sommes conscients, mais nous ne faisons rien pour que ça change. Et même pire, alors que cette crise sanitaire est l'occasion de s'arrêter, de se poser les bonnes questions et de changer de comportement, nous sommes nostalgiques de la vie d'avant et nous voulons y retourner le plus vite possible pour continuer à consommer, nous divertir, à polluer et à accroître les inégalités. L'esclavage, c'était trop cool, on veut y retourner. La Bible fait un constat très noir sur notre monde. Notre monde est dominé par un personnage plus maléfique et puissant que Pharaon qui s'appelle le diable. Et sans le savoir, nous le servons tous. Nous faisons tous le mal et nous n'arrivons pas à nous arrêter. Nous aimons notre esclavage. Heureusement, Dieu nous promet une terre promise, un état où nous ne serions plus sous le contrôle du diable, mais conduits par un nouveau Moïse appelé Jésus. Jésus peut nous guérir, peut nous changer, transformer notre environnement et notre manière de voir les choses. Jésus nous demande de le suivre pour rendre notre vie extraordinaire dans ce monde et surtout dans celui d'après. Car Jésus nous promet une autre terre, une nouvelle terre sur laquelle tout sera parfait. La condition pour bénéficier de tout cela, c'est de comprendre qu'on est malade dans un monde malade, et qu'on a besoin d'un médecin qui s'appelle, devinez qui, Jésus. Alors, voulons-nous aller mieux? Voulons-nous goûter à une vie meilleure et progresser? Ne faisons pas comme les Hébreux, à nous faire croire que finalement, l'Égypte, c'est super cool, que notre monde va bien, et que nous ne sommes absolument pas malades. Ne soyons pas nostalgiques, car vraiment, non seulement nous n'avons rien à perdre, mais nous avons tout à gagner à suivre Jésus et à le laisser changer notre vie. Il est le Fils de Dieu et il peut nous rendre heureux. Alors, vous venez ?
1: Pendant le premier confinement, beaucoup de personnes ont testé des choses et ont trouvé des activités pour s'occuper. Certains se sont mis à faire du pain, d'autres ont organisé des questions pour un champion depuis leur balcon pour animer le voisinage. T'as fait quoi toi, Daniel ?
2: J'ai fait des crêpes.
1: Ok, d'accord. Passons. Bref. Pendant ce temps, Timo s'est mis à faire du rap. Pendant 30 jours en avril, il a partagé 30 secondes de sa prose sur Instagram sous le pseudonyme de Timo2242. Et quand on lui a demandé de faire un rap sur le thème de la nostalgie, il a tout de suite accepté. Et vous allez voir, il parle aussi d'un événement biblique que vous devriez reconnaître maintenant.
3: Salut, moi c'est Timo. Je suis un jeune chrétien qui s'est mis au rap pendant le premier confinement. Et récemment, on m'a envoyé un message qui disait « Hey, tu voudrais pas faire un rap pour les GBU sur le thème de la nostalgie ?» Du coup, voilà ma réponse. En musique. Tu te dit que c'était mieux avant, avant cette foutue pandémie, avant que le gouvernement se fasse bouffer du pain de mie. Que si on pouvait remonter le temps, on annulerait cette décennie. On se passerait des confinements et autres mesures qu'on a subies. En cette période difficile, il y a certes des trucs qu'on a appris. On parle plus d'écologie et on questionne nos modes de vie. On reconsidère l'hôpital et le personnel qu'on remercie. Mais on se demande si au final, les leçons en valent le prix. Qu'à passer par là, ça fait mal et le monde anti-empathie. Que ce soit l'industrie locale, les grands business ou les petits. Et des campagnes capitales, à chaque échelle, c'est ressenti. On a perdu le moral, la vie sociale, l'économie. Quand on se souvient du passé, de nos espoirs, de nos envies, des portes ouvertes fermées et de nos rêves évanouis. On se dit le matin devant le miroir et devant un futur si gris. Peut-être qu'au fond c'est normal de céder à la nostalgie. Peut-être qu'au fond c'est normal de céder à la nostalgie.

tourner en Égypte. Si seulement il y avait de la viande dans nos marmites. Bien que l'éternel nous nourrisse, le point au ciel nous humilite. Comme les zèbres dans le désert, on regrette notre ancienne vie. On se dit les plus à plaindre sur terre, et c'était leur cas aussi. Ils ont souffert de la faim et douté du pays promis. Ils voulaient un signe divin ou en finir avec leur vie. Non, c'est jamais agréable lorsque Dieu nous humilie, lorsqu'il nous remet à notre place de simples créatures finies. Alors s'il les provient de Dieu, pourquoi cet acharnement gratuit? La correction, c'est douloureux, mais efficace pour être instruit. Il nous rappelle d'où vient la manne pour qu'on dépende plus de lui. Car le plus grand danger pour l'homme, c'est d'avoir le cœur enorgueilli. Mieux vaut souffrir au quotidien, même avec l'éternel comme appui, que de penser être quelqu'un de bien, invincible et tout permis. Alors avançons humblement et confions-lui tous nos soucis. Jésus a vécu humainement, il sait ce que c'est et compatit. Oui, le chemin est éprouvant, mais Dieu tient ce qu'il a promis. Il ne promet pas le beau temps, mais...

0: Si seulement, criaient les Israélites. Si seulement, on pouvait retourner en Égypte. Si seulement, il y avait de la viande dans nos marmites. Bien que l'Éternel nous nourrisse, le poing au ciel, nous on milite. Si seulement, on pouvait retourner au Zénith. Si seulement, le vaccin allait plus vite. Si seulement, on retrouvait nos vies par la suite. Pourtant, Dieu est au contrôle, sa souveraineté n'a pas de limite.
1: Alors Tim a soulevé quelque chose d'intéressant. C'est assez facile, surtout en ce moment, de regarder sa vie et de considérer que son apogée se situe derrière nous. Si seulement, on pouvait retourner en arrière. Parce que c'est vrai qu'on était tellement heureux avant, tellement comblés, tellement satisfaits, n'est-ce pas? Bref, on est susceptible finalement d'aspirer à revenir à un passé qui n'a jamais existé.
2: C'est avec ces questionnements qu'Anaël et moi, nous sommes allés à la rencontre d'étudiants sur deux campus, celui de Jussieu et celui de l'Université de Paris, métro Odéon. La période du Covid vous a-t-elle rendu plus nostalgique? Réponse avec ce micro-trottoir.
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4: Est-ce que la nostalgie, c'est quelque chose de plutôt positif ou négatif?
5: C'est positif dans le cas où ça te permet de valoriser les moments qui sont passés. C'est négatif parce que voilà, c'est fini.
6: Quelque chose de très positif. C'est à partir d'elle que l'on peut concevoir notre identité. La nostalgie est un sentiment très profond qui est toujours accompagné d'une sorte de manque. Quelque chose qui nous dit... Je veux retrouver ce temps. Et c'est à partir de ce manque que nous allons vivre, que nous allons agir dans le monde. Et...
4: Diriez-vous que cette période de Covid vous rend nostalgique?
7: Oui, c'est des moments où on pouvait aller au bar avec les amis, etc.
8: Oui, enfin de la période de vie d'avant, du coup, parce que nos modes de vie ont un petit peu changé. Donc voilà, par rapport à ça, oui, c'est sûr.
5: Mon cas, c'est un peu particulier parce que je suis pas d'ici, donc je suis étrangère. La nostalgie, ça est liée plutôt à mon pays, donc dès que je suis là, je suis nostalgique. Donc la période de la Covid, ça n'a pas trop changé ça, parce que de toute façon, je suis loin de ma famille.
6: Avec le virus, on peut se dire que quand il n'y avait pas le virus, on était véritablement mieux, ça allait mieux, on était heureux, plus heureux que maintenant.
2: De quoi est-ce que vous êtes nostalgique?
7: Quand on pouvait sortir, voir ses amis, même aller en cours avec des gens, en fait.
8: Bah, du coup, c'est ça, c'est un peu, je pense, l'insouciance qu'on avait avant dans nos modes de vie, etc. Le fait que les relations sociales aussi, elles étaient plus du tout pareilles.
5: De ma famille, des moments où je passais avec mes parents, pas avoir les dépenses du fin de mois, déjà.
9: Des rassemblements, du rapport social avec l'autre. Du partage d'émotions avec d'autres personnes.
4: Si vous pouviez retourner dans une période de votre vie, laquelle serait-elle?
7: On va dire 2 ans en avant, en arrière. Donc quand on était vraiment sur place, mais étudiant quand même.
8: Bah du coup l'année dernière, un peu la période avant Covid où c'était très bien et qu'on pouvait se serrer dans les bras, aller dans les bars, des restaurants, etc. Un petit peu justement cette insouciance et liberté qui nous manque un petit peu aujourd'hui, je trouve.
5: Ben, ça dépend de la durée. Enfin, peut-être, ouais, ben, parce que rester enfant, enfin, il y a des choses positives quand même d'être adulte, quoi. Et mais sinon, j'aimerais bien avoir à nouveau 10 ans et être avec mes parents, mon frère, mes cousins.
6: Je crois que je retournerai à mon enfance. Il n'y avait pas de responsabilité, il n'y avait pas d'études à maintenir, de vie future à penser. Et là, il faut penser à tout ça. Là, il y a beaucoup plus d'angoisse avec ce virus. On pourrait même dire un peu de désespoir, de sorte d'arraisonnement du monde. Là, à cette époque-là, il n'y avait rien de ça. Il n'y avait rien de tout ça. Il y avait juste presque un bonheur constant.
4: Et est-ce que, avec ce côté un peu nostalgique qu'on peut avoir, est-ce que vous arrivez quand même à visualiser votre futur?
7: Oui, j'arrive parce que je sais qu'on va quand même retrouver ces moments-là. À un moment donné, donc ça donne de l'espoir, on va dire. Enfin, retrouver un truc positif à la fin.
8: En tant qu'étudiante, non, je trouve que c'est un peu compliqué. Parce que du coup, on n'est pas sûr forcément que ce qu'on fait maintenant, ça nous garantisse une stabilité après.
5: Oui, bien sûr, parce que ça fait partie de la vie, en fait. On grandit, on s'éloigne des parents, voilà. Et de toute façon, si, enfin, dans mon cas, si je suis partie, c'est justement pour chercher quelque chose de meilleur. Et j'aimerais pas rester enfant toute ma vie. J'aimerais pas, enfin, rester avec mes parents toute ma vie. Donc voilà, ça fait partie d'eux. Donc oui.
6: Oui, tout à fait. Si c'est bien à travers de la nostalgie qu'on constitue notre identité. Cette identité-là nous permet de penser l'avenir, nous permet de penser ce qu'on voudrait véritablement pour l'avenir, pour notre vie. La nostalgie nous permet de savoir ce qui nous rend heureux, ce qui nous donne une sorte d'accomplissement.
1: Ce micro-trottoir est super intéressant. On voit que les réponses sont plutôt mitigées. Pour certains étudiants interrogés, la nostalgie fait partie intégrante de leur vie et ils la vivent plutôt bien. Ça les aide à définir leur identité, parce qu'ils définissent ainsi ce qui est plus important pour eux. Mais encore, il faut être capable de prendre un peu de recul sur sa vie. On voit bien de l'autre côté que, pour d'autres, la période du Covid accentue l'envie de retourner au monde d'avant, surtout en raison du manque de relations sociales.
2: Alors, comme Daniel t'en a parlé au tout début, la nostalgie, à l'origine, c'est le mal du pays, l'envie de retourner à la maison. Mm-hmm. Mais quand reverrai-je de mon petit village fumer la cheminée et en quelle saison, comme disait la chanson. Et c'est un aspect que nous n'avons pas encore vraiment développé. Et qui mieux que les étudiants internationaux pour nous parler de cette forme de nostalgie? Avec Anaëlle, nous sommes allés à la rencontre d'Elisabeth, qui se fait également appeler Ellie, arrivée d'Allemagne en septembre, et elle nous parle de son expérience en France et des techniques pour gérer la nostalgie de son pays.
3: Alors, est-ce que tu veux te présenter courtement et nous dire depuis quand tu es en France, ce que tu étudies ou ce que tu fais en fait en France ?
10: Bonjour, je suis Ellie, je travaille dans une école avec des enfants handicapés à Chatou, en France, et en fait je viens d'Allemagne. À Halle, c'est un petit village dans l'est d'Allemagne. Ici, je fais un service civique pour un an.
3: Comment est-ce que tu imaginais ton séjour en France avant d'y être ?
10: En fait, comme une aventure, vraiment, j'ai pensé que ça va être la meilleure année de ma vie parce que c'était l'année après mon bac, après l'école. Et j'ai pensé que ça va être super bien, et c'est super bien, mais il y a aussi des trucs difficiles, mais oui. C'était un peu un rêve, et j'ai pensé à ça toute ma vie.
3: Est-ce que, par rapport à ce que tu t'étais imaginé, est-ce que c'était finalement assez proche? Est-ce que c'était quand même très différent?
10: Oui, j'ai imaginé, oui, que ça va être une fête, et on a bien sûr pas... imaginez que Covid reste pour très longtemps. Alors on a pensé que ça va être terminé avant, mais parce que c'est pas fini. Je passe beaucoup de temps chez moi ici, dans mon appartement, et j'ai pas beaucoup de temps à Oui, c'est pas vraiment comme j'ai imaginé. J'ai plus imaginé de rencontrer beaucoup de personnes chaque week-end. J'ai fait des trucs et maintenant c'est plus calme. C'est pas cette fête, cette aventure, mais c'est quand même vraiment très bien.
3: Et qu'est-ce qui t'a aidé à t'intégrer en France?
10: C'était pas du tout facile. Vraiment, quand je suis arrivée, j'étais perdue parce que la langue française, j'ai parlé plus mauvais que maintenant. Alors c'était plus mal, c'est ça ?
3: Moins bien.
10: Moins bien, oui. Mais avec le temps, ça a avancé. Et aussi, j'étais seule. Au début, j'étais seule. Il y avait ma colocation, mais pour moi c'était important d'avoir des amis chrétiennes, et mes colocataires sont pas chrétiennes, alors j'ai vite essayé à faire connaissance avec des chrétiennes, et j'ai cherché une église. J'ai trouvé une église à la Garenne-Colombes, et là j'ai rencontré Suzanne. Et elle m'a présenté GBU, et comme ça, j'ai aussi avoir la possibilité de rencontrer autre personne. Oui. Et j'étais aussi à le week-end GBU et ça vraiment ça aide de faire connaissance avec plus de personnes. Alors maintenant je me sens pas seule, ça va.
11: Qu'est-ce qui t'a décidé à tout de même venir en France malgré le fait que qu'il y avait le Covid
10: en France? Bonne question. Alors en fait j'ai pensé que c'était pas vraiment une question pour moi. Parce que je savais que après le bac, je vais aller malgré toutes les circonstances, c'est ça. J'ai dit je vais y aller, alors je suis allée. En fait, c'est ça. Oui, j'ai un peu des doutes et des. J'avais pas peur, mais j'étais un peu nerveux quand même. Je suis reconnaissant que je suis allée parce que. Parce que je viens pas d'ici, c'est sûr. J'ai la possibilité de regarder et de visiter toutes les choses comme Louvre et Tour Eiffel. La Tour Eiffel, et il y a pas du monde. Alors pour ça, c'est vraiment agréable.
3: Comment tu vis finalement cet éloignement avec l'Allemagne?
10: Il y a des hauts et bas, c'est oui. ça oui. Parce que il y a des jours où je suis vraiment triste et ma famille elle me manque beaucoup vraiment parce que je suis une personne qui a besoin des personnes autour de soi oui. et je me sens seule de temps en temps et je parle beaucoup avec ma famille à la maison et oui comme ça ça va dans les moments où oui où je me sens seule j'écoute de la musique ou j'essaie à faire autre chose et pour ça je pense pas à la tristesse ou que ma famille elle me manque beaucoup mais il y a des moments vraiment où je suis trop très reconnaissant que je suis là et où je veux pas changer la situation mm-hmm. malgré des moments c'est pas facile je veux pas changer parce que c'est vraiment une expérience unique et ça va pas venir encore une fois c'est mm-hmm. que je sais que c'est que cette année et après je veux faire mes études ou faire autre chose et c'est que ce moment là alors j'apprécie beaucoup le temps avec les hauts et les bas.
11: Comment est-ce que toi tu gères cette nostalgie?
10: Oui, ça dépend vraiment le niveau de nostalgie. Alors quand je suis très nostalgique et ou quand c'est juste un petit peu, oui, ça m'aide déjà quand je me dis que ah, c'est pas grave, j'ai fait autre chose, je commence à cuisiner ou va aller oui, me promener peut-être. Ça m'aide déjà quand je me suis dit ah, c'est pas grave. Mais quand c'est la nostalgie, quand elle est déjà très grave, j'ai besoin plus de temps à me calmer et le plus parle de temps, c'est ça? Je parle avec Dieu parce que oui, ça m'aide à me concentrer sur les choses plus importantes qui sont vraiment au centre. Oui, parce que avec tout ce qui se passe, ça aide à se recentrer et oui, ça m'aide beaucoup parce que oui, quand je pense toujours à toutes les choses et la nostalgie, elle est beaucoup là. Quand je sens que j'ai mes pensées partout, je reviens chez Dieu et je parle avec lui et que j'ai besoin d'aide et que je peux pas vraiment vivre ma vie comme ça et je suis trop triste ou ça dépend de la situation. Mais oui, c'est vraiment le chose que je fais tout le temps et le je fais quand en situation comme ça arrive.
3: Et est-ce que cette nostalgie t'empêche de te projeter dans l'avenir?
10: Ça dépend. Il y a des moments où oui, elle me bloque, c'est vrai, où je suis un peu enfermée dans ce moment. Et en fait, c'est vrai, des fois, la nostalgie, en fait, elle crée des doutes. Je pense, elle crée des doutes que peut-être je suis pas assez douée ou pas assez bien dans ce domaine. Ce travail domaine, c'est ça. Et mais parce que je pense je veux bien faire quelque chose avec les enfants handicapés quelque chose comme je fais en ce moment. Mais je sais que ça peut être aussi très difficile de temps en temps. Et oui, quand je pense beaucoup et je réfléchis beaucoup, et ça crée des doutes et me rend un peu triste. Mais sinon, ça va. Sinon, ça va.
1: En commençant ce podcast, il était assez difficile de savoir à quoi s'attendre. Au fil des chroniques, on a eu des complaintes, des réjouissances, on a eu beaucoup réfléchi aussi, il faut le reconnaître. Mais c'est pas pour autant qu'on a fait tout le tour de la question.
2: Quelle idée principale t'a marqué au cours de cette émission, Daniel ?
1: De l'intégralité des chroniques, je retiens l'idée que la nostalgie peut nous réchauffer le cœur. Mais elle peut aussi s'installer et nous vider de nos forces, comme une sorte de sangsue. Corrie ten Boom disait « S'inquiéter, c'est porter la charge de demain avec la force d'aujourd'hui. Porter deux jours à la fois. » C'est avancer vers demain avant l'heure. L'inquiétude ne vide pas demain de sa douleur, elle vide aujourd'hui de sa force. Et toi, Laurie, est-ce qu'il y a un élément que tu voudrais pas oublier à la fin de ce podcast et qui peut te servir dans la vie de tous les jours ?
2: Ben pour moi, ce serait l'idée que la nostalgie, elle peut être bonne ou mauvaise, mais lorsqu'elle est liée à la peur de l'avenir, elle peut nous faire idéaliser un passé qui n'était en fait pas bon. Mais face à cette peur de l'avenir, on peut prendre appui sur Dieu qui lui gère.
1: Malheureusement, on arrive à la fin de cette émission et on vous remercie pour votre écoute. Si ce podcast vous a plu, vous a fait changer d'avis sur la nostalgie, vous pouvez continuer la discussion sur les réseaux sociaux ou vous pouvez nous suivre. Rendez-vous sur la page Facebook Le Comptoir Podcast DGBU ou sur Instagram en suivant le compte @lecomptoirGBU.
2: Si vous avez envie d'en savoir plus sur ce qu'est le GBU et sur les activités que l'association propose dans la France entière, vous pouvez vous rendre sur le site internet gbu.fr où vous trouverez toutes les informations dont vous avez besoin. Et si vous sentez en vous une âme de chroniqueur sur quelque sujet que ce soit et que vous souhaitez nous rejoindre, vous pouvez nous écrire sur lecomptoir@gbu.fr. Et enfin, après ce premier podcast, nous voudrions remercier tous ceux qui ont participé de près ou de loin. Merci Nicolas et Olivier pour les jingles, merci Sarah pour la voix, Quentin pour le logo, Cécile pour l'accompagnement. Merci aux chroniqueurs et merci aux gens qui suivent le projet de près ou de loin. Bonne journée à tous et rendez-vous le mois prochain pour un nouvel épisode du Comptoir.
1: À bientôt.

Les jours se suivent et ne se ressemblent pas, dit-on. Mais toutes nos journées portent l'empreinte plus ou moins visible du doigt de Dieu. Dieu a préparé pour aujourd'hui un plan où sont inscrites les bonnes œuvres qu'il veut nous voir pratiquer. Une journée inutile est une journée décevante. Et nous pouvons nous fatiguer à faire beaucoup de choses inutiles. Vous le savez mieux que moi. Ce qui est négatif, ce qui est vain, ce qui provoque de la tristesse, par exemple, du chagrin ou de la souffrance, est inutile. Par contre, ce qui est fait pour Dieu et par amour pour le prochain n'est jamais inutile. Une poignée de main, un sourire, un acte généreux, c'est une semence qui vit, qui, avec le temps, se développera et portera du fruit. À la fin du chapitre 15, par exemple, de la première épître aux Corinthiens, c'est le chapitre de la résurrection, vous l'avez sans doute remarqué, eh bien l'apôtre nous dit tout à la fin, « Demeurez ferme, inébranlable, travaillant de mieux en mieux à l'œuvre du Seigneur, sachant que votre travail ne sera pas vain dans le Seigneur. » Alors réjouissons-nous à la pensée que Dieu bénira au-delà de toute mesure ce que nous pourrons faire en son nom aujourd'hui. Et saisissons les occasions qui se présentent à nous pour faire le bien aujourd'hui.

Petit à petit, j'ai commencé à sombrer vraiment dans la débauche de toute forme, et puis dans l'occultisme également, très jeune. Et petit à petit, j'ai commencé à évoluer dans les drogues, puisque on a commencé à gagner de l'argent de différentes manières, par les vols aussi. J'ai commencé à vraiment à aimer la drogue. J'ai voulu en consommer beaucoup. Et pour pouvoir en consommer beaucoup, il a fallu que j'aie soit plein d'argent, soit que je devienne moi-même dealer. Et j'ai commencé à devenir dealer. Et par la suite, je suis devenu pourvoyeur. J'ai créé ma propre filière entre les Caraïbes et la France. Et à ce moment-là, par curiosité, j'ai commencé à lire la Bible. Il y a eu une phrase dans Jérémie qui m'a vraiment touché. Cette phrase dit « Invoque-moi et je te répondrai, je te montrerai des choses cachées ». Quand j'ai lu cette phrase, je me suis dit « C'est vrai, si Dieu existe, si tu existes, c'est toi qui vas te montrer à moi. C'est pas un homme ou une religion qui va me l'enseigner, tu vas me le montrer ». Et j'ai essayé de lire un peu plus la Bible, mais rien ne se faisait, et puis ma vie ne changeait pas, j'avais toujours mes luttes et mes conflits. Je savais pas pourquoi, j'avais envie, vraiment j'avais soif de dévorer cette Bible, cette parole, je voulais en connaître plus sur Dieu. Et j'avais aussi ma propre conviction sur Dieu, je savais qu'il existait, puisque je lui avais demandé plus d'une fois de faire ses preuves, je lui avais demandé des signes, il m'avait répondu, donc je savais qu'il existait. Mais la Bible ne m'avait pas permis de savoir qui il était. Et j'ai commencé à fréquenter des gens qui partageaient une foi un peu identique à la mienne, qui sont des Rastas. Et avec eux, j'ai commencé vraiment à vivre quelque chose de nouveau, parce que je voyais chez eux quelque chose que je n'avais pas vu dans les autres religions, une forme de fraternité, une entraide, une manifestation d'amour qui n'existait pas ailleurs. Et je les ai suivis, et là je me suis intégré vraiment à fond dans cette secte, et je me suis déplacé en Martinique avec un ami, et on a commencé à créer une petite filière entre la France et les Caraïbes pour pourvoir en marijuana toutes les Hauts-de-Seine. Et au bout d'un certain temps, par rapport à tout ce que je voyais autour de moi, des choses qui étaient pas claires dans cette secte, et puis aussi des luttes en moi, des luttes qui ne jamais ne trouvaient aucune solution. La domination du sexe constante, des violences, la colère... Jamais rien ne se réglait de tout ça, et puis au fond de moi-même, il y avait vraiment beaucoup d'insatisfaction par rapport à ce que je recherchais. Et je suis rentré sur Paris, et avec un ami, on a commencé à prier, parce qu'on était vraiment plus convaincus que le chemin qu'on avait pris était le bon. Et à ce moment-là, on a dit, Seigneur, bon bah si ta volonté c'est qu'on soit ailleurs, il faut que tu nous conduises, il faut que tu nous montres. Et Paris, et avec un ami, on a commencé à prier parce qu'on était vraiment plus convaincus que le chemin qu'on avait pris était le bon. Et à ce moment-là, on a dit, Seigneur, bon bah si

besoin d'être enseigné. Et il m'a invité à venir à son assemblée. J'ai dit je ne peux pas venir. Et je ne pouvais pas lui expliquer, mais j'avais 500 grammes de marijuana sur moi. Et je lui ai dit que je viendrai plus tard. Et je lui en ai fait la promesse. Et il m'a dit tu es lié par la promesse que tu as faite. Et je suis rentré chez moi. J'ai déposé toute la marijuana. Et cette phrase résonnait à mon esprit. Tu es lié par la promesse que tu as faite. Et ça a duré 15 jours. Pendant 15 jours, j'avais toujours l'adresse de cette assemblée au fond de ma poche. Et toujours le doute qui grandissait en moi, cette domination du sexe qui me minait, qui me rongeait intérieurement parce que j'aimais mon Dieu et je n'arrivais pas à vivre comme lui voulait que je sois. Et à ce moment-là, j'ai commencé à me dire peut-être bien que je devrais aller voir. Et à cette assemblée, c'était un prédicateur indien qui prêchait en anglais, traduit par une femme. Sa prédication ne m'a pas trop touché, mais vers la fin, il a invité à prier. Là, je me suis en moi-même mis également en prière et j'ai interrogé Dieu. J'ai dit, Seigneur, maintenant tu dois me parler, tu dois me dire ce que je dois faire. Et à ce moment-là, l'homme a parlé et Dieu parlait par sa bouche. Et je l'admettais tout simplement parce que j'avais déjà vu tant de choses que Dieu avait fait, donc je l'ai admis tout simplement. Et j'interrogeais et Dieu me répondait par la bouche de cet homme. Et à un moment donné, j'ai posé cette question, je lui ai dit, mais Seigneur, alors, qu'est-ce que je dois faire ? J'ai pris conscience que Dieu, ce Dieu que j'aimais, pour qui je vivais depuis si longtemps, était loin de moi, très très loin, et qu'à cause de tous les péchés qui étaient en moi, toutes ces choses, je ne pouvais plus y parvenir. J'étais convaincu que j'étais condamné alors que je l'aimais ce Dieu, et qu'il n'y avait plus aucun moyen de retourner à lui. J'ai senti vraiment la paix alors qu'une angoisse terrible m'avait pris, j'ai senti la paix et j'ai su que c'était vrai. J'en ai parlé à tous mes amis, et toute la drogue, tout, j'ai tout arrêté. Là où j'étais, il y avait à peu près 200 personnes qui venaient par semaine et je faisais à peu près un chiffre d'affaires de 5000 francs par jour. Et j'ai prié, j'ai dit « Seigneur, si c'est vraiment ta volonté que je sois là, et si c'est vraiment là où tu voulais me conduire, fais qu'à partir de cet instant, plus jamais personne ne vienne. » Et lorsqu'il y a un point de chute où on vend de la drogue, même si on n'a plus de drogue, les gens continuent de nous harceler pendant des semaines et des mois. Et à dater de ce jour, plus jamais personne n'est venu. Et à ce moment-là, j'ai vraiment eu une pleine conviction. J'ai parlé du Seigneur à tous mes amis autour de moi. 14 m'ont suivi. Et plein d'autres ont refusé, nous ont rejetés. Il y en a même qui nous ont jeté des pierres quand on a été les voir. Toute cette domination sexuelle qui était sur moi a complètement disparu. Et Dieu sait que j'y étais assujetti. Et là, j'étais complètement délivré, libéré.

La crainte de l'éternel mène à la vie. Et comblé, on passe même la nuit à l'abri du malheur. C'est la bonne nouvelle du jour sur Radio Bonne Nouvelle. Oui, la crainte de l'éternel mène à la vie. Une vie pleine, entière, rassasiée de bonheur et dans la paix. Une vie comblée. Ou si l'on passe, il est vrai, par les ténèbres de la nuit, on se sait à l'abri du Très-Haut, à l'ombre du Tout-Puissant.

0: et il leur disait une parabole sur ce qu'il leur fallait prier sans cesse et ne pas se décourager.
1: Il y avait dans une ville un juge qui ne craignait pas Dieu et n'avait de considération pour personne. Il y avait aussi dans cette ville une veuve qui venait le trouver en disant « Rends-moi justice contre mon adversaire ». Il s'y refusa longtemps, après quoi il se dit « J'ai beau ne pas craindre Dieu et n'avoir de considération pour personne, néanmoins, comme cette veuve m'importune, je vais lui rendre justice pour qu'elle ne vienne pas sans fin me rompre la tête. »
0: Et le Seigneur dit
1: « Écoutez ce que dit ce juge inique. Et Dieu ne ferait pas justice à ses élus qui crient vers lui jour et nuit, tandis qu'ils patientent à leur sujet? Je vous dis qu'il leur fera prompte justice. Mais le Fils de l'homme, quand il viendra, trouvera-t-il la foi sur la terre ?»
2: Il dit encore à l'adresse de certains qui se flattaient d'être des justes et n'avaient que mépris pour les autres, la parabole que voici.
1: Deux hommes montèrent au temple pour prier. L'un était pharisien et l'autre publicain. Le pharisien debout priait ainsi en lui-même. « Mon Dieu, je te rends grâce de ce que je ne suis pas comme le reste des hommes qui sont rapaces, injustes, adultères, ou bien encore comme ce publicain. Je jeûne deux fois la semaine, je donne la dîme de tout ce que j'acquiert. » Le publicain, se tenant à distance, n'osait même pas lever les yeux au ciel, mais il se frappait la poitrine en disant « Mon Dieu, aie pitié du pécheur que je suis. » Je vous le dis, ce dernier descendit chez lui justifié, l'autre non. Car tout homme qui s'élève sera abaissé, mais celui qui s'abaisse sera élevé. »
0: On lui présentait aussi les tout-petits pour qu'il les touchât. Ce que voyant, les disciples les rabrouaient. Mais Jésus appela à lui ses enfants en disant
1: « Laissez les petits-enfants venir à moi. Ne les empêchez pas, car c'est à leur pareil qu'appartient le royaume de Dieu. En vérité, je vous le dis, quiconque n'accueille pas le royaume de Dieu en petit enfant n'y entrera pas. »

0: notable l'interrogea en disant « Bon maître, que me faut-il faire pour avoir en héritage la vie éternelle ?» Jésus lui dit
1: « Pourquoi m'appelles-tu bon ? Nul n'est bon que Dieu seul. Tu connais les commandements ? Ne commets pas d'adultère, ne tue pas, ne vole pas, ne porte pas de faux témoignages. Honore ton père et ta mère. »
0: « Tout cela, dit-il, je l'ai observé dès ma jeunesse. » Entendant cela, Jésus lui dit
1: « Une chose encore te fait défaut. Tout ce que tu as, vends-le et distribue-le aux pauvres, et tu auras un trésor dans les cieux. Puis viens et suis-moi. »
0: Mais lui, entendant cela, devint tout triste, car il était fort riche. En le voyant, Jésus dit
1: « Comme il est difficile à ceux qui ont des richesses de pénétrer dans le royaume de Dieu. Oui, il est plus facile à un chameau de passer par un trou d'aiguille qu'à un riche d'entrer dans le royaume de Dieu. »
0: Ceux qui entendaient dirent « Et qui peut être sauvé ?» Il dit
1: « Ce qui est impossible pour les hommes est possible pour Dieu. »
0: Pierre dit alors « Voici que nous, laissant nos biens, nous t'avons suivi. » Il leur dit
1: « En vérité, je vous le dis, nul n'aura laissé maison, femme, frère, parents ou enfants à cause du royaume de Dieu, qui ne reçoivent bien davantage en ce temps-ci, et dans le monde à venir, la vie éternelle. »
2: Prenant avec lui les 12, il leur dit
1: « Voici que nous montons à Jérusalem, et que s'accomplira tout ce qui a été écrit par les prophètes pour le Fils de l'homme. » Il sera en effet livré aux païens, bafoué, outragé, couvert de crachats. Après l'avoir flagellé, ils le tueront. Et le troisième jour, il ressuscitera.
2: Mais eux ne saisirent rien de tout cela. Cette parole leur demeurait cachée, et ils ne comprenaient pas ce qu'il disait. Or, il advint, comme il approchait de Jéricho, qu'un aveugle était assis au bord du chemin et mendiait. Entendant une foule marcher, il s'enquérait de ce que cela pouvait être. On lui annonça que c'était Jésus, le Nazoréen, qui passait. Alors il s'écria
0: « Jésus, fils de David, aie pitié de moi !»
2: Ceux qui marchaient en tête le rabrouaient pour le faire taire, mais lui criait de plus belle
0: « Fils de David, aie pitié de moi !»
2: Jésus s'arrêta et ordonna de le lui amener. Quand il fut prêt, il lui demanda
1: « Que veux-tu que je fasse pour toi ?»«
3: Seigneur, que je recouvre la vue. »
2: Jésus lui dit
1: « Recouvre la vue, ta foi t'a sauvé. »
2: Et à l'instant même, il recouvra la vue, et il le suivait en glorifiant Dieu. Et tout le peuple, voyant cela, célébra les louanges de Dieu.

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1: Moi, je suis née à Québec, dans une famille assez à l'aise, composée de 3 enfants. Chez nous, côté religieux, on était une famille du temps. On pratiquait les sacrements, on allait à l'église le dimanche, on allait à l'église dans les fêtes religieuses, mais pas plus. Dieu, on n'en parlait pas à la maison. Ça, c'était pour l'église ou pour l'école. Alors, j'ai appris à connaître Dieu à travers le catéchisme, à travers les histoires saintes que j'aimais beaucoup. Vers l'âge d'environ 12 ans, à un moment donné, ma curiosité, elle a été piquée par un livre qui était dans la bibliothèque familiale. C'était les 4 évangiles. Alors, le soir, comme ça, je prenais le livre et je lisais. Et là, j'ai découvert un Jésus fascinant. Quelqu'un qui n'était pas un homme. Quelqu'un qui était Dieu. Il faisait des miracles. Il guérissait les malades. Toutes les gens qui venaient à lui, il agissait toujours avec compassion, il agissait toujours avec bonté. Jamais qui a éloigné quelqu'un. Et un soir en particulier, je suis arrivée dans le récit qu'on appelle la Passion. Jésus est au jardin de Gethsémané, ensuite il s'en va devant Pilate, il y a un procès truqué. Et là, on le condamne à mort. La couronne d'épines, la flagellation, il porte sa croix. Et là, il arrive au calvaire où est-ce qu'il va être crucifié. Et là, mon cœur de jeune fille en peut plus. Je cours dans la chambre de bain, je ferme la porte à clé et là, je m'écroule sur le plancher. J'aperçois le crucifix qui est au mur, je le décroche, je le tiens dans mes mains. Et là, je dis, Jésus, comment ça que t'as fini sur la croix comme ça? Toi qui avais tant de pouvoir, pourquoi t'as laissé les hommes t'emmener là à la croix? Pourquoi t'es pas descendu de la croix? Tu méritais pas ça, la croix. T'as jamais rien fait de mal, t'as toujours été bon envers les gens. À ce moment-là, j'ai pris conscience que moi, j'avais du péché dans ma vie. J'étais orgueilleuse, j'étais égoïste, menteuse, hautaine, mais pas Jésus. Il avait fait du bien toute sa vie. Et là, il y a des questions qui sont survenues en moi. Pourquoi t'es pas descendu de la croix? Après le chagrin, j'ai senti en dedans de moi monter de l'irritation et de la colère. Et j'ai jamais repris la lecture de cet évangile. J'étais fâchée contre Dieu. Ça aurait pas dû finir comme ça pour Jésus. Je savais vaguement que oui, on m'avait appris que 3 jours plus tard, il ressusciterait, mais ça m'intéressait plus. Et j'ai laissé ça de côté. Mais comme à l'exemple d'un casse-tête où, morceau après morceau, on en arrive à une belle image, Jésus, tout au long de mon adolescence, me parlait à diverses occasions. Des paroles entendues à l'église. Le décès de ma mère en particulier, après un lutte combat contre la maladie, je me posais des questions. Genre, est-ce que toutes les religions sont bonnes? Est-ce que ma religion catholique, on me dit la seule bonne religion, est vraiment la seule à être bonne? Est-ce que, finalement, Dieu, qu'on soit bon ou méchant, il va pardonner à tout le monde? Est-ce que la vie, l'éternité, la mort, l'enfer, le ciel, est-ce que tout ça existe? Et tout au long de mon adolescence, j'ai eu ces questions-là dans mon cœur. Et bien sûr, les amis, les sorties, le travail, les garçons, tout ça prenait beaucoup plus de place dans ma vie que les questions de Dieu. Jusqu'au jour de l'année 1974, un dimanche du mois de janvier, où ce que Dieu allait répondre à mes questions. J'étais à Sorel, dans une station de radio, avec mon ami de cœur, qui est aujourd'hui mon époux. Et tout comme ça, il me dit, j'ai un collègue de travail qui se fait baptiser l'après-midi. Et moi, je suis curieuse de nature, je lui dis, « Hein, j'aimerais ça aller voir ça. » Alors, il me dit, « Écoute, gars, pas de problème, tu vas pouvoir y aller. » Il prend un téléphone, il appelle, et quelques minutes plus tard, j'embarquais dans la voiture d'un inconnu. J'allais dans une église évangélique dont jusque-là, j'avais ignoré l'existence, et j'allais voir quelqu'un que j'avais jamais vu se faire baptiser. J'étais curieuse. Je suis rentrée là, incognito. Je me suis assise derrière et j'ai observé. Il y a d'abord eu des chants, il y a eu des témoignages, il y a eu les personnes qui se sont fait immerger dans l'eau. Et si j'en avais eu l'occasion, probablement que je serais sortie de la salle, mais je savais même pas où j'étais. Alors je devais rester là. Et un homme est venu au micro, un prédicateur de l'Évangile, et a commencé à nous parler de Jésus mort sur la croix. Et là, mon attention, j'ai mis mon attention sur ses paroles. Il parlait d'une histoire que je vais vous raconter brièvement. C'est l'histoire du peuple juif qui est dans le désert après avoir été esclaves de Pharaon pendant 40 ans. Ils ont été libérés par Moïse, et là, ils se retrouvent dans le désert. Et là, ça critique, ça chiale, ça parle contre Dieu, ils ont soif, ils ont faim. Alors Dieu est irrité de leur comportement, puis là, il envoie une invasion de serpents venimeux. Et les personnes qui sont mordues en meurent, évidemment. Alors ils vont voir Moïse et ils disent « Écoute, prie Dieu pour nous, parce que tout le peuple va périr. » Alors Dieu dit à Moïse, tu vas construire un serpent en bronze et tu vas l'accrocher au bout d'un bâton. Et toute personne qui va être mordue par le serpent aura juste à se tourner et à regarder et il va être guéri instantanément. C'est le seul remède que je donne au peuple. Et là, ce prédicateur nous dit, Jésus, c'est la même chose pour nous aujourd'hui, pour toutes les générations. Jésus est le Fils de Dieu, il a pris un corps humain, une nature humaine, et il est mort sur la croix pour nous. Il est allé à la croix. Et nous, on est comme le peuple juif, on est comme mordu par le péché. On est tous des pécheurs. On a tous en dedans de nous le péché qui va nous emmener loin de Dieu pour l'éternité. Mais qu'on a juste à se tourner, à regarder à Jésus, à croire à ce qu'il a fait sur la croix. Et on conserve la vie. On va aller au ciel pour l'éternité avec lui. Alors j'ai cru cet après-midi-là. J'ai compris, comme quand j'avais 12 ans, que j'avais rien compris. J'ai vu que Jésus devait mourir sur la croix. Il était venu pour aller à la croix. Il devait rester sur la croix. Il n'est pas descendu par amour pour moi. À ce moment-là, j'ai donné ma vie à Jésus. Une autre parole est venue à ma tête, à ma pensée, où ce que Jésus dit de lui-même, « Je suis le chemin, la vérité et la vie. Personne ne peut aller au Père que par moi. » Alors j'ai compris cette journée-là que toutes les religions n'étaient pas bonnes. C'était Jésus qui était le chemin. C'est lui qui conduisait à Dieu. J'ai compris aussi, quand il dit qu'il est la vérité, que sa Bible, sa parole était la vérité. Alors cette journée-là, je lui ai remis ma vie. J'ai dit, Jésus, tu sais beaucoup mieux que moi de quoi va être faite ma vie. Alors je veux te suivre. La paix, la joie ont envahi mon cœur immédiatement cette journée-là. Ça fait 34 ans de ça. Et Dieu a fait toute la différence dans ma vie. Il est toujours mon guide. Il ne m'a jamais trompé. Il est mon réconfort et il est ma vie.

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Et pour ce programme de vérité évangélique, nous allons retrouver Monsieur Caillan avec Perspective réformée, Monsieur Alain Choiquier qui nous parlera de nos sens, de l'un de nos sens, et les sœurs évangéliques de Marie, les sœurs évangéliques de Marie avec une méditation de la mère Basilea Schwenk d'Allemagne.

Et sans tarder, nous allons retrouver Monsieur Caillan, Monsieur le pasteur Caillan, avec une nouvelle page de l'histoire de l'Église. Perspective réformée.

chers auditeurs, vous êtes à l'écoute de l'émission Perspective Réformée. Je suis le pasteur Caillan, votre ami des ondes, et je vous propose aujourd'hui encore une nouvelle page dans l'histoire de l'Église. Leçon intitulée « L'Église poursuit ses efforts d'émancipation ». La politique intelligente de Hildebrand. En remportant la victoire sur les familles nobles, Hildebrand avait réussi à faire élire un pape de son choix. Mais un problème difficile restait encore à résoudre. La papauté était bien affranchie de la tutelle des nobles italiens, mais pas celle de l'empereur allemand. Le jeune Hildebrand s'attaqua à présent à ce problème-là. Pourtant, il savait que la papauté n'aurait pu durer sans l'appui d'un gouvernement temporel. La question était de trouver celui qui ne chercherait à se soumettre à la papauté. Hildebrand choisit le duc Godefroy des Toscans. On pouvait compter sur lui comme sur son épouse Béatrice et sa fille Mathilde. Toutes deux étaient des ardentes partisans de la réforme. Mais les pouvoirs du duc n'étaient pas suffisants. Or, les Normands se trouvaient encore en Italie du Sud. On se rappelle que Léon IX avait été en conflit avec eux. Les disputes au sujet de l'appartenance des terres étaient fréquentes. Lors d'une guerre, Léon IX avait été vaincu. La diplomatie intelligente d'Hildebrand les gagna à la papauté. D'après son avis, Nicolas II, le nouveau pontife, reconnut leur pouvoir dans le sud. À leur tour, les Normands devinrent des vassaux du pape. Cette reconnaissance mettait les Normands dans l'obligation d'accorder leur protection au souverain pontife. Hildebrand a gagné donc le soutien du Parti démocrate du nord d'Italie. Selon lui, le pape jouissait du soutien des pouvoirs temporels et il pouvait exercer une influence prépondérante sur la question à l'ordre du jour. Ainsi, lors d'un synode tenu à Rome, en l'an 1059, il interdit définitivement ce que nous avons appelé l'investiture laïque. L'événement le plus marquant du règne de Nicolas II fut l'adoption de nouveaux modes d'élection du pape. Celui-ci est en vigueur jusqu'à ce jour, avec de légères modifications. L'idée principale consistait à ôter aux laïcs, c'est-à-dire aux princes temporels, aux pouvoirs temporels, leur autorité et tout droit de s'immiscer dans le gouvernement ecclésiastique. À la mort d'un pape, les cardinaux devaient choisir et élire son successeur, et rien que les cardinaux pouvaient élire ou nommer le successeur du pape. Ensuite, les évêques cardinaux devaient consulter d'autres cardinaux, prêtres et diacres. Ce n'est qu'à la suite de cette consultation que le peuple, le clergé de Rome, était consulté à leur tour. Ce décret synodal s'exprimait en des termes vagues concernant l'honneur et le respect dû à notre fils Henri, à savoir le jeune empereur, c'est-à-dire c'était un langage un peu diplomatique. Ces mots polis cachaient pourtant une autre attitude. Le décret ne disait rien de la participation de l'empereur à l'élection du pape. En résumé, le décret ne reconnaissait des droits qu'aux seuls cardinaux pour l'élection du souverain pontife. Selon le même décret, l'élection pouvait avoir lieu n'importe où, en dehors même de Rome. Quel que fût l'homme ou l'endroit, le pape, nouvellement élu, pouvait accéder à l'autorité pontificale. Ce mode d'élection était un événement quasi-révolutionnaire. Le décret libérait la papauté de tout lien et de tout joug en dehors de l'Église. Peu après, mourait Nicolas II. Allait-on voir l'application du décret lors de l'élection de son successeur? Hildebrand était connu comme le chef de file du parti réformateur. En cette qualité, il décida qu'Alexandre II serait le pape suivant. Mais les évêques de l'Allemagne et de la Lombardie, et bien entendu les nobles italiens, n'acceptèrent pas cette nomination. Sous leur influence combinée, ils réussirent à obtenir de l'impératrice régente la nomination d'un autre évêque, celui de Parme, qui serait le pape Honorius II. Honorius faillit réussir, mais un soulèvement en Allemagne sauva Hildebrand et son parti. En 1062, l'archevêque de Cologne, Anno, kidnappait Henri IV, le jeune enfant, pour le placer sous sa tutelle. L'homme était dangereusement ambitieux.
Il espérait que le parti de la réforme allait servir à ses projets. Mais une fois de plus, Hildebrand gagnait. Le nouveau pape exerçait son pouvoir, mais en réalité, derrière lui se trouvait le jeune Hildebrand, inspirateur de tous ses actes. Alexandre, le nouveau pape, exigea donc et il obtint la pénitence des deux archevêques allemands à la suite de leur pratique de la simonie. Il n'a pas permis à Henri IV de divorcer. Pendant ce temps, Guillaume, duc de Normandie, préparait la conquête de l'Angleterre. Mais avant d'entreprendre sa campagne, il jugea nécessaire de consulter le pape. Alexandre lui donna son approbation et il lui permit de réaliser les conquêtes au sud de l'Italie et en Sicile. Ainsi parvenait-il à renforcer avantageusement toutes ses positions. Mais il y a un conflit entre le pape et l'empereur. Durant cette même période, un événement d'une très grande importance s'est produit de l'autre côté des Alpes. En 1065, Henri IV ayant atteint sa majorité montée, où il occupait effectivement le trône impérial. Alexandre dut entrer en conflit avec le souverain. Le prétexte en fut la vacance de l'archevêché de Milan, pour laquelle l'empereur désignait Godefroy de Castiglione. Mais le pape accusait ce dernier de simonie. Le Parti démocrate de Milan, dont Hildebrand avait le soutien, choisit un autre candidat, un certain Atto. Le pape reconnut la légitimité de celui-ci, mais l'empereur chercha à faire consacrer son nom. Ce qui, pour le pape, était inadmissible à cause du refus de l'investiture dite laïque. Il pensait que l'empereur était certes de bonne foi, mais sans expérience. Aussi, malgré les avis de certains de ses conseillers, il excommunia l'empereur. Pourtant, même après la mort du pape, survenu peu après, le conflit n'était pas apaisé. Hildebrand devient pape. Durant près de 24 ans, Hildebrand avait exercé un véritable pouvoir sur les règnes ou sous les règnes des 10 papes successifs. En réalité, il était devenu le cerveau et le cœur de toute la papauté. Maintenant, alors que celui-ci traversait des nouvelles circonstances critiques, Hildebrand se vit désigné pape. La chose se produisit de manière tout à fait inhabituelle et même fort discutable. Mais elle se passa de la manière suivante. Au moment où Hildebrand conduisait le service funèbre d'Alexandre II à Saint-Jean-de-Latran à Romaine, soudain, la foule s'est mise à crier son nom au milieu d'un enthousiasme délirant et sauvage. Aussitôt, il fut amené à Saint-Pierre, en la cathédrale de Rome, et y fut consacré et intronisé sans même qu'il soit officiellement désigné auparavant. Alors, il prit le nom de Grégoire VII. À ce moment, le conflit entre l'empereur et la papauté ne s'était pas encore apaisé. L'orage allait bientôt éclater, et d'une manière terrible. Mais avant de conclure, résumons notre leçon d'aujourd'hui. Grâce à une politique ecclésiastique fort intelligente de Hildebrand, le personnage clé derrière les 6 pontificats successifs, les Normands d'Italie sont gagnés à la papauté et l'investiture laïque perd de son droit. Sous Alexandre III, les positions papales sont renforcées. L'empereur allemand perd ses droits d'immixtion dans l'élection papale. Des conflits éclatent entre Rome et l'Empire. Après la mort d'Alexandre III, Hildebrand devient pape par la volonté directe, inhabituelle et même non régulière du peuple de Rome. Chers amis, vous venez donc d'écouter une nouvelle leçon dans la série L'Église dans l'Histoire. Et j'espère que cette leçon, comme les précédentes, vous ont passionné et que vous ne manquerez pas à être à l'écoute de notre prochaine émission encore consacrée à l'histoire de l'Église. 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N'hésitez pas à nous écrire pour demander des renseignements concernant notre programme ainsi que les textes de nos émissions et
En terminant donc, en concluant, je vous dis, chers auditeurs, à très bientôt.

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Dans l'attente de notre prochaine émission, nous vous disons au revoir et à Dieu seul la gloire.

0: Avec ces notes de Gershwin, Rhapsody in Blue, nous allons nous retrouver. Je vais passer le micro à notre invité ce soir, Monsieur Alain Choiquier. Monsieur Alain Choiquier.
1: La foi, dit la Bible, vient en écoutant le message. Et le message est l'annonce de la parole de Christ. Aussi pouvons-nous dire que l'oreille est un organe nécessaire à la foi. C'est par elle en effet que la semence de vie qu'est l'Évangile est déposée profondément en nous. C'était surtout vrai dans les siècles passés où les illettrés représentaient la grande majorité des populations du globe. Ne sachant ni lire ni écrire, on avait doublement besoin d'oreilles et de mémoire. Aujourd'hui, l'analphabète est plutôt rare, principalement dans nos pays d'Occident, où la lecture s'est, pour beaucoup, substituée à l'écoute. Mais lire, n'est-ce pas une façon d'écouter? La foi peut également venir en lisant le message. L'avez-vous lu, vous qui m'entendez en ce moment? Ayez donc la Bible chez vous et commencez par les évangiles plusieurs fois. Puis entreprenez une lecture assidue du Nouveau Testament. Bien imprégné de sa pensée et de son message, l'Ancien Testament, après coup, s'en trouvera tout éclairé. Certains voudraient voir pour avoir la foi, mais croire n'est pas voir. Jésus a dit à Thomas dans l'évangile de Jean, au chapitre 20 et au verset 29, « Heureux ceux qui n'ont pas vu et qui ont cru ». Après lui, l'apôtre décrit aux Corinthiens, « Nous marchons par la foi et non par la vue ». Et à propos de ceux qui l'avaient suivi uniquement parce qu'ils l'avaient vu faire des miracles, il est dit que Jésus se méfiait d'eux. La foi, la vraie, ne vient pas de ce qu'on voit, mais de ce qu'on entend, venant de la parole de Christ. Les Hébreux, dans le désert, sous la direction de Moïse, en avaient vu des miracles et des prodiges. Pourtant, ils n'avaient cessé d'être incrédules et de sombrer dans la révolte et le scandale. C'est pourquoi ils n'entrèrent point dans le pays promis. Voir Dieu de ses yeux est impossible. Nul ne peut me voir et vivre, dit l'Éternel à Moïse. Que nous reste-t-il donc, sinon de pouvoir l'écouter? Le miracle divin, tout étonnant qu'il soit, ne procure pas la foi. On peut dire que nul au monde ne fit autant de miracles que Jésus, autant de bien aux hommes que lui dans sa génération. Cependant, rappelez-vous de quelle façon il fut rejeté. Et ce dit lépreux au chapitre 17 de l'évangile de Luc. N'avaient-ils pas tous été guéris? Un seul pourtant revint à Jésus pour le remercier, un Samaritain. Voir pour croire, on peut attendre longtemps. De ce genre de foi, Jésus se méfie. Souvenons-nous-en, cela est écrit à la fin du deuxième chapitre de l'évangile de Jean. Croire n'est pas non plus sentir. Le christianisme n'est pas une religion des sens et du sentiment. La foi chrétienne, qui n'exclut pas la sensibilité, n'est pas synonyme de fébrilité, d'excitation psychique, de sensiblerie. Ceux qui ont ce genre de foi ont plutôt une vie chrétienne en dents de scie, au gré de leurs humeurs et de leurs émotions. Ils passent régulièrement de la crête au creux de la vague. Un jour, Dieu leur semble tout près. Un autre jour, il est tellement loin. Ils en arrivent souvent à vaciller et à se décourager. Ils ont confondu croire et sentir. Mais qu'est-ce, en fait, que croire? C'est se confier de cœur en Dieu. La foi n'est pas croire en Dieu, mais croire Dieu dans ce qu'il nous dit. Et ce qu'il nous dit est sa parole. Avoir foi en lui, c'est se fonder sur ses promesses. Que le ciel soit dégagé ou couvert, c'est garder sa confiance en lui. Qu'il lui plaise de se faire sentir à nous ou pas, c'est continuer d'espérer en lui. Au fond, croire, c'est espérer, c'est être sûr, certain dans son attente. La Bible dit « La foi est la ferme assurance des choses qu'on espère ». Ce qu'on voit, dit-elle encore, peut-on l'espérer? L'espérance qu'on voit n'est plus l'espérance. La foi, c'est prendre Dieu au mot. Mais comment le faire si nous ne prenons pas le temps de l'entendre? Il n'est pas question d'entendre des voix, vous l'avez compris. La Bible est sa parole, son message aux hommes d'aujourd'hui. La foi nous vient en la lisant, en l'écoutant. Il faut aussi savoir que l'Évangile implique toujours, de la part de ceux qui l'entendent, un choix décisif, un oui ou un non. Et ce choix est affaire d'attitude intérieure vis-à-vis de lui. Le oui consiste dans une lecture de l'Évangile comme à cœur ouvert. C'est alors que la foi nous vient. Pour que naisse la foi, il faut nécessairement entendre ou lire le message de l'Évangile. Le message qui offre aux hommes le moyen d'en sortir. Lui avez-vous porté une oreille attentive, un esprit ouvert, réceptif ? Le premier effet de ce message à l'oreille qui le reçoit est un retournement intérieur sur Christ. Cela s'exprime par une confiance pleine et entière que nous plaçons en lui et en son sacrifice sur la croix pour nos péchés. De cette façon, la foi prend naissance en nous pour se développer ensuite au contact de la parole de Dieu. Elle doit aussi se traduire sur un plan horizontal vers le prochain. Sans les œuvres, elle est morte, dit Jacques l'apôtre, le frère du Seigneur. La foi n'est pas statique du tout, mais dynamique, puisqu'issue d'une semence de vie, d'une graine de puissance. Il faut que, par elle, on puisse, autour de nous, désirer rencontrer le Christ qui seul la donne et la fait croître. La vraie foi, dit Paul à l'église des Galates, est celle qui est agissante par l'amour. Avez-vous la foi ? N'est-ce pas que vous négligez de lire le message, la parole de Christ ? Pourquoi ne pas commencer aujourd'hui même ? Dieu vous aide.

bonne nouvelle, c'est votre émission Vérité Évangélique. Dans quelques minutes, nous recevrons la mère Basileia. Message de la mère Basileia Schlink. La mère Basileia est une des fondatrices de la communauté des sœurs évangéliques de Marie en Allemagne, une communauté de sœurs protestantes. Et c'est une sœur française qui prêtera sa voix à la mère Basileia Schlink. Elle nous parlera cette fois-ci des soucis.

C'est tout un autre style de musique, mais une méditation très très intéressante. La mère Basilea Schlink, les sœurs évangéliques de Marie.

connaissons tous des temps de découragement, lorsque nous nous considérons comme un cas désespéré, parce que nous sentons de plus en plus notre lien avec le péché, malgré toutes nos luttes et tous nos efforts. Ou bien nous sommes découragés parce que les forces de notre corps nous abandonnent et que nous sommes misérables ou malades. Il peut arriver aussi que nous soyons tentés de nous décourager parce que les dons nous manquent, dont nous croyons avoir besoin pour notre travail. Nous nous sentons tellement incapables à l'égard de ce qui